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Un appel, un « je reviens tout de suite ». 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

0: Je veux louer Aaron. Alléluia.
1: Amen.
0: Abidjan, est-ce qu'on est là ce soir?
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1: Bonjour, bonjour, chers auditeurs de la radio Mega FM. Bonjour, bonjour, chers internautes. Vous êtes dans votre émission Parlons-en, Pasteur, émission que vous retrouvez tous les mardis matins de 9h à 11h. Donc, nous vous souhaitons la bienvenue, que vraiment Dieu vous bénisse. Nous allons passer, comme je disais, 2 heures ensemble. Merci de nous accueillir chez vous, dans votre voiture, au travail, quel que soit là où vous êtes, accrochez-vous. Nous allons parler d'un sujet très important, un sujet qui nous donne à nous-mêmes, comme vous venez d'entendre dans ce chant avec la chanteuse Gustave Vicam, autorité. Puisque Dieu nous a donné cette autorité, nous allons le voir tout au long de l'émission. Mais en tout cas, vous pouvez partager cette émission, vous qui êtes sur le net, vous pouvez communiquer la fréquence. Nous sommes ça sur la fréquence du Nord, la 88.9, sur la radio Mega FM, la radio qui vous emmène là où d'autres ne vous emmènent pas. Puisque ce matin, nous allons vous emmener dans les profondeurs de la parole. Nous allons décortiquer la parole avec vous. Donc, accrochez-vous, disposez votre cœur. Nous avons sur le plateau, comme vous voyez avec nous, pour ceux qui sont sur le net, le docteur Yolande Joachin. Et nous allons vraiment, vous aurez vraiment l'occasion d'intervenir. Si vous avez un témoignage justement sur ce thème qu'elle va dévoiler tout à l'heure, mais que pour ceux qui sont, comme je dis, sous le net, voient déjà. Et nous allons parler de cela, mais vous allez pouvoir au 05 90 23 17 11 appeler pour donner votre témoignage, pour poser des questions peut-être, pour demander la prière, mais n'hésitez surtout pas, c'est votre émission, sentez-vous à l'aise, participez, ne laissez pas justement ni timidité, ni peur, ni quoi que ce soit vous troubler ou vous empêcher de participer à cette émission. C'est votre émission et vous avez l'autorité en la personne de Jésus-Christ de Nazareth. Donc je vais vous laisser avec le docteur Yolande pour débuter cette émission et que vraiment, vraiment Dieu vous bénisse. Partage au maximum. Publie cette fréquence 88.9 afin que beaucoup d'autres soient bénis. À tout à l'heure.
2: Bonjour, bonjour, bonjour chers auditeurs, bonjour chers internautes qui êtes à l'écoute. Donc c'est une joie pour moi de me retrouver ce matin avec vous pour ce thème, cette émission spéciale consacrée au thème « Le pouvoir suprême de Jésus-Christ ». Alors je dis merci aussi à Lotte, hein, l'apôtre Jean Poulier, merci pour sa confiance, merci pour cette invitation. Et je dis également merci à Ronnie qui voilà et s'occupe de la radio Mega FM. Donc merci Ronnie pour ton dévouement et j'espère que cette émission va impacter des milliers de vies aujourd'hui parce que c'est important de comprendre ce que Jésus a accompli à la croix. Et je viens dire à quelqu'un ce matin que cette émission a un objectif bien précis. Un objectif, c'est justement de qu'on puisse saisir la vérité essentielle de la parole de Dieu. Cette vérité essentielle, c'est que la victoire du chrétien ne repose pas d'abord sur ce qu'il peut accomplir pour Dieu. Non. La vérité, c'est que Jésus a déjà accompli la victoire. Et cette victoire, il faut la comprendre pour qu'on puisse se l'approprier. Donc, sans plus tarder, avant de commencer, nous allons prier et demander au Saint-Esprit de prendre toute la place, n'est-ce pas? Puisque sans lui, nous ne pouvons rien faire. Donc, on va prier. Seigneur Jésus, tu es le Dieu Tout-Puissant. Et je crois, Seigneur, mon Dieu Père, Papa du Tout-Puissant, que les 2 heures que nous te consacrons, les 2 heures d'antenne, nous te demandons d'ouvrir l'intelligence, Seigneur, mon Dieu, de tous ceux qui sont là, de tous ceux qui sont à l'écoute, de cette voix, Seigneur mon Dieu, l'intelligence spirituelle de chaque auditeur, Seigneur, et qu'ils saisissent la profondeur de la victoire de la croix. Seigneur, que ta parole libère la guérison, que ta parole libère, Seigneur mon Dieu Père, la restauration, que ta parole libère même, Seigneur, la servitude dans laquelle est quelqu'un. Nous croyons, Seigneur mon Dieu, dans le nom tout-puissant de Jésus, que tu prends le plein contrôle de cette émission et que tu nous donnes les capacités non seulement de comprendre, mais que tu me donnes la capacité de transmettre aussi, Seigneur, avec des mots simples, mais aussi une profondeur dans la parole. Papa, nous te remercions parce que tu es un Dieu glorieux. Merci pour ce que tu fais. Amen, amen, amen. Gloire à Dieu. Amen. Gloire à Dieu. Donc, bien-aimé du Seigneur, la première chose qu'il faut comprendre, c'est que le croyant ne lutte pas pour obtenir une victoire, mais Christ a déjà triomphé. C'est-à-dire qu'il apprend plutôt, le croyant doit, celui qui croit en Jésus-Christ et qui a Jésus-Christ, doit apprendre plutôt à demeurer dans la victoire que Jésus a déjà acquise, que Jésus a déjà donnée. Donc, il doit apprendre à demeurer dans cette victoire. Alors, le problème pour nous les humains, c'est comment demeurer. Demeurer, ça veut dire quoi? Je vais expliquer les mots. Demeurer, quand quelqu'un demeure quelque part, c'est pas qu'il passe comme cela, il ne passe pas de manière provisoire. Quand quelqu'un demeure, c'est-à-dire qu'il fait sa maison. Quand tu dis ma demeure, c'est à tel endroit, ça veut dire dans la tête de quelqu'un que tu vis dans cette maison, que tu dors dans cette maison, que tu manges dans cette maison et que cette maison t'appartient. C'est ça une demeure. Donc, quand je dis que le chrétien doit d'abord apprendre à demeurer dans la victoire déjà acquise par Jésus-Christ, ça veut dire que Jésus, il a fait quelque chose d'exceptionnel. Voilà, c'est-à-dire que quand il a pris le vinaigre et il a dit « tout est accompli », en baissant la tête, il a rendu l'esprit au Père, ça veut dire que la mission pour laquelle il était venu sur terre a été accomplie parfaitement dans sa pleine mesure. Donc, ça veut dire qu'il a triomphé à ce moment-là, puisque il a triomphé de tout ce qui pouvait condamner un être humain. Il a triomphé de Satan. Il a triomphé de toutes les ordonnances qui nous condamnaient. Et c'est pour cela que Dieu l'a souverainement élevé. Donc, pour rentrer vraiment et comprendre la souveraineté de Christ, c'est-à-dire de Jésus-Christ, on doit aller dans les définitions. On doit aller dans des définitions pour comprendre ce que ça veut dire la plénitude de l'esprit et la plénitude de la divinité. Alors, pour cela, on va aller dans un nom, le nom de Dieu qui est El Shaddai. Vous avez déjà sûrement chanté ce chant d'adoration. El Shaddai, El Shaddai, tu es le Dieu Adonai. Voilà, je ne suis pas chanteur, donc je vais pas tenter toute la chanson, mais on a déjà chanté ce chant El Shaddai. Et El Shaddai en hébreu, ça veut dire le Dieu tout-puissant qui suffit à tout. C'est-à-dire que Dieu se suffit à lui-même. Personne n'a créé Dieu. Personne n'a créé Dieu. Dieu se suffit à lui-même. D'ailleurs, il a dit à Moïse, on l'a vu hier avec la servante de Dieu, l'ancienne Marie-Christine, dans une autre émission, qu'il a dit à Moïse, « Je suis qui je suis ». Ça veut dire le « je suis que je suis » n'a pas besoin de créateur. C'est moi le créateur. Donc, Dieu se suffit à lui-même. C'est-à-dire que il est le Dieu tout-puissant qui suffit à toute chose. Voilà. Et en Christ, nous avons justement cette plénitude de la divinité. Ça veut dire que en Jésus-Christ, nous avons le Tout-Puissant qui nous suffit, qui suffit à tout ce que nous avons, qui suffit à tout ce que nous sommes, qui suffit complètement à tout ce que nous avons et que nous sommes. Donc, quand on comprend cela, on sait que Dieu est Dieu et il fait quelque chose d'extraordinaire quand il a envoyé Jésus. Alors, dans le Nouveau Testament, on va prendre un texte, le texte de Colossiens 2:9 qui s'annonce ainsi, car en lui, on parle de Jésus, habite corporellement toute la plénitude de la divinité. Car en lui habite corporellement, dans tout son corps, toute la plénitude de la divinité. En fait, ce verset, ça constitue un pilier. Un pilier pour nous, pourquoi? Parce que pour bien saisir la portée de la plénitude de la divinité, il convient d'analyser des concepts clés dans ce verset. Le concept clé, c'est que la plénitude, en grec, c'est pléroma. Ça veut dire que le pléroma, ça désigne la totalité des attributs, des bénédictions et de la puissance divine. En fait, dans ce verset, l'apôtre Paul nous dit simplement que en Jésus-Christ, le divin qui est en Jésus-Christ, c'est-à-dire Dieu lui-même, ça veut dire que Jésus, quand on dit qu'il a la plénitude corporellement de la divinité, c'est-à-dire qu'il n'est pas seulement un reflet de Dieu. Il n'est pas un reflet du Dieu qui se suffit à lui-même. C'est pas un reflet comme dans un miroir. Non, c'est pas un reflet. C'est pas le reflet, c'est pas quelque chose qui ressemble à. Voilà. En fait, il se trouve entièrement et sans réserve dans la personne de Jésus-Christ. C'est-à-dire que Dieu, Jésus-Christ est Dieu lui-même. C'est ça qu'il faut comprendre. Alors, il n'est pas seulement un reflet, il n'est pas une influence de Dieu non plus. Non. Il possède la nature divine de Dieu, la nature elle-même divine de Dieu. Et pourquoi c'est important de le comprendre? Parce que dans Genèse 2:26, le Seigneur a dit, quand il a créé, le Seigneur créateur, El Elohim, celui qui pourvoit toutes choses. Quand il a créé Adam, le premier homme, il a dit, faisons l'homme à notre image, à notre ressemblance. C'est-à-dire que, quand il parle de à notre image, à notre ressemblance, ça veut dire que, au départ, on ressemble à Dieu. On est comme Dieu. On est des dieux. Au départ, l'humanité, c'était ça. C'est ce qu'il faut comprendre. En fait, c'est le péché qui a anéanti les principes divins qu'il y avait dans l'être humain. Et ça nous a rendu comme un homme naturel, c'est-à-dire avec une charge émotionnelle qui peut tomber dans des choses qui ne viennent pas de Dieu. Voilà. Et des choses aussi qui ont eu des conséquences. Puisque à partir du péché, le temps kairos de Dieu est devenu le temps chronos de l'homme. La mort est rentrée. La mort est rentrée. Voilà. Donc en fait, la mort, c'est pas seulement la mort physique, et c'est aussi la mort spirituelle. Ça a été la séparation d'avec Dieu. Donc quand Dieu parle de pléroma de Dieu, c'est-à-dire que ce pléroma, la plénitude de Dieu, n'est pas dispersé dans plusieurs créatures et dans des êtres célestes, dans des choses où nous devons passer par ces choses pour arriver à Dieu. Non. Au départ, Adam avait une communion, une intimité avec Dieu. Il parlait avec Dieu, il voyait Dieu. Dieu se promenait dans le jardin avec Adam et Adam collaborait. Il ne faisait rien indépendamment de Dieu, non. Il était complètement à Dieu. Et quand il a péché, c'est-à-dire il a écouté une autre voix, la séparation qui s'est faite nous a rendus indépendants de Dieu. C'est pour cela que Jésus, quand il est arrivé sur la terre, il est arrivé pas avec une semence d'homme. Non, il est arrivé, il s'est incarné, donc corporellement, il est rentré dans un corps, mais ce corps, et la personnalité de Jésus même, c'est pas un reflet de Dieu, c'est Dieu lui-même qui est venu. C'est ce qu'il faut comprendre. C'est Dieu lui-même. Jésus, c'est l'expression de Dieu. C'est Dieu sur la terre qui a parlé, qui a marché avec les hommes, qui a aimé et qui s'est donné, qui s'est crucifié, qui a donné sa vie pour clouer toutes les ordonnances qui nous condamnaient afin que nous soyons dans la victoire. Et cette victoire, il faut qu'on apprenne à demeurer en elle, à demeurer dedans. C'est ça la différence. Donc, en fait, quand on comprend que quand il a dit Jésus à la croix, il a pris le vinaigre, il a dit tout est accompli, il a baissé la tête, il a rendu l'esprit, Jésus savait déjà dans Actes 1:8 qu'il allait dire aux disciples quand il allait ressusciter, ne partez pas de Jérusalem, restez à Jérusalem, il faut rester à Jérusalem, ne partez pas, parce que l'Esprit, le Saint-Esprit, vous serez le dunamis de Dieu, ça veut dire la puissance de Dieu, et vous serez mes témoins en Samarie, en Judée et jusqu'aux confins de la terre. Bien-aimés, aujourd'hui, nous avons le net, nous avons les réseaux sociaux, tout ce que nous faisons pour Dieu, dans l'appel de Dieu et dans l'œuvre de Dieu, peut aller jusqu'aux confins de la terre, même si on ne prend pas l'avion. Et Dieu le sait, Dieu le savait, puisqu'il est le Dieu de toute éternité. Tout vient de Dieu. Tous les progrès que même vient de Dieu. Alors, en fait, qu'est-ce qu'on doit comprendre dans ce verset? Le mot grec, là, employé dans « tout est accompli », le mot « accompli », c'est « tétélestai ». Ça veut dire quoi, « tétélestai » ? Ça signifie accomplir, là, ça signifie j'ai mené à terme, j'ai achevé, j'ai atteint la finalité pour laquelle j'étais venu, c'est-à-dire de clouer Satan, de le clouer, de clouer toutes ces ordonnances qui condamnent l'homme, de vaincre le péché, effacer la dette du péché et redonner la vie à l'être humain. C'est pour cela qu'on ne vit pas seulement à travers une naissance qui vient de papa et de maman, mais nous vivons aussi à travers une naissance divine qui est celle de Jésus-Christ, c'est-à-dire quand tu l'acceptes comme Seigneur et maître de ta vie, eh bien tu nais de nouveau, tu es recréé par Dieu. Et si tu as une Bible, tu vas dans Jean 1:12, tu vas trouver ce verset. À tous ceux qui l'ont reçu, il donne le pouvoir de devenir enfant de Dieu. Parce qu'au départ, nous sommes des créatures de Dieu. Voilà. Donc, tétélestai, ça veut dire j'ai atteint la finalité. Donc, Jésus ne déclare pas, il n'est pas en train de déclarer sur la croix, j'ai remis mon esprit au Père. J'ai remis mon esprit au Père et maintenant tout commence pour vous. Il dit pas je vais essayer encore, il dit pas il reste quelque chose à compléter, il proclame avec autorité tout est accompli. Ça veut dire j'ai mené ma mission, j'ai vaincu Satan. Je l'ai vaincu. Alors cette déclaration doit constituer le fondement de notre foi, de notre espérance et de notre assurance. Ça doit constituer le fondement, non seulement de notre foi, c'est-à-dire croire, y croire, mais aussi de notre assurance et de notre espérance. Parce que quand rien ne va, on peut s'appuyer sur le tout est accompli. Jésus a déjà la victoire. Et demeurer dans la victoire nous permet de tenir bon, de tenir ferme. Alors en fait, en celui qui habite corporellement, en celui où habite corporellement toute la plénitude de la divinité, ça veut dire que l'apôtre Paul écrit habite corporellement toute la plénitude de la divinité, ça veut dire que l'apôtre

Il faut passer par un être humain. Non. On passe au Père par Jésus-Christ de Nazareth. C'est le seul intermédiaire entre le Père et l'humanité. Il n'y en a pas d'autre. Parce que c'est la vérité et c'est la parole. Donc, pour bien saisir cette portée, il faut comprendre que la divinité même, c'est pas le reflet, c'est pas l'influence. Et le verbe habiter, c'est que le divin ne visite pas simplement. Non. Jésus, lors de son baptême, lorsqu'il est passé par le baptême, et donc il était le Fils de Dieu, mais il est le Fils de Dieu dès le départ. Mais il est passé par les eaux du baptême, baptismo, qui veut dire immerger, plonger et revenir à la vie. Il l'a fait pourquoi? Pour nous montrer que de toutes les façons, il faut que nous puissions mourir avec lui à la croix et ressurgir dans cette vie nouvelle qui est une relation intime avec Dieu. Jean 3,16, Dieu a donné Jésus, il n'a pas donné de religion, il a donné Jésus-Christ de Nazareth. Donc le pouvoir suprême de Jésus, c'est quoi? Et c'est ce que nous allons voir. Nous allons voir que dans le tout est accompli, le tout est accompli, c'est quelque chose qui, il n'est pas seulement un sauveur en devenir, non. Il est le Christ crucifié, ressuscité, glorifié et souverain. La croix n'a pas été une défaite. La croix, c'est le lieu où Jésus a vaincu Satan. En fait, la résurrection est venue confirmer que l'œuvre de Christ a été pleinement agréée par le Père. C'est-à-dire que il fallait un être humain parfait, un agneau parfait, qui puisse prendre notre place à la croix, se donner complètement, parce que sans effusion de sang, il n'y a pas de pardon. On le voit dans le Lévitique. Et ce qui se passe, c'est que il fallait que Jésus rentre dans le séjour des morts. Alors, c'est dans le séjour des morts, parce que le salaire du péché, c'est la mort. C'est dans le séjour des morts que Satan l'attendait. Si il n'avait pas été parfait, il serait resté dans le tombeau. Si c'était toi et moi qui étions sur la croix, on serait resté dans le tombeau. Pourquoi? Parce que par nous-mêmes, nous ne pouvons pas être la justice de Dieu. Mais parce que Jésus a pris notre place, maintenant nous sommes la justice de Dieu. Et parce que nous avons Christ en nous, lorsque nous passons par le tombeau, nous sommes vivants. C'est la victoire de Dieu. C'est la victoire de Dieu sur le péché que il y a eu depuis Genèse avec Adam et Ève. En fait, ce qu'il faut comprendre, c'est que nous avons l'ennemi de notre âme qui cherche une seule chose, c'est de nous garder dans la mort. Et la mort, c'est pas seulement la mort spirituelle, c'est pas seulement la mort physique, c'est aussi une mort spirituelle, c'est-à-dire quelque chose où l'ennemi a son droit. Alors, nous allons continuer sur cela, en parlant de la souveraineté vraiment de Christ. Alors, je vous ai parlé d'El Shaddai. Et El Shaddai, c'est le Dieu Tout-Puissant qui se suffit à lui-même. Et parce qu'il se suffit à lui-même et que Jésus, l'homme parfait et le Dieu parfait qui a marché sur la terre avec nous et qui a pris notre place à la croix, maintenant, il nous dit... Et il est celui dans lequel toute la divinité est, d'accord? Ça veut dire que quand tu as Jésus-Christ en toi, quand tu as l'Esprit de Dieu en toi, Dieu te suffit à toi-même. Tu n'as plus peur de la solitude, tu n'as plus peur de choses qui pouvaient te... En fait, Dieu te suffit, c'est-à-dire que là où tu cherchais le bonheur ailleurs... Là, quand tu n'avais pas Christ, tu cherchais le bonheur ailleurs. Parfois, il y en a qui cherchent le bonheur dans l'alcool. Il y en a qui cherchent le bonheur à travers une femme, un homme. Il y en a qui cherchent le bonheur dans les addictions. Il y en a qui cherchent le bonheur dans l'adrénaline. C'est-à-dire, tu prends ta voiture, tu commences à faire de la vitesse parce que ça te donne l'impression d'être puissant. Mais en fait, ce sont des choses qui emmènent parfois à la déception, parfois à la mort, parfois à cela, à ceci.

0: Cela, donc, ça veut dire quoi? Ça veut dire que Dieu nous suffit. Ce qui manquait à l'homme, à l'être humain, c'est que la séparation avec Dieu nous emmène dans la détresse, dans la tristesse, dans le désarroi et dans la désespérance. Et c'est le but de l'ennemi de notre âme. Mais en Jésus-Christ, El Shaddai, le Tout-Puissant, est en toi. Alors, dans Genèse 17, 1, lorsque Dieu apparaît à Abraham, hein, il déclare « Je suis le Dieu Tout-Puissant, marche devant ma face et sois intègre. » Ça veut dire que il est remarquable de constater que Dieu se révèle à Abraham à un moment où la promesse semble humainement impossible à Abraham. Abraham a reçu une promesse, mais les circonstances semblent contredire ce que Dieu a dit. Mais c'est précisément dans ce contexte que Dieu lui révèle la puissance. Donc, ce qu'il faut comprendre, c'est que il y a un décalage pour chaque être humain entre ce que Dieu nous promet et ce que nos yeux observent. Et c'est pour cela que Jésus est venu. Et c'est pour cela qu'il a dit « Tout est accompli ». Quand il a bu le vinaigre, il a remis son esprit entre les mains du Père et maintenant il est assis à la droite du Père. Mais il fallait que le Saint-Esprit vienne en nous parce que Jésus ne voulait pas qu'on soit orphelin. Il voulait pas qu'on soit sans papa, sans El Shaddai, sans le Dieu Tout-Puissant. Il fallait qu'on ait le même Père que lui. Donc, il nous a laissé son esprit afin de ne plus regarder avec nos yeux physiques, mais il faut regarder par la foi, par l'esprit, marcher dans l'esprit du Seigneur, marcher dans l'esprit. Donc en fait, quand on regarde l'histoire d'Abraham qui est devenu Abraham, en fait, ce que Dieu avait promis à Abraham, c'est d'avoir un enfant. Mais Abraham est devenu Abraham lorsque il a persévéré. Le ré de Dieu, ce qu'on appelle le souffle de Dieu, le ré de Dieu a fait d'Abraham Abraham. Ham, le H, le H, le souffle. C'est-à-dire que Dieu lui a donné quelque chose de nouveau. Son nom même a changé. C'est-à-dire que c'était le père de la foi. Le père de la foi. Alors, Abraham, au départ, il voyait son âge. Dieu voyait Isaac, le fils qu'il allait lui donner. Abraham voyait l'impossibilité au départ, mais Dieu voyait l'accomplissement de la promesse. Et parce qu'il a persévéré, il a eu la promesse. Donc, c'est pour ça que dans Romains 4, 20, 21, il est écrit, Abraham ne douta point par incrédulité au sujet de la promesse de Dieu, mais fut fortifié par la foi. Pourquoi? Parce que il était pleinement convaincu que Dieu avait le pouvoir d'accomplir ce qu'il avait promis. Dieu avait le pouvoir d'accomplir tout ce qu'il avait promis. Donc, ce qu'il faut comprendre en tant qu'être humain, c'est que Dieu nous avait créés pour lui. Il nous avait créés pour avoir cette relation intime avec nous. Il nous avait créés pour que nous puissions régner sur ce jardin avec lui. On n'était pas appelés à être séparés de Dieu. Et il fallait que Dieu lui-même vienne dans la personne de Jésus-Christ pour reprendre la place souveraine qui nous donne aujourd'hui l'autorité. Parce que cette autorité, Adam l'a vendue à Satan. Quand il a écouté la voix de l'ennemi, quand ils ont mangé le fruit du péché, quand il y a eu les conséquences du péché, eh bien, c'est comme si leur père était devenu Satan. C'est-à-dire que Dieu, dans sa miséricorde, les a chassés du jardin d'Éden. Pourquoi? Parce qu'il y avait l'arbre de vie, c'était l'arbre de l'éternité. Dieu ne veut pas que l'homme vive éternellement condamné, ni maudit, non. C'est pour cela qu'il a donné Jésus, afin que Jésus puisse accomplir à la croix tout ce qu'il avait à accomplir et qu'il soit souverainement élevé. Alors, bien aimé, ce qu'il faut comprendre, c'est qu'une des clés même du pouvoir suprême de Jésus, une des clés suprêmes, c'est l'amour. Dieu a tellement aimé le monde qu'il a donné Jésus, son Fils unique, afin que quiconque croit en lui ait la vie éternelle. Et quand Dieu parle comme ça, c'est pas seulement un sauveur qu'il te donne. Il te donne un Seigneur qui doit régner dans tous les domaines de ta vie. Et quand Jésus règne dans tous les domaines de ta vie, tu demeures dans la victoire. Tu ne regardes pas à ce que tes yeux voient, mais tu regardes dans l'esprit la promesse de Dieu qui te fait aller de l'avant et que tu ne perds pas courage. C'est surtout ça. Pourquoi? Parce que on va parler de quelque chose qui s'appelle le kavod. Le kavod de Dieu, kavod, ça s'écrit K-A-V-O-D, mais ça se prononce en hébreu kavod. Le kavod de Dieu, c'est le poids tangible de la gloire divine. C'est-à-dire que la gloire de Dieu s'impose dans toutes les dominations spirituelles. Jésus a payé le prix. Jésus a payé un grand prix pour toi, pour moi, pour que le poids de Dieu domine sur tout ce qui peut te dominer. Le poids de Dieu, c'est quelque chose qui peut renverser toute autorité spirituelle démoniaque. C'est quelque chose qui peut renverser toute domination. Les ténèbres plient devant le kavod de Dieu, le kavod de Dieu. Quand le poids de Dieu est là, c'est-à-dire sa main puissante est là, les ténèbres plient le genou. Alors en fait, Dieu a voulu que Jésus paye le prix à la croix pour que nous ayons la paix. Et une paix qui dépasse toute chose, une paix qui dépasse tout entendement, une paix qui, ça veut dire que dans le shalom, le shabbat, Dieu est le repos. Dieu est le repos. Il est le repos pourquoi? Parce que quand il a créé Adam, avant qu'Adam aille dans un mauvais chemin, il a créé Adam le sixième jour de la création. Il a créé le sixième jour de la création et le premier jour d'Adam, il est écrit que Dieu se reposa. Est-ce que vous pensez que Dieu est fatigué? Non, Dieu n'est pas fatigué, il ne sommeille ni ne dort. Il est écrit que Dieu ne sommeille ni ne dort. Il est esprit, il est toujours en activité, il est toujours là. Il voit tout ce que nous faisons, bien-aimés. Mais ce qu'il faut comprendre, c'est que quand on parle de repos de Dieu, c'est pas une activité physique, c'est le repos de l'âme. Comme un enfant sevré sur le sein de sa maman après avoir pris la tétée, vous voyez comment les bébés sont. Ils sont dans la paix, ils sont dans la joie. Ils s'attendent qu'à une chose, la chaleur humaine de leur maman. Donc en fait c'est pareil, c'est-à-dire que le shalom bien au-delà du simple absence de conflit, de guerre, le shalom de Dieu, c'est une paix où rien n'est brisé, ta santé n'est pas brisée, ta paix n'est pas brisée, ta complétude, toute ta plénitude, rien n'est brisé, tu es dans un état de paix parfait. Même s'il y a la tempête dehors, même s'il y a la tempête dehors. Alors, on va prendre un exemple biblique pour ça, pour bien expliquer. Dans Exode 14, 14, rappelez-vous. Exode 14, 14, on voit que il est écrit, l'Éternel combattra pour vous et vous gardez le silence. Gardez le silence. Alors, l'histoire, c'est quoi? C'est le peuple d'Israël qui sort d'Égypte parce que Dieu a choisi un homme. Il a choisi Moïse. Voilà. Dieu fait toujours comme ça. Il avait choisi Abraham pour qu'il y ait une multitude, le père de la foi, avec la promesse d'un fils, Isaac. Dieu l'a fait. Il a pris Moïse pour établir les tables de la loi, mais il avait choisi Moïse aussi pour que Moïse sorte le peuple d'Israël des mains de Pharaon, des mains de la servitude. Et il l'a fait. Il l'a fait comment? Pas en comptant sur, il a compté sur Moïse, oui, mais il a utilisé Moïse en utilisant. Dieu fait toujours comme ça. Il t'a choisi pour que tu sois utilisé par lui, pour que ce que toi tu puisses comprendre, tu puisses le donner aux autres aussi. C'est-à-dire comprendre que tu es sauvé, comprendre que tu as l'autorité sur les choses ténébreuses et que tu peux leur dire de s'en aller au nom puissant de Jésus. En Jésus-Christ, tu as toute autorité. Donc en fait, là, Israël se retrouve devant la mer Rouge. Donc il y a un obstacle devant la mer. Derrière, il y a Pharaon et toute son armée. Humainement, de manière humaine, il n'y a aucune issue. Pas ni porte, pas ni fenêtre, pas ni avion. Il n'y a rien pour sauver. Devant, il y a un mur qui est de l'eau et derrière, il y a des guerriers qui viennent tuer. Et Pharaon qui a laissé partir, mais qui vient reprendre ce qu'il a laissé partir. Humainement, aucun être humain ne peut faire ça. Mais Dieu dit quoi? Dieu ouvre un chemin là où il n'y en avait pas. Il leur dit d'abord, l'Éternel combattra pour vous et vous gardez le silence. Dieu révèle ici une vérité fondamentale. Parfois, il ne nous demande pas de trouver des solutions à nos problèmes, mais il nous demande simplement de lui faire confiance. Pourquoi? Parce que il a donné Jésus. En Jésus, tu as la solution. Jésus, c'est la solution de ta vie. Jésus, c'est celui qui en rien ne manque en lui. Il a toute la divinité, il a toute la complétude, il a toute l'autorité. Donc, en fait, ce qu'il faut comprendre, c'est que la souveraineté de Dieu, c'est que Christ est aussi Adonai, le Dieu tout-puissant, le Dieu qui peut tout, et toute situation contraire à lui doit se soumettre à sa seigneurie. Ça veut dire toute situation qui est contraire à Jésus-Christ, qui est en toi, doit se soumettre au Seigneur. C'est-à-dire, les genoux doivent plier. Donc, que ça soit sur la terre, que ça soit dans les cieux, que ça soit sous la terre, toute domination, toute autorité doit plier le genou devant Jésus. Et Jésus est en toi. Son esprit est en toi, le même qui a ressuscité Christ. Alors en fait, quand on regarde l'histoire d'Israël, Dieu a ouvert la mer Rouge. Ils ont vécu le surnaturel. Et c'est pas une histoire que l'homme a été inventé, parce que maintenant les scientifiques ont prouvé qu'on retrouve des traces de chars pharaoniques, des traces d'armes de pharaon, etc., au fond de la mer Rouge. C'est quelque chose qui a existé et qui est là, et qui est resté. Il y a des traces. C'est quelque chose qu'on peut prouver. Prouver. En fait, Jésus a toujours été celui qui peut arrêter une tempête. Jésus peut ordonner au vent. Il peut faire toutes choses. Alors, la gloire de Dieu, c'est que ça renvoie à la gloire de Dieu, le kavod, ça renvoie au poids, à l'honneur, à la dignité, à la gloire de Dieu. La gloire de Dieu, c'est pas un simple concept qui est décoratif, non. La gloire de Dieu manifeste la réalité de sa présence. Quand on est en présence de Dieu et quand sa gloire est là, il y a une réalité qui se passe dans sa présence. On voit que les choses peuvent changer. Les choses peuvent changer dans la présence de Dieu. Donc, quand tu es dans la présence de Dieu, il faut croire que Dieu est en train de changer ton histoire. Alors, on va dans un deuxième temps aller plus en profondeur pour comprendre pourquoi Jésus a cette autorité suprême sur tout démon, sur tout sorcier, sur tout bocal qui a été enterré quelque part, sur la maladie, parce que Dieu l'a souverainement élevé à cause de plusieurs choses qu'il a accomplies à la croix, mais c'est surtout son humilité qui a fait la différence. L'humilité qui s'appelle en hébreu Havana. Havana. Havana, c'est l'humilité de Christ. Et c'est une clé du royaume et c'est une clé d'élévation. Il a été élevé au-dessus de tout et son nom est au-dessus de tout nom. Que ça soit le nom de la maladie, que ça soit le nom de la disette, que ça soit le nom de la persécution, que ça soit le nom de la trahison, que quel que soit le nom, sache que le nom de Jésus est au-dessus de tout nom. Donc nous allons faire une pause musicale et nous revenons pour la deuxième partie de l'émission.
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1: Nous revoilà donc pour la deuxième partie de l'émission. Nous arrivons vraiment au cœur de ce message, au cœur de cet enseignement qui parle de l'autorité suprême de Jésus. Donc nous avons vu que par rapport à une création divine qui a été faite dès Genèse, où le Père voulait justement que sa créature qui est créé à son image, soit celui qui règne avec lui sur la terre et celui qui ordonne la création et qui soit aussi celui qui est en relation avec son Père céleste 24 heures sur 24, qui dépend de son Papa céleste 24 heures sur 24. Et on voit quoi? On voit dans cette histoire, ce premier homme qui représente l'humanité a vendu son droit d'aînesse, a vendu son autorité à Satan. Il a donné la terre et il a écouté une autre voix que celle de Dieu. Il a été séparé de Dieu. C'est ce qu'on appelle l'homme naturel, l'homme adamique. Mais le Seigneur, dans sa souveraineté, El Shaddai, le Dieu tout-puissant, celui qui se suffit à lui-même, avait fait une promesse. Il avait dit à Satan que la génération de la femme va lui écraser la tête. C'est pour cela que Jésus, dans toute la plénitude corporelle qu'il était, l'agneau parfait, parfaitement homme, parfaitement Dieu, il avait non seulement la divinité, Dieu lui-même, c'est Dieu, c'est l'expression de Dieu, il est la parole, il est le logos de Dieu, il est la révélation même de Dieu, l'amour de Dieu pour nous, mais il fallait qu'il paye un prix et un prix à la croix, un prix d'humiliation, un prix où à la croix c'était des brigands, des voleurs, des assassins, mais c'était aussi le pire des châtiments en fait. C'était le pire des châtiments que quelqu'un puisse avoir. Donc Jésus est sur la croix, nous l'avons vu, et il déclare Tetelestai. Tetelestai qui veut dire tout est accompli. Alors nous avons vu cette déclaration, la profondeur exceptionnelle de cette déclaration, c'est-à-dire que quand il dit tout est accompli, Tetelestai, c'est que son plein accomplissement. Et je vous ai expliqué que la croix n'était pas une défaite, que la croix, au contraire, c'était l'œuvre de la rédemption du Père et que Dieu, Jésus l'a parfaitement accompli. Il a accompli non seulement la mission du Père, il a accompli toutes les prophéties qui avaient été données, toutes les prophéties qui ont été données et qui sont encore en cours. Il y a eu ce sacrifice de l'agneau parfait, il y a eu le plan de rédemption, parce que il nous a sauvés et il règne, et il y a eu le salut, parce que nous avions besoin de sortir des ténèbres pour arriver à la lumière. Donc Jésus ne descend pas de la croix par échec, non, il fallait pas qu'il descende de la croix. Au contraire, il a dit dans Jean 10, 18, il a déclaré, personne ne me l'offre, mais je la donne de moi-même. Il parlait de sa vie. Personne ne me l'offre. Il est Dieu, il est El Shaddai, le Tout-Puissant qui se suffit à lui-même. Qui aurait pu enlever la vie à Jésus alors que Jésus, c'est la vie lui-même? Jésus a ressuscité Lazare. Il est la vie lui-même. Qui aurait pu lui enlever la vie? Mais il a dit, personne ne me l'ôte, mais je la donne moi-même. Pourquoi il fallait qu'il la donne? On va aller dans Matthieu 27, 51, où on voit que Jésus vient d'expirer. Et il est écrit que le voile du temple se déchira en deux, depuis le haut jusqu'en bas. En fait, c'est le voile qui séparait l'homme de Dieu, de la présence de Dieu. C'est le voile qui séparait. Avant d'être à Christ, parfois on ne voyait pas les choses divines comme étant glorieuses. Maintenant, oui. Maintenant, on sait que ce qui est le plus important dans la vie d'un être humain, c'est Jésus-Christ. Parce que quand on n'a pas Jésus-Christ, on ne vit pas vraiment. On a une vie physique, une vie physiologique, mais on n'a pas de vie spirituelle, c'est-à-dire cette connexion, ce fil d'or. Je l'appelle le fil d'or. Ça vient de moi, ça. Hein. C'est une relation avec Papa, le Père Céleste, et qui passe par Jésus-Christ. En fait, le voile est déchiré, c'est-à-dire que l'accès au ciel est désormais ouvert. Le trône de grâce est désormais ouvert. On peut approcher avec assurance devant son trône de grâce. Ne pas faire facilement. Il fallait qu'il rentre dans le temple, mais avec c'était pour couvrir les péchés. Le péché n'était pas effacé, la dette n'était pas effacée. Il fallait qu'il rentre avec une corde à la ceinture. Il fallait qu'il rentre dans le lieu saint. Et c'était vraiment un rituel qui était difficile parce que il fallait pas qu'il soit impur. Et il y en a qui pouvaient mourir dans la présence de Dieu. Donc, l'accès est ouvert. Et dans Hébreux 10, 19, 20, il nous confirme que nous avons une libre entrée dans la présence de Dieu par le sang de Jésus. Donc, nous n'avons pas à créer un chemin vers Dieu. C'est pas à nous de créer le chemin vers Dieu. Jésus dit qu'il fraye le chemin dans le désert. On n'a pas créé ce chemin-là vers Dieu. Le chemin est là. Il est déjà ouvert. Christ, il est le chemin. Il est le chemin. Donc, dans Jean 14, 6, il dit lui-même, je suis le chemin, la vérité et la vie. Donc, le seul chemin que nous unit, c'est Jésus-Christ. C'est le seul chemin vers le Père. Il n'y en a pas d'autre. Je suis le chemin, la vérité et la vie. Nul ne vient au Père que par moi. La parole est claire. Alors, il a effacé la dette du péché. Je vous ai dit que Moïse, Abraham, quand il rentrait dans la présence de Dieu, il faisait des sacrifices d'agneaux, mais c'était pour couvrir le péché. Jean le Baptiste a dit, voici celui qui enlève le péché du monde. Jésus s'est humilié. Il a effacé la dette du péché. Il a effacé toutes les ordonnances qui nous condamnaient. Et dans Colossiens 2, 13, 14, il affirme que Dieu a effacé l'acte qui nous condamnait. Donc, Romains 8, 1 déclare, il n'y a donc maintenant aucune condamnation pour ceux qui sont en Jésus-Christ. Ça ne justifie pas qu'on puisse pécher, non. Mais ça révèle la puissance de la grâce qui nous transforme. C'est pas par nos rituels, ce n'est pas par nos propres forces, ce n'est pas par nos caractères, ce n'est pas parce que on vient d'une famille, ce n'est pas par nos diplômes, ce n'est pas par nous-mêmes, non. C'est la grâce de Dieu parce que nous étions tous privés de sa gloire. Le cabot de Dieu, le poids de Dieu, on était tous privés de ça. Mais parce qu'on a accepté Jésus, parce que Jésus est monté à la croix, maintenant le poids de Dieu compte dans nos vies. Le poids de Dieu compte dans ta vie, bien-aimé. Le poids de Dieu compte dans ta vie, cher auditeur. Dieu a un poids sous l'oppression de l'ennemi. Il fait fléchir le genou. Il renvoie l'ennemi dans la géhenne. Il est glorieux. Il est majestueux. Il est celui qui est, qui se suffit à lui-même, qui n'a besoin de personne pour être là où il est, parce qu'il est omniscient, omniprésent, omnipotent. Omniscient, il est la science lui-même. C'est lui qui nous a créés. Quel organe humain que Dieu ne connaît pas. Quel organe humain que Dieu ne connaît pas. Il sait comment il a fixé notre cerveau. Il sait comment nous pensons. Il sait comment notre cœur bat. Il sait tout de nous. Il sait pourquoi il t'a créé pour arriver dans cette saison sur la terre. Donc Dieu est Dieu. Donc Jésus a effacé la dette du péché. Parce que lui est parfait. Lui est parfait. Et Dieu, ce qu'il veut, c'est que nous puissions revenir parce qu'il y a cette grâce. Et dans la grâce, il y a la restauration. Il y a la restauration. Alors, je vous ai dit qu'il y a une clé. Et cette clé, elle est... c'est la clé principale, je crois, pour qu'on puisse comprendre qui est Dieu. La première chose à la croix, Jésus a mis deux choses. L'amour et le pardon. Père, Père, pardonne-leur parce qu'ils ne savent pas ce qu'ils font. C'est l'amour agapé et le pardon. L'amour parfait et le pardon. Il nous a pardonné, il a effacé la dette du péché. Mais Dieu a souverainement élevé Jésus à cause de celui qui est devenu la grâce pour nous. Et comment l'humilité conduit à l'autorité? Eh bien, c'est ça que nous allons voir. La première chose qu'il faut comprendre, c'est que l'autorité de Jésus-Christ n'est pas une domination tyrannique. Non, son autorité, c'est pas une domination tyrannique, mais c'est une souveraineté qui a été acquise, je vous ai dit, par l'amour et le pardon à la croix, qui a été scellée par le sacrifice de la croix et couronnée par sa résurrection. Il a réussi à traverser le tombeau là où Satan voulait retenir l'homme. Donc, il y a un prix et ce prix, le prix qu'il a payé, on va le voir, et qui est la source de son autorité. Et pour payer ce prix, il a fallu cette clé du royaume qui est l'humilité. Alors, on va aller dans Jean 19, verset 34. Il est écrit, « Un des soldats lui perça le côté avec une lance, et aussitôt il en sortit du sang et de l'eau. » Du sang et de l'eau. Alors, je vous rappelle que dans ce verset, Jésus a déjà dit « Tétélestai, tout est accompli, je suis dans la victoire. » Il a déjà accompli la victoire. Il sait qu'il a gagné. Il remet son esprit et il est sur la croix. Et il y a un être humain qui vient lui percer le côté. Ce mystère du côté percé, c'est quoi? C'est le côté percé qui est une preuve non seulement d'amour, mais d'accomplissement. C'est une preuve d'amour et d'accomplissement. En fait, le sang, c'est la rédemption. Le sang versé efface nos fautes. L'autorité de Jésus commence par le pardon des péchés. Alors, je vais vous demander quelque chose. Je vais vous dire quelque chose. Est-ce que Jésus n'avait pas saigné avant? Oui, il avait saigné avant. Il avait saigné depuis le jardin de Gethsémani. Il avait commencé par des grumeaux de sang. Après, il a eu son dos labouré. Après, il a eu la couronne d'épines. Il était une plaie vivante. Après, il a eu les clous dans les mains, les clous dans les pieds. Donc, il saignait. Il était déjà une plaie vivante pour nos péchés, pour effacer la dette. Mais c'est après avoir accompli, c'est-à-dire il est déjà dans la victoire, que ceux qui l'ont percé verront. Ceux qui l'ont percé le verront. Ceux qui l'ont percé le verront. C'est-à-dire l'humanité qui l'a percé le verra un jour. Ça veut dire quoi? Ça veut dire que le sang non seulement efface nos fautes, l'autorité de Jésus a commencé par le pardon des péchés, mais le sang qui est sorti là, du flanc, du côté de Jésus, c'est-à-dire que ça nous vide du péché. Ça nous vide du péché. Alors que l'eau, le sang, il est sorti de son côté du sang et de l'eau. L'eau, c'est la purification de l'esprit. C'est la purification. L'eau symbolise le renouvellement de la vie spirituelle et la présence du Saint-Esprit qui est accordée aux croyants. Mais l'eau, c'est aussi la parole. L'eau aussi, l'alliance est réparée. Quand le soldat a fait ça, l'alliance est réparée. Vous voyez, je vous donne un exemple qui est flagrant. Toute la parole de Dieu se tient pour donné une épouse à Adam, Dieu a fait quoi? Il a endormi Adam. D'accord? Adam était là. Il a endormi Adam. Il a ouvert, il a pris une côte, c'est-à-dire un côté d'Adam. Une côte, il a pris la côte et il a formé la femme. Il a formé un vis-à-vis à Adam. Quand on a percé le côté, le centurion a percé le côté de Jésus, il est sorti de l'eau et du sang. La dette du péché est effacée. Le Saint-Esprit est là. Et en fait, tout comme la première femme Ève est sortie du côté qui est sortie du côté d'Adam endormi, l'Église qui est l'épouse de Christ naît du côté percé de Jésus mort sur la croix. C'est l'Église qui est sortie de là. L'Église, c'est quoi? C'est toi et moi, les pierres vivantes. Ce sont pas les bâtiments, les pierres vivantes. Ça veut dire que toute l'humanité est ressortie de Jésus-Christ. L'humanité qui était condamnée, il fallait que ça sorte de Jésus. Il fallait que dans la victoire qu'il avait acquise, c'est pas avant la victoire, hein? Avant la victoire, il saignait. Donc là, c'était l'effusion du sang pour le pardon. Il donnait l'amour. Mais quand il a dit tétélestai, tout est accompli, je suis dans la victoire, et dans cette victoire, l'humanité qui a été condamnée va sortir de moi dans cette victoire. Et c'est son Église, bien-aimé. C'est son Église, cher auditeur. Les pierres vivantes que nous sommes, l'homme, les femmes, les hommes, les femmes que nous sommes, qui acceptons Jésus-Christ comme Seigneur et Sauveur. C'est son Église. C'est ça. En fait, c'est pour cela que l'Église, c'est l'épouse de Christ et dit que quand il va revenir, il vient chercher son épouse, c'est-à-dire l'humanité que lui-même a rachetée. Il a racheté l'humanité et il vient chercher son épouse. En fait, son autorité là ne repose pas sur la force militaire, son autorité ne repose pas sur la contrainte, mais le don total de soi. Donc c'est parce qu'il s'est abaissé jusqu'à la mort que son autorité aujourd'hui est absolue. Il s'est abaissé jusqu'à la mort et son autorité maintenant est absolue. On le retrouve dans Philippiens 2. Chapitre 2, verset 9-11, qui dit, c'est pourquoi aussi Dieu l'a souverainement élevé et lui a donné le nom au-dessus de tout nom. Il lui a donné le nom au-dessus de tout nom. Le nom de Jésus est au-dessus de la maladie qui te ronge. Le nom de Dieu a voulu mettre dans ton âme. Le nom de Jésus est au-dessus de la colère que tu as envers la société. Le nom de Jésus est au-dessus de l'angoisse que tu as vis-à-vis de tes enfants, peut-être parce que tu as peur. Bon, qui peut t'oppresser. Quand tu dis au nom de Jésus, les genoux de tous ces noms doivent plier sous le nom de Jésus. Ça veut dire te libérer, te libérer. Alors, c'est quoi? Un nom supérieur à toutes les dominations. On dit dans Éphésiens 1, 21, au-dessus des puissances spirituelles, c'est-à-dire qu'il rappelle qu'il est au-dessus de toute domination, de toute autorité, de toute puissance et de tout titre. De toute chose, de toute bagaille, de toute bitin. Rien n'est au-dessus de Jésus-Christ de Nazareth. Rien. Nothing. Rien. Quand on comprend ça, on saisit l'autorité. On saisit l'autorité de Christ parce que Christ est en toi. Christ, c'est l'espérance de la gloire. La gloire, le kabod, le poids de Dieu. En fait, le Seigneur nous dit que il est au-dessus des puissances spirituelles. Il est au-dessus des circonstances matérielles. Donc la maladie, la condamnation, la peur, le désespoir portent un nom, mais le nom de Jésus prévaut sur chacun d'eux. Dieu balaye ces noms-là. et la soumission de la création également, afin qu'au nom de Jésus, tout genou se fléchisse dans les cieux, sur la terre et sous la terre. Donc, la soumission de la création est sous la mission, la soumission et la création est soumise au nom de Jésus. Ça veut dire quoi? Ça veut dire que quand tu sais qui tu es en Christ, quand tu sais l'identité que Dieu t'a redonnée de fils de Dieu, de fille de Dieu, quand tu sais que tu as le Saint-Esprit, Dieu te dit dans Jacques 1:8 que tu es dans 5:18. Il te dit que tu es de la même nature qu'Élie. Élie, c'est un homme comme toi, comme moi, qui a fermé le ciel pendant 3 ans pour qu'il ne pleuve pas. Donc, tu ne dois pas avoir peur des tempêtes. Hein? Tu ne dois pas avoir peur de ce qui se passe. Parce qu'au nom de Jésus, tu peux fermer et ouvrir le ciel. Alors, parfois, ce n'est pas évident à comprendre, mais c'est la vérité. Marcher dans l'autorité de Christ aujourd'hui, pour toi, pour moi, c'est d'abord accepter Jésus comme Seigneur et Sauveur. C'est dire simplement à Dieu, je me suis débrouillé sans toi aujourd'hui. Je croyais qu'il fallait avoir un livre de prière, faire comme ça. Cher auditeur, prier, c'est parler à Dieu. Dire, Seigneur, me voici. Je sais pas comment prier. Je sais pas comment faire. Je sais pas dans cette situation, qu'est-ce que je dois dire. Mais toi, dis un mot. Dis un mot sur ma situation, parce que je sais que tu es le Dieu Tout-Puissant. Prier, c'est ça. Prier, c'est parler à Dieu comme à un ami, comme à un papa, comme à celui qui est fidèle, qui ne va jamais t'abandonner. Alors, je disais que la première chose, un nom supérieur à toutes les dominations, est comment marcher dans cette autorité avec Jésus-Christ. Alors, ce que ça change pour le croyant, celui qui croit, c'est ta foi déjà qui doit faire la différence. Si tu crois que Jésus est Seigneur, toi et ta famille, tu seras sauvé, si tu crois seulement. Mais il te dit dans Jean 1:12, il faut l'accepter comme Seigneur et Sauveur. On aime dire tout le monde, c'est petit à bon Dieu. Je viens te dire que on est tout le monde, tout être humain, créatif à bon Dieu. Nous sommes les créatures de Dieu. Mais pour devenir enfant de Dieu, il faut accepter son enfant, son fils unique. Parce qu'il a donné son fils unique pour qu'on puisse devenir les petits frères et les petites sœurs de Jésus. Mais pour cela, il faut accepter Jésus comme ton Seigneur et comme ton Sauveur. Et quand tu dis que tu t'es débrouillé jusqu'à présent sans Dieu, sans Jésus, même si tu crois en lui, croire en lui c'est quelque chose, mais l'accepter pour qu'il vienne souper dans ton cœur avec le papa, pour qu'il puisse te relier au papa. Voilà. C'est, en fait, Jésus est comme le réseau. En fait, il est comme le réseau. Ton téléphone, s'il n'y a pas de charge, tu vas pas pouvoir faire. Mais là, c'est pareil. Il est celui qui, le cabode, il est la charge, il est le poids de Dieu dans ta vie. Et tu dois l'accepter, ce poids-là, pour que ce poids-là puisse terrasser ce que l'ennemi veut mettre dans ton existence. Donc, quand on comprend la croix comme ça, on se dit, waouh, c'est quelque chose de glorieux. Alors, il faut l'accepter comme Seigneur et Sauveur. Et puis, pour marcher dans cette autorité, ce qui change pour nous, les croyants, c'est qu'il y a la victoire sur la peur. On ne sert pas un Dieu qui est vaincu. On ne sert pas un Dieu qui a perdu. On sert le Seigneur des Seigneurs, le roi des rois. Il est le roi de tous les rois. Il est le Seigneur de tous les seigneurs. La prière, c'est quelque chose d'efficace. Prier au nom de Jésus, c'est pas une formule magique. Prier au nom de Jésus, c'est une signature du pouvoir du roi tout-puissant. C'est une signature. Quand tu pries et que tu dis au nom de Jésus, tu dis à la domination qu'il y a derrière, c'est pas moi qui prie, c'est pas un tel qui prie. Non, c'est je prie au nom de celui qui t'a vaincu déjà. Je prie au nom de celui qui a eu la victoire sur toi. Donc tu dégages. C'est ce que ça veut dire. Et on a l'assurance du salut parce qu'il a coulé du sang et de l'eau de son côté. Notre position en lui est inébranlable. On ne peut pas t'enlever de là parce que tu es sorti de là. Tu es sorti de Christ. Donc, chère Église, il y a quelque chose d'exceptionnel dans le fait que Dieu nous demande à donner nos vies. Donc, tu dois soumettre ta vie à la Seigneurie de Jésus. Pour ceux qui ne l'ont pas encore fait, tu dois donner ta vie à Jésus. Dire, voilà, prends ma vie et règne dans tous les domaines. Je laisse aucun recoin, aucune chambre. Le temple que tu es, le voile s'est déchiré quand tu as accepté Christ, mais il faut le laisser régner dans tous les domaines de la maison parce qu'il est maintenant, tu es sa maison. Il vit en toi. Il faut s'emparer de l'eau du nom de Jésus aux épreuves de la vie quotidienne. Il faut s'emparer de ce nom-là. Dire au nom de Jésus, c'est pas en mon nom que je prie, mais au nom de Jésus, j'ordonne. J'ordonne que cette maladie cesse. J'ordonne que cet endettement cesse. J'ordonne. Alors, en fait, proclamer la victoire de Jésus face aux épreuves de la vie quotidienne, c'est proclamer aussi la victoire au nom de Jésus sur toutes les circonstances de ta vie. Alors, cette humilité, elle a conduit Jésus à l'autorité parce qu'il s'est abaissé jusqu'à la croix. Alors, je vous ai dit en début d'émission que le mot humilité, bibliquement, c'est anava, l'humilité, et parce que Jésus, son autorité ne fait pas de lui quelqu'un qui a de l'ego, qui se croit au-dessus de tout. Non, c'est parce qu'il s'est abaissé qu'il a été élevé. Et l'humilité n'annule pas l'autorité. D'ailleurs, quand quelqu'un est élevé, c'est qu'il a fait preuve d'humilité. L'humilité, elle purifie. L'humilité t'anoblit. L'humilité te fait rester à une place qui honore le Père. Voilà, qui honore le Père. Alors, vous savez, l'autorité véritable, elle est reçue et elle n'est pas arrachée. L'autorité, demain tu deviens une autorité, c'est une autorité que tu reçois, mais tu ne dois pas arracher une autorité, non. Tu ne dois pas arracher une autorité. Et c'est très important de le comprendre. Pourquoi? Parce que rappelez-vous de David et de Saul. Saul était déjà roi. David était déjà roi. Saul était roi, mais David était roi. Et Saul, quand il a commencé à combattre David, David n'a pas touché à Saul. Il a respecté la royauté. Il a respecté l'autorité. Il n'a pas touché à Saul. Donc, il a attendu le temps de Dieu. Et d'ailleurs, c'est pas David qui a tué Saul, non. Saul a été vaincu par les Philistins. Donc, on voit que il y a une chose qui se passe, on va appeler ça transfert de la victoire. Transfert de la victoire. Dans Colossiens 2.15 et Éphésiens 2.6, qui nous montre que nous participons à la victoire de Christ. C'est une participation à la victoire de Christ. Nous participons à cette victoire. Pourquoi? Parce que Dieu t'a choisi. Il t'a choisi pour que tu sois dans cette victoire. Il t'a choisi pour que tu sois une lumière dans le monde dans lequel tu vis. Que tu sois cette autorité. Alors, on voit que le monde aujourd'hui, il est à la recherche d'une autorité inébranlable. Dans le monde où nous vivons, l'homme cherche désespérément une figure d'autorité pour placer sa confiance. Et nous voyons que il y a des gouvernements qui s'effondrent. On voit que des économies même qui vacillent, l'économie même d'un pays peut basculer, on voit des institutions qui s'écroulent, on voit donc l'instabilité, c'est le lot quotidien de l'être humain. Donc face à cela, sur quoi on peut appuyer nos vies? Sur quoi on peut appuyer nos vies? Tu vas pas appuyer ta vie sur ton compte en banque, demain ou après-demain, les banques même peuvent faire faillite. Les banques même peuvent faire faillite ou demain.
2: Alors, Donc, allô?
1: Oui.
2: Oui, donc, docteur Yolande, je dois intervenir puisque nous avons des questions qui reviennent.
1: Oui.
2: Puisque tu as parlé vraiment de l'autorité suprême de Jésus-Christ et d'humilité, de toutes ces choses. Mais ce que tu es en train de faire comprendre, d'expliquer, c'est que nous pouvons recevoir cette autorité qui est en Jésus-Christ sur cette terre. Est-ce que c'est bien ce que tu veux dire à quelqu'un, puisque nous avons des auditeurs, des internautes qui sont là.
1: Oui.
2: Et Jésus, il s'est dépouillé, d'accord? Il s'est humilié lui-même. Il a reçu cette autorité suprême. Mmh. Il est devenu le nom qui est au-dessus de tout nom. Mais est-ce que moi, si je l'accepte dans ma vie, est-ce que l'auditeur qui est là, qui marche avec lui, peut avoir cette autorité en lui sur cette terre?
1: Oui, oui.
2: Explique-nous cela.
1: Oui, il peut avoir cette autorité sur cette terre parce que, au départ, il faut que cette personne comprenne que dans la création même de l'humain, l'humain a été créé à l'image de Dieu. Dieu, le Père, ne peut pas laisser une créature rebelle comme Satan rayer l'identité qu'il avait donnée dès le départ à un être humain. Donc, lui-même, dans sa plénitude divine, il est venu sur la terre, il a donné Jésus, Jésus qui est parfaitement homme, parfaitement Dieu, et qui a payé le prix à la croix, afin que nous puissions retrouver cette identité, c'est-à-dire cette identité souveraine qui est une identité de fils de Dieu, de fils de Dieu, parce que nous sommes créatures de Dieu dès le départ. Nous devons devenir fils de Dieu. D'ailleurs, on retrouve ce verset dans Jean 1, 12. Il est écrit que la lumière est venue dans le monde. Le monde ne l'a pas accepté. Vous savez, l'obscurité n'aime pas la lumière. Les ténèbres n'aiment pas la lumière. Mais même si les ténèbres sont là, la lumière chasse l'obscurité. L'obscurité peut être là tout le temps, mais dès que la lumière est là, ça chasse l'obscurité. La lumière est venue dans ce monde. Cette lumière, c'est Jésus lui-même. Il est venu dans le monde ne l'a pas accepté. Mais à tous ceux qui reçoivent Jésus-Christ, c'est-à-dire cette lumière, il donne le pouvoir de devenir. Le mot devenir, ça veut dire que au départ, on n'est pas.
2: D'accord.
1: On est créature de Dieu. Devenir enfant de Dieu, qui sont nés non de la chair et du sang. Oui, Dieu sait que depuis la fondation du monde, il te connaît. On peut retrouver ce verset dans Jérémie 1:5 qui te dit que avant même que je ne t'eusse formé, je te connaissais déjà, Yada. Je t'ai créé pour quelque chose de spécial, pour que tu arrives dans cette saison-là, pour que tu viennes sur la terre. D'accord? Mais tu es créature de Dieu. Tu vas naître de maman et de papa. Mais j'ai donné mon fils. Je te donne mon enfant, mon fils unique, afin que tu crois en lui et que tu aies la vie éternelle. Pourquoi? Parce que Satan, qui est l'ennemi de notre âme, a voulu nous séparer de Dieu définitivement. Mais en acceptant Jésus comme Seigneur et Sauveur, tu reprends l'identité divine que Dieu t'a donnée et tu reprends l'autorité que Dieu t'a donnée parce que en Jésus-Christ, tu as cette autorité.
2: D'accord, c'est très clair. C'est très clair, mais ce que je veux demander à quelqu'un, si tu es là et que tu as besoin plus de précision, tu peux appeler, poser des questions. Si tu as besoin d'une référence biblique, n'hésite surtout pas. Cette émission est pour toi, cette émission est ton émission. Ne reste pas sous l'assaut de l'ennemi, ne reste pas esclave de l'ennemi. Tu peux devenir esclave de Jésus. Et son joug est doux, il est léger.
1: Amen.
2: Donc, prends cette décision, toi qui es là. Ce n'est pas par hasard que tu es dans cette émission. Peut-être que tu es tombé pour toi par hasard. Non, c'est Dieu qui a permis que tu sois là ce matin, que tu comprennes que tu peux prendre autorité sur toute puissance des ténèbres. Tout ce Dieu qui a permis que tu sois là ce matin, que tu comprennes que tu peux prendre autorité sur toute puissance.

0: vraiment pas. Nous poursuivons cette explication, mais en tout cas, n'hésite pas. Si tu as besoin de prière, tu peux nous appeler également en privé pour qu'on puisse t'aider. Mais ne reste pas dans cette situation et ne laisse pas l'ennemi te faire croire que c'est fini. Surtout, ne décourage pas. Dieu t'a donné l'ordre de te fortifier, de te relever pour continuer la route avec lui.
1: Alors, en fait, ce qu'il faut comprendre, c'est que lorsque tu prononces le nom de Jésus qui est invoqué dans la foi, c'est l'autorité du roi ressuscité qui entre en action dans ta réalité physique. C'est-à-dire le roi, il est ressuscité, il n'est pas resté mort sur la croix, non. Sur la croix, c'est notre place qu'il avait pris pour payer la dette. La dette est effacée. Son sang a coulé. Voilà. Donc, il fallait pas que Satan puisse trouver quelque chose en lui, en Jésus-Christ. Il est passé par la mort, il a roulé la pierre du tombeau. Ça veut dire que Satan n'a rien trouvé en lui qui lui appartienne, qui appartienne à Satan. Non, Jésus, c'est Dieu. Et il a voulu, en faisant cela, te redonner l'autorité pour que, au nom de Jésus, tu puisses être dans cette autorité aussi contre les forces des ténèbres qui n'ont aucun droit légal face à l'autorité de Christ. L'ennemi n'a pas de droit légal face à l'autorité de Jésus-Christ. C'est ce qu'il faut comprendre. Donc, marcher dans l'autorité de Christ, c'est comprendre deux versets vraiment, parce que ce sont des versets qui nous font comprendre, c'est la parole de Dieu, et ça nous fait comprendre que le nom, quand tu dis au nom de Jésus-Christ, l'exercice de sa souveraineté, c'est que Dieu l'a souverainement élevé, mais son nom a du poids contre tout nom qui puisse exister, toute domination. Je l'ai déjà donné, mais je le redonne. Vous pouvez vérifier, hein, cher auditeur, Philippiens 2, 9 à 11. C'est pourquoi aussi Dieu l'a souverainement élevé et lui a donné le nom qui est au-dessus de tout nom. Afin qu'au nom de Jésus, tout genou fléchisse dans les cieux, sur la terre et sous la terre, et que toute langue confesse que Jésus-Christ est Seigneur. Donc même les démons confessent que Jésus-Christ est Seigneur. Il est le Seigneur de tout. Ça veut dire que eux, ils doivent fuir. Quand ils voient Jésus, ils fuient parce qu'ils savent que, de toutes les façons, ils sont vaincus. Nous pouvons nous repentir, mais l'ennemi de notre âme ne peut plus se repentir, hein, bien-aimé. Il est perdu, il est vaincu, hein. Son avenir, c'est la GN, c'est la mort éternelle, hein. Et c'est pour ça qu'il veut que beaucoup d'âmes aillent vers lui. Mais nous croyons que la portée de cette déclaration, c'est que le nom de Jésus fait trembler tous les noms qui existent. Alors, il y a encore un autre verset qui nous dit que Dieu l'a mis au-dessus de toute domination, de toute autorité, de toute puissance, de toute dignité et de tout nom qui peut se nommer. Quel est le nom qui peut se nommer qui te fait trembler? Quel est le nom qui peut se nommer qui te fait trembler? Est-ce que c'est la maladie? Est-ce que c'est la peur? Est-ce que c'est l'angoisse? Est-ce que c'est la fatigue? Est-ce que c'est le désespoir? Est-ce que c'est un deuil? Quel est le nom de ce qui te fatigue, qui te perturbe? Ben, le nom de Jésus est au-dessus de ce nom-là. Le Seigneur nous dit dans sa parole, quand un malheureux crie, je le délivre de la détresse. Et il nous a donné cette autorité pour qu'on puisse marcher aussi dans l'autorité et ne pas laisser le monde spirituel méchant, les principautés, les dominations, les esprits méchants, les forces des ténèbres, ils n'ont aucun droit légal sur le nom de Jésus. Et au nom de Jésus, les chaînes doivent tomber. Au nom de Jésus, les captifs sont libérés. Au nom de Jésus, il y a des choses qui est au-dessus du nom du monde matériel, qui est le nom de Jésus. Voilà. Le monde matériel existe, mais le monde spirituel existe aussi, et cette autorité que nous avons, c'est dans le nom de Jésus, c'est pas par ton nom ni le mien. Alors, si vous avez des questions, vous pouvez appeler au 0590 23 17 11. Si vous avez un témoignage aussi, comment vous êtes arrivé à Christ, ça va peut-être édifier quelqu'un, ça va peut-être aider quelqu'un. Toi qui es là, qui a déjà accepté Christ comme Seigneur et Sauveur, ça va peut-être, ton témoignage est important.

0: important. Ton témoignage est important, peut-être pour quelqu'un qui est découragé, pour quelqu'un qui dit qu'il n'y a pas d'espoir, pour quelqu'un parfois qui est en train de vivre un deuil difficile. Appelle, donne ton témoignage de ce que Jésus a fait dans ta vie. C'est très important. En fait, ce qu'il faut comprendre, c'est que marcher sous l'autorité de Jésus, c'est aussi cesser d'avoir peur. Si le souverain de l'univers est celui dont le côté a été percé par amour pour nous, de quoi on peut avoir peur, bien-aimé? On a percé le côté de Jésus pour nous. De quoi on peut avoir peur? La peur perd son pouvoir. La peur perd son pouvoir dès lors qu'on réalise que le Sauveur contrôle l'histoire de nos destinées. Il a payé le prix. On est sorti de son côté rétabli. On est sorti de son côté restauré. On est sorti de son côté libéré. On est sorti de son côté pour servir. On est sorti de son côté avec l'autorité qu'il donne en son nom. Alors, si ta destinée est entre les mains du Seigneur, maintenant tu peux prier avec audace et avec légitimité, parce que quand tu prie au nom de Jésus, tu pries avec une procuration que le ciel t'a donnée, que le Père t'a donnée. Et soumettre nos vies à la Seigneurie, c'est-à-dire qu'on doit jouir de la protection de Jésus et se soumettre à son autorité. Alors, la question qu'on peut poser maintenant, c'est que est-ce que Jésus, c'est vraiment ton sauveur ou est-ce qu'il est véritablement ton Seigneur et le maître de tes décisions? Le maître de tes finances, le maître de ta famille, le maître de tes pensées. En fait, le côté percé de Jésus nous rappelle l'immensité de la grâce et le prix de notre achat. Le nom élevé de Jésus nous garantit sa victoire totale et définitive sur le mal, sur la mort et le péché. Donc si c'est une invitation maintenant, c'est une invitation. Si tu n'as jamais plié le genou devant lui, n'attends pas que l'histoire s'achève. Non, n'attends pas. Viens au pied de la croix et laisse le sang et l'eau laver tes fautes. Laisse le sang et l'eau de Jésus te racheter parce qu'il veut effacer la dette. Et si tu traverses une épreuve menaçante, une épreuve que tu vois qui t'enfonce, il faut regarder au-delà du problème, élever le nom de Jésus sur la situation, déclarer la seigneurie sur les craintes, déclarer le roi des rois sur les craintes que tu as, sur les angoisses que tu as, sur la maladie que tu as, sur la peur que tu as, sur les cauchemars que tu as, sur les pensées même qui t'emmènent vers l'abattement, le découragement. Le nom de Jésus est au-dessus de tout cela. Donc, en fait, ce qu'il y a, c'est que on peut avoir cette autorité et face à l'instabilité du monde actuel, tu peux t'appuyer sur quelque chose d'inébranlable. Tu peux t'appuyer sur quelque chose de sûr et de certain. De sûr et de certain. Voilà. Alors, Jésus a tout accompli, il a accompli la mission, il a accompli la mission. Et nous allons prendre cet exemple pour terminer. C'est un exemple qu'on retrouve dans Matthieu chapitre 8, qui présente un centurion. Un centurion, c'est un soldat. Et lui, ce centurion, c'était un soldat romain, mais qui croyait que Jésus était capable. D'accord? Et non seulement il croyait que Jésus était capable, qu'il était le Tout-Puissant, mais il connaissait l'autorité de Jésus. Parce que lui-même était une autorité, ce centurion. Il était lui-même une autorité. En fait, il avait son serviteur qui était malade, il s'est présenté à Jésus et Jésus a voulu venir chez lui. Et en fait, c'est comme s'il disait à Jésus, c'est pas la peine. Voilà, c'est pas la peine. C'est pas la peine. Parce que moi, quand je dis à un d'aller, il va. Quand je dis à un autre de mes subordonnés de venir, il vient. Ça veut dire qu'il remet Jésus dans son autorité, dans une autorité suprême. Il lui dit, dis seulement un mot et mon serviteur sera guéri. Ça veut dire quoi? Ça veut dire que lui, il avait compris l'autorité. Parce que lui-même était une autorité, il dit à Jésus, c'est même pas la peine que tu te déplaces parce que cette autorité, je la connais. Je sais que quand je dis à un subordonné d'aller à droite, il va à droite. Si je lui dis de revenir, il revient. Donc toi-même qui es l'autorité, eh bien, dis un mot et mon serviteur sera guéri. Donc en fait, on voit que dans cet exemple, le centurion montre une foi immense. Il a une foi immense parce que il sait qui est Jésus. En fait, il sait qui est Jésus et il comprend que il n'a pas besoin de grand-chose. Il n'a même pas besoin que Jésus fasse beaucoup de choses pour que son serviteur soit guéri. Et d'ailleurs, Jésus lui a dit, je n'ai jamais vu une aussi grande foi. Voilà, il a vu la foi de cet homme. Donc, Colossiens nous dit que Dieu a effacé l'acte qui nous condamnait. Donc, tout ce qui nous a condamnés, Jésus à effacer l'acte. C'est pour ça que nous devons venir à Christ dans la foi et dans la repentance. C'est-à-dire que la dette du péché est effacée, mais nous devons demander pardon à Dieu parce que maintenant il a ouvert le libre accès vers le Père et dans la présence et dans le sang de Jésus. Dans la présence de Dieu et dans le sang de Jésus. Donc, il n'y a pas d'appel. S'il n'y a pas d'appel, nous allons faire une courte pause musicale et nous allons revenir et nous allons prendre un sujet de prière simplement pour
1: Voilà.
0: les personnes qui ont écouté.
1: Voilà. Donc, chers auditeurs, vous comprenez que nous sommes sur la fin de cette belle émission et j'espère vraiment que vous avez compris que au-dessus du nom de Jésus, il n'y a aucun autre nom. Il a vraiment reçu le nom qui est au-dessus de tout nom. Et notez vraiment ce passage dans Philippiens 2, d'accord, Philippiens 2 au verset 9 qui dit Dieu l'a souverainement
0: Souverainement.
1: élevé. C'est-à-dire qu'il l'a placé en tant que roi et lui a donné le nom qui est au-dessus de tout nom, afin qu'au nom de Jésus, tout genou fléchisse
0: Amen.
1: dans les cieux, sur la terre et sous la terre. Donc, comprends bien, cher internaute, cher auditeur, que ce que tu traverses n'est rien. Tu vas me dire, oui, mais si je savais, si vous saviez ce que je traverse, je n'ai pas besoin de savoir ce que tu traverses, ce que je sais. Ce qui est sûr, c'est que tout genou doit fléchir au nom de Jésus. C'est que toute langue doit confesser que notre Seigneur Jésus est Seigneur à la gloire du Père.
0: Amen.
1: Donc, si tu crois, tu verras la gloire de Dieu dans ta vie. Ne reste pas seul. Le but de l'ennemi, c'est de te garder dans la solitude, de ne pas trouver de l'aide et de ne pas accéder à la connaissance. Osée 4:6 nous dit que le peuple est détruit, le peuple périt par manque de connaissances. Donc, note aujourd'hui que le nom de Jésus est au-dessus de cette œuvre de sorcellerie. Le nom de Jésus est au-dessus de cet envoûtement. Le nom de Jésus est au-dessus de cette maladie qui est là. Le nom de Jésus est au-dessus de cette injustice. Le nom de Jésus est au-dessus de tout nom, bien-aimé. Donc, ne reste pas dans ton coin. Appelle à l'aide. Nous pouvons t'aider dans la prière. Nous pouvons t'aider dans la lecture de la parole, puisque Dieu te dit que la parole, la vérité a franchi. Donc,
0: Amen.
1: si tu te mets dans la lecture de la parole de cette vérité, tu seras libéré. Ne reste pas seul. Ne crois pas que tout est fini. Ne dis pas que tu t'es fait une raison. Non, non, non. Tout nom doit fléchir, tout genou plutôt doit fléchir devant le nom de Jésus. Tout autre nom doit s'abaisser devant le suprême et glorieux nom de Jésus. Nous
0: Amen.
1: revenons tout à l'heure pour clôturer, mais n'hésite pas, tu peux appeler en privé, tu peux appeler. Je te laisse un numéro de téléphone, puisque je crois que tu es là. Et que tu te dis, mais ça fait des années, pourquoi aujourd'hui? Oui, aujourd'hui, ça peut s'arrêter si tu élèves le nom de Jésus au-dessus de cette situation. Donc, tu pourras m'appeler au 06 90 97 43 40. Nous pouvons t'accompagner dans la prière. Nous pouvons te recevoir en entretien et laisser Dieu agir dans ta vie. À tout à l'heure.

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1: Donc nous voilà pour finir, c'est-à-dire conclure cette émission sur l'autorité suprême de Jésus-Christ, et nous entrons donc dans un temps de prière fondé sur l'œuvre accomplie de Christ, puisque nous avons vu vraiment que il possède toute la plénitude de la divinité, son œuvre sur la croix est parfaite, est accomplie, et que il n'y a rien d'améliorer, à améliorer ou de compléter ce qu'il a accompli, tout est parfait. On a vu aussi que le croyant qui est uni à Christ a un accès direct, total au Père et au trône de la grâce. Donc, il n'a pas besoin de recourir à des formules magiques, ésotériques. Il n'a pas besoin de ça. Il n'a pas besoin de mettre ses mérites personnels non plus, hein, ou des êtres intermédiaires pour obtenir la faveur de Dieu. Non, Dieu a donné la grâce et la grâce est venue habiter parmi nous pleine de grâce, et nous devons nous asseoir sur cette grâce pour proclamer le nom de Jésus. Et il nous a donné donc cette victoire sur les dominations en tant qu'homme rempli de plénitude. On a vu le El Shaddai, comment le Dieu Tout-Puissant, celui qui se suffit à lui-même, eh bien Jésus, c'est cela aussi, il domine sur toutes les puissances spirituelles, sur tout ce que un croyant peut vivre. Eh bien, étant en Christ, il participe aussi à cette même plénitude et cette même autorité spirituel. Donc c'est pour cela que nous avons la victoire sur les dominations, et nous pouvons, étant en Jésus-Christ, c'est pas en dehors de lui, mais en lui, prier et voir les choses s'accomplir. Prier et avoir cette autorité dans la bouche pour donner aux directives les choses que nous proclamons. Voilà, avec la parole de Dieu, bien entendu. Donc, nous allons prier déjà pour les personnes qui sont découragées, hein, des prières de relèvement, d'espérance et de consolation. Seigneur, mon Dieu Père, je viens remettre entre tes mains cette personne qui a subi, Seigneur mon Dieu, une situation douloureuse où son âme a été meurtrie, quelle que soit la situation, que ça soit la perte de quelqu'un, que ça soit un diagnostic qui a été annoncé, que ça soit, Seigneur mon Dieu Père, oh Papa, une fatigue, Seigneur mon Dieu Père, qui emmène à une dépression. Seigneur, pour les personnes découragées, nous venons à toi. Nous te demandons, Seigneur mon Dieu Père, que ton esprit d'espérance, de consolation puisse saisir cette personne, qu'elle puisse se rappeler que tu l'aimes, que tu es un Dieu d'amour et que tu ne laisses jamais tes enfants ni tes créatures dans la désespérance. Tu dis quand un malheureux crie, Seigneur mon Dieu, tu le relèves de la détresse. Tu ne veux pas que l'humain se détruise, Seigneur, dans les angoisses, dans la tristesse, dans, Seigneur, des choses qui ne te glorifient pas, jusque parfois aller se donner la mort, parce qu'il y en a qui se suicident, Seigneur mon Dieu, tellement il y a de la désespérance. Alors oui, tu es le chemin, tu es la vérité, tu es la vie, tu es celui, Seigneur mon Dieu, qui donne la vie en abondance. Alors Papa, parce que, Seigneur mon Dieu, ton œuvre de la croix a été parfaite pour cette personne, Seigneur. Elle a été complète pour cette personne, Seigneur. Il n'y a rien à rajouter, rien à enlever, Seigneur. Nous te demandons, Seigneur, mon Dieu, Père, Papa, femme devant ton trône de grâce éternelle, que par tes meurtrissures, Seigneur, cette personne relève la tête, que par tes meurtrissures, qu'elle sache, Seigneur, que tu l'as aimée et que c'est un amour parfait, Seigneur, mon Dieu, un amour éternel qui donne la paix, la vraie paix, le vrai shalom, Seigneur, mon Dieu, pas comme le monde donne, Seigneur, mon Dieu, pas un petit moment, mais dans une plénitude de l'esprit, Seigneur, mon Dieu, dans une vraie paix éternelle, Seigneur, mon Dieu. Nous remettons, Seigneur, Papa du Tout-Puissant, éternel, ceux qui ont des blocage spirituel, au nom puissant de Jésus-Christ, nous venons déclarer la liberté en Christ et le rejet de la condamnation. Nous venons détruire tout plan de l'ennemi dans leur vie, au nom puissant de Jésus. Tous ceux qui sont bloqués spirituellement, tous ceux qui sont bloqués, Seigneur mon Dieu, oh Papa, dans quelque chose qui ne te glorifie pas. Libère-les au nom puissant de Jésus. Tu as dit, Seigneur, que tu es la lumière du monde, Seigneur. C'est toi qui éclaire. Alors éclaire, Seigneur, chasse les ténèbres. Et parce que tu nous rappelles que les ténèbres ne régneront pas toujours. Éternel Seigneur, mon Dieu Père, Papa du Tout-Puissant, Papa, tu nous as donné ce pouvoir de pour les puissances spirituelles, Seigneur, mon Dieu Père. Éternel, au nom puissant de Jésus, nous venons détruire tout plan de l'ennemi dans la vie de cette personne, Seigneur, mon Dieu, qui se sent bloquée spirituellement, qui n'arrive pas à avancer au nom puissant de Jésus-Christ. Éternel, Seigneur, mon Dieu Père, que tu balayes, que tu arraches, alléluia, au nom puissant de Jésus. Paralysie, tout blocage, Seigneur, au nom puissant de Jésus. Et que cette personne reprenne sa marche avec toi. Qu'elle puisse, Seigneur, te donner, ô Seigneur, mon Dieu, s'abandonner à toi complètement afin que tu restaures, afin que tu répares, afin que tu consoles, afin que tu soulages, Seigneur, afin que tu donnes de Jésus-Christ de Nazareth. Éternel, tu es Dieu et tu es capable de faire. Nous te bénissons et nous te disons merci. Amen.
2: Gloire à Dieu. Donc, chers auditeurs, chers internautes, nous sommes arrivés à la fin de cette émission. Nous vous rappelons que nous sommes ensemble tous les mardis de 9h à 11h. Donc, n'hésitez pas à suivre cette émission. Et je te rappelle que si tu es là et que tu n'as pas d'église locale, tu as besoin de prière. Nous avons eu ce beau message sur vraiment l'autorité suprême de Jésus-Christ. Et il faut savoir que il peut t'aider. Tu as peut-être essayé partout, tu as frappé à plusieurs portes, tu t'es fait dépouiller quelquefois, tu as tout perdu. Mais si tu rencontres Jésus, ta vie ne sera plus jamais pareille. Donc tu as un numéro de téléphone qui est affiché sur l'écran pour la prière. Si tu veux qu'on t'aide, on peut t'aider. D'accord, je dis bien, si tu n'as pas d'église locale, tu peux nous appeler, on peut t'accompagner avec la parole de Dieu, avec la prière. D'accord, donc nous te quittons sur ces mots. On se dit à mardi prochain. Nous rappelons que nous avons également une émission le lundi après-midi, une émission qui s'intitule « Pain de vie » de 15h à 17h tous les lundis. Donc, tu peux aussi suivre cette émission pour être édifié, pour recevoir de la part de Dieu. Et nous allons, avant de nous quitter, vous rappeler nos différents horaires, jours de culte sur la Guadeloupe, sur Marie-Galante, sur Paris. Donc, ne reste pas seul, encore une fois. Rapproche-toi de Jésus. Ne reste pas dehors. Il n'y a rien de bon dehors. Tout est en Jésus-Christ. À bientôt. Voilà. Donc, nous croyons que Dieu est en train de faire de grandes choses dans la vie de quelqu'un. Nous voulons vraiment que tu te donnes au Seigneur et que ta vie soit transformée. À bientôt.
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1: Eh bien voilà, chose promise, chose due dans cette émission des affreux Jojo aujourd'hui, en ce mercredi 29 janvier. Voici le zapping des pires moments de l'émission. Ça dure combien ? Alors, je tiens à signaler que je ne l'ai pas entendu. Mm-hmm. Je ne sais pas du tout quel est le contenu. Ça dure combien, Karl ?
2: Ça va durer 4 minutes.
1: 4 minutes ?
2: Ah oui, 4 minutes.
1: C'est les 4 minutes qui signent l'arrêt de mort de l'émission.
2: C'est ça, donc on va retrouver Fildo en René Latop, on va retrouver un petit peu de off avec une blague foirée de Yann Morel. Il y aura également Laurence Ruati qui nous fait rire avec ses vies de merde. Un gros délire du cirque avec toi, Fildo, et Jérôme. Il y aura un off du Téléthon qui vaut son pesé de cacahuètes. Il y aura également Titi qui se plaint avec son oreille qui marche pas. Une blague à Titi qui vaut là aussi quelque chose de lourd. On va retrouver, rappelez-vous, c'était en juin au Vol des Aigles, on va retrouver Paulette, Georgette.
3: Ah ouais,
2: voilà. Voilà. On va retrouver également Tex et Eric Thomas qui pourrissent une blague à Raymond. Les chiens à Titi qui font bibi partout. Et puis la fin, ce sera la surprise.
1: Ah bon, la ça fin, c'est la surprise. Allez, voilà. C'est parti alors. Hier soir, nous avons fait un lâcher de ballon gonflé à l'hélium.
4: Ouais.
1: Et donc, il m'amène la bouteille d'hélium.
5: Oh là là, c'est incroyable. Ça me fait une voix terrible. J'ai l'impression d'être René Latope. J'aurais trop pris.
1: On voulait faire un lâcher de myopathe pour changer des ballons à l'hélium.
4: Et en fait,
1: on a changé d'avis.
6: Bon. Oh mon dieu, c'est juste terrible.
1: Une petite blague à la Yann Morel, histoire qu'on se marre.
7: C'est une dame en fait qui veut refaire la moquette chez elle, donc elle appelle un ouvrier. Bah, excuse-moi, mais je retrouve pas mon cochon d'Inde. Et en fait, j'ai complètement loupé ma blague. On pourra.
8: Moi je te propose que tu révises et puis tu reviens.
6: Aujourd'hui, mon chat est mort écrasé. Il s'appelait Compote.
1: Bien, mesdames et messieurs, aujourd'hui, cette fantastique émission qui va démarrer dans quelques instants. Nous allons avoir le véhicule de la caravane qui va passer et ensuite le démarrage de l'émission. L'enregistrement sera lancé.
8: D'après ce que j'ai vu, ils ont enregistré un disque, les myopathes.
7: Oui.
8: On espère que lui, il va marcher.
7: Oui.
1: Arrêtez. Allez.
7: Bon, voilà, on a perdu 10 minutes.
1: Ça suffit, non, arrêtez vos conneries. On va écouter.
9: Cette émission sera diffusée donc le 7 décembre.
1: Je propose, pour détendre l'atmosphère, de passer un petit Grégory Le Marchal, on revient juste après. Stop, on fait une pause. Qui a suivi ?
10: Moi. Ça me perturbe, ça. J'ai une oreille qui marche pas.
1: T'as pas que ça qui fonctionne. On voulait t'en parler.
9: On s'entend pas, si. À part par les casques, ouais.
10: De toute façon, je m'entends pas, alors.
9: Tu t'entends avec personne, alors.
1: Ça tombe bien, on t'écoute pas non plus. Donc.
10: Alors, ça se passe en Afrique.
1: Ah,
10: oh, là. Dans les sentiers de la forêt, il y a un habitant d'un petit village. Oui. Il se rend à la ville voisine avec son chien. Et en chemin.
1: Eh oui, il y avait un mot de deux syllabes, ça vous a perturbé.
6: Aujourd'hui, j'ai fait l'amour avec mon copain. Quand nous avons changé de position, il a crié transformation en Power Ranger.
1: S'il avait été éjaculateur précoce et fan de Goldorak, il aurait dit autolargue.
10: Donc ça se passe en Afrique.
1: Encore.
6: Et c'est comme ça chez nous, on est potirant.
1: Ouais.
11: Ah, vous avez oublié les paroles.
6: Non, ça fait dans la marmite.
10: En fait, elle chante une fois quand elle enregistre le disque, après ça rappelle plus.
9: Alors ça se passe sur le bord de la mer.
10: Ah ouais, j'ai
9: compris. Bon, déjà vous pouvez pas la connaître à Paris.
12: Le chancelier allemand Hitler visite les côtes françaises. Batterie allemande sont en place. Il y a un toile en griche. Des Früchte auf der Strütze fahren zum Rollblaskot.
9: Und wir de notre linge sur la ligne Siegfried. Und die war der Flüch.
1: Je vous explique pourquoi Raymond n'arrive pas à raconter sa blague. C'est que le chien.
9: Et prends le chien, on le prochain coup.
1: Tourne autour de la table, il est en train de s'en mêler les pattes dans le fil du casque.
13: Ah, il a pissé le con.
10: Non.
13: Il a pissé le con. Il a pissé. Ah, le gueux. Le gueux, il a pissé. Ah,
14: ouais, dis donc, il a fait
13: ça pue.
9: Il a pissé là, je te dis, c'est une flaque. Moi,
15: si c'est pas lui, c'est Christo.
10: Ouais, voilà. Et vous foutez de ma gueule, là.
13: Oh, putain.
1: Fin des enregistrements pour aujourd'hui. On va tous se bourrer la gueule. On revient demain.
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1: On est bien hein, dans les affreux Jojo, on est bien. On est bien, au timing, on est bien.
2: Et je vous ai posé plein de questions. Vous avez répondu qu'à une.
3: Oui, parce qu'après, on veut savoir pour les animaux, mais pour les roses, c'est ça?
2: Oui. Pour les roses, pour les fleurs, pourquoi on dit toujours il faut offrir un nombre impair?
4: Oui, c'est un nombre impair.
1: Alors oui et peut-être non. Parce que je sais que quand on offre 80, c'est genre une demande en mariage ou un truc comme ça.
2: Ah oui, là, mais tu vois plus si c'est père ou impair à ce niveau-là.
5: Non,
2: ah,
5: mais peut-être qu'un jour dans l'histoire, il y en a un qui a offert 12 roses, qui était une impair, et ça, il y a eu un drame ou un problème.
1: Et il est tombé par
5: donc
1: la fenêtre.
5: Ils ont dit à partir de maintenant, on fera un nombre impair.
1: Ça porte peut-être malheur.
5: Peut-être.
3: Oui, un truc de porte-malheur, je pense.
1: Oui,
3: ouais. Oui, c'est sûr.
1: Non,
2: c'est pas.
5: Oui, mais en fait, si elle en faut 13, c'est impair. Surtout si elles sont noires, qu'elles ont des têtes de chat.
3: Oui, c'est moyen, c'est
1: avec
3: moyen.
1: Des dents.
3: Avec des dents, puis qu'elles aboient.
1: Qu'elles aboient, qu'elles ont un gros dard derrière.
3: Avec des cornes rouges.
5: Le drapeau de pirate avec des oiseaux. Non, c'est pas...
1: Ah oui, c'est des roses méchantes, ça. Elles sont méchantes, ça.
5: Elles méchantes, les roses.
1: Les méchantes roses.
2: C'est tout simplement parce que visuellement, quand tu as des chiffres, un chiffre pair, enfin quand 4... ou 6.
1: Hyper,
2: après, à partir de 12, effectivement,
5: ça
2: il y a une visuellement, un effet de
1: pas beau.
2: De beaucoup, quand c'est en nombre impair. Que quand c'est en nombre pair, on arrive à les compter, pratiquement. Et donc, il faut arriver à ne pas compter les fleurs.
3: Ah, c'est pas impossible.
2: Et, c'est visuellement, on a l'impression, il y en a 5.
5: Non, mais c'est qu'une impression, parce que 18 ou 19,
3: L'autre jour, pour la Saint-Valentin, j'ai offert à Laetitia 258 roses, je lui ai donné, elle m'a fait, tu m'en as offert que 258, tu vois. Et tu vois, elle l'a vu tout de suite.
1: C'est vraiment
3: mis en impair, elle aurait dit, mais il y en a beaucoup.
5: Elle a téléphoné à Dustin Hoffman.
1: Non, mais c'est vrai, quand on offre, elle a raison, quand on offre un nombre impair, t'arrives pas à visualiser combien il y en a. Ouais. Moi, j'en ai offert une à ma femme, elle cherche encore.
3: Voilà, c'est sûr, bien sûr. Puis un impair, c'est bien.
1: Combien il y en a, quoi?
3: Non, puis impair, c'est quand même mieux quand il pleut, tu vois.
1: Oui.
3: Bah oui.
2: Oui, un père et une mère, il faut.
5: Mais c'est pour toutes les fleurs, donc. Hein. Merci.
2: C'est pour toutes les fleurs, monsieur, oui.
1: Bah, Mazin, qu'est-ce que t'offres par les roses? Ah, si, il y a des lys, des machins.
3: Bah, t'offres tout.
2: Oh la vache, tu vas pas souvent chez le fleuriste.
1: Arrête, les roses, il y a que des roses. D'accord? Et quand t'offres un bouquet, t'as des gerbéras, des lys, tu peux avoir plusieurs.
2: Tu peux faire un bouquet de pâquerettes, tu peux faire un...
1: Ah oui, mais pas cher. Un bouquet de pâquerettes pas cher.
2: Ça, tu vas pas souvent.
1: Non, j'y vais, mais non.
2: C'est très cher, les fleurs, hein.
1: Mais c'est pour ça que j'y vais pas. C'est simple.
2: Ah, mon Dieu.
1: Quand on achète, ça te coûte un mois et demi, ça dure 2 jours.
3: Oui. Et alors, pourquoi les animaux, alors?
2: Bien, les animaux, c'est tout simplement parce que ces animaux, à quatre pattes avec des poils et qu'on trouve mignons, sont une même physionomie que nos bébés à nous, les humains. Ils ont des petits yeux, ils ont une bouille ronde. Ah ouais. Et du coup, on a cet instinct de ne...
1: Ah oui, on assimile mieux.
2: Pas de ne pas faire du mal à...
1: Un truc qui te ressemble un peu.
2: Un truc qui te ressemble un peu pour la survie de l'espèce.
3: Alors, ce que je voulais dire, c'est que...
2: Un éléphant, il ressemble à un bébé humain, quand tu regardes Disney.
3: Oui, mais quand tu regardes un bébé araignée, mais de près, avec une loupe, elle a une petite tête joufflue, tout ça, puis elle sourit, et très mignonne.
1: Et je veux pas exagérer, mais je reviens à ma mante religieuse qu'on a récupérée. Mais il faut avoir vraiment de près, mais elle a une tête triangulaire et les petits yeux qui font que bouger. Elle, même comme les abeilles, tu sais, elle se nettoie les pattes et tout, elle est hyper mignonne. Bon, à présent, à l'œil nu, tu le vois pas. Il faut une loupe, c'est vrai.
3: Oui, oui.
1: Mais
2: c'est.
3: Alors ce qui est bien, une menthe religieuse, c'est que personne va te la piquer, quoi.
1: Non.
2: Non, c'est à vous.
3: Moi le premier.
1: Non. Mais après, je fais comme les Vikings. Moi, si elle me fait un truc bizarre, parce que je le sais quand même. Tout le monde le sait qu'elle tue son mari, tu vois. Alors bon, si elle me l'a mis sur le bras, je lui dis attention. Hein, si fait un truc.
2: Si t'es rochon.
1: Ah oui, elle est.
2: Je vais te mettre à la maison, t'es rochon.
1: Prends le baffe. Non, mais ça c'est sûr. Non, moi je fais pas. Non, il y a des bêtes, t'as raison. Araignée, on voit pas les yeux, tout, c'est mesquin. C'est elle qui en plus qui en a plein, non?
2: Oui, en plus.
3: L'araignée,
2: en
3: a 8.
1: 8?
2: Oui, c'est un
3: comme
2: père,
3: les pattes,
2: en plus.
3: Elle a 4 perdus.
2: Elle a un nombre d'œil impair.
3: Et les pattes, ça se dit même pas le mot les borgnes.
5: Mais elle a pas de rétro, par contre.
1: Ça se voit
2: pas. Voilà, pas besoin.
1: Ça se voit pas comme elle a d'œil, puisque c'est père. Ouais. Oui, on en revient comme aux fleurs, pareil.
3: C'est vrai que j'étais petit, moi, les coccinelles, par exemple, j'adorais les coccinelles, c'était sûr, c'est que j'avais pas peur, mais il fallait pas qu'elles s'envolent. Quand elles ouvraient ses élytres, ah, ça me faisait peur, ça, comme ça, ouais. Tu vois, c'est idiot. Ouais,
2: les élytres, c'est 75 centilitres.
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2: Raymond, tu voulais dire quelque chose?
3: Je voulais rebondir sur le. Je voulais rester sur les flirts agréables. Et c'est un mec qui rencontre une nana et puis elle a une forte odeur d'oignon. Elle a le pull oignon, mais alors c'est fou quoi. Alors il va voir un médecin et puis il lui dit écoute, j'ai un souci, ce nana, bon, elle est mignonne et tout, mais alors elle pue l'oignon. Et le médecin lui dit écoute, c'est pas difficile, je vais te donner un truc, ça va t'enlever l'odorat. Comme ça t'es tranquille. Il lui donne un truc, ça lui enlève de l'odorat. Le mec il fait sa nuit avec la nana, il va revoir le médecin le lendemain, il lui fait alors qu'il y a, ça n'a pas marché. Il dit ça a marché mais ça pique les yeux.
4: C'est vrai, en parlant des mauvaises odeurs, tout ça, il paraît, alors ça j'ai lu, il paraît qu'il y a une personne qui meurt à chaque fois, à chaque respiration que tu fais. Et puis là, il lui dit, il faudrait peut-être changer de dentifrice.
5: Et c'est l'histoire du chaperon rouge. Vous connaissez tous l'histoire du chaperon rouge? Genre, chaperon rouge, il arrive.
3: Oui,
5: surtout toi, Eric. D'ailleurs, il faudra que tu nous le fasses quand même.
4: Parce que c'est jour, j'en fais un.
5: Oui. Ça va pas passer à côté quand même.
4: Non, je précise.
5: Alors là, c'est. Donc là, c'est le mien. Alors, c'est le petit chaperon rouge, il arrive dans la forêt. Et là, il y a une haie, et derrière la haie, le loup. Alors, elle s'approche, et le loup, il se barre. Putain. Ah, mais quand même. Donc, elle continue sur le chemin. Et puis là, et là, bah, pareil, un bosquet et tout. Et puis elle regarde, elle voit le loup. Alors elle s'approche. Et le loup, il se casse encore. Il dit, qu'est-ce que c'est ce bazar-là? Qu'est-ce que c'est? Alors il continue. Et puis là, derrière l'arbre, encore le loup. Elle s'approche. Et là, le loup, il dit, bon, je pourrais chier tranquille, oui.
6: Je vois l'association d'idées.
3: C'est pas ce verso.
4: Mais non, l'association d'idées, justement, ça me fait penser à les animaux. C'était un reportage comme ça. Puis il y avait une éléphante qui était dans un marigot. Elle se baignait, elle était là. Comme ça. Et puis on avait une qui était sur la berge, mais qui tirait la gueule. Elle était là. Elle lui fait, viens te baigner. Non, mais si, viens te baigner. Le marigot, il est bon. Non, je peux pas, je suis indisposé. Mais c'est pas un problème. Fais comme moi, mais un mouton. Ce qui me fait toujours rire, c'est la gueule de la tête du mouton qui est sous l'eau.
3: J'ai la même un peu au marigot, pareil, là, c'est deux bites qui décident d'aller à la plage. Elle va à la plage et puis il y en a une qui se lève, des deux bites, et puis elle dit, mais tu viens pas te baigner? Elle dit, non, je reste là, je garde les sacs.
6: Moi, c'est les images qui me plaisent.
5: Ouais, mais il y a une autre image. Alors, c'est parti pour les blagues. Alors, c'est la petite souris, une petite souris, elle a envie de faire l'amour. Tu vois? Alors, elle va voir le lapin. Si elle voit un lapin, tu veux pas faire le nom? Non. Moi, je suis un lapin, toi, t'es une souris, on peut pas, non. Bon. La souris continue, elle voit le lion. Lion, ça va pas, non? Attends, moi, je suis lion, toi, t'es souris, non, ça va pas. Bon. Et puis, il tombe sur l'éléphant. Et puis, il a blablate et tout, il dit, ouais, mais j'ai envie de faire l'amour et tout. Bon, l'éléphant, il dit, bon, écoute, je suis un éléphant quand même, je suis un peu plus gros que toi, tu vois, c'est pas bon. Et puis, bon, elle cède, tu vois, l'éléphant. Alors, elle se cale sous un cocotier, tu vois. Et puis, t'as la souris qui monte derrière. Et puis, vas-y, elle commence à attraper l'éléphant. Et à ce moment-là, il y a une noix de coco qui tombe sur la tête de l'éléphant. Et l'éléphant, elle fait, ah! Et l'autre derrière, elle fait, alors, t'aimes ça, hein, salope?
4: T'imagines accroché à la queue, en train de faire le trapèze. Et là,
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3: Et les affreux Jojo, ça continue avec Eric Thomas qui va nous raconter une histoire sur les elfes.
4: C'est ça. Alors ça se passe, là ça c'est très con, mais ça se passe à l'époque des cow-boys.
3: Voilà.
4: Alors, on dit, il faut imaginer une petite ville du désert, là, une ville de cow-boys. Et là, il y a Bill, il y en a un qui arrive à cheval. Il rentre dans le salon. Il ouvre les portes. Il s'approche avec les éperons. Je vais en faire 3 tonnes parce que le sketch est pas terrible.
3: Et c'est ordinateur, tu l'as déjà fait ça.
4: J'ai fait l'ordinateur.
5: À cette époque-là, ça va être compliqué.
4: À l'époque, il n'y avait pas d'ordinateur, je tiens à vous le dire tout de suite.
3: Oui, c'était
5: au Far West. Tant qu'on essaie, il peut y en avoir.
4: Alors, il arrive, il arrive au bord du bar, comme ça. Il dit, salut Bill, ça fait longtemps que je te cherchais. J'ai la gorge comme le ravin de la mort. Elle est tapissée de poussière. Alors, depuis 3 ans que je suis parti pour porter le bétail des frères Marlowe. Qu'est-ce qui s'est passé ici à la bonne ville de Kansas City? Au fait, qu'es-tu devenu depuis le temps, sacré coyote? Non, tu es shérif. Sacré toi. Tu sais, Bill, si j'ai traversé l'Oklahoma, le Minnesota, le Massachusetts, la Beauce et la Brie, c'est pour te retrouver quelqu'un. Quelqu'un que tu connais, puisque c'est ta sœur. Vieux frère, elle est là. Dis-moi, Kitty, elle est là. Elle m'a entendu tout ce temps. Non, c'est pas vrai. Elle est ici même. Non, c'est pas vrai. Elle m'attend encore. Ah, Bill, mon vieux Bill, appelle-moi, mon cœur ne tient plus.
6: Oh, John, my darling, je suis si contente de te voir. Je me languissais de t'attendre.
7: Ah, c'est une Birkin.
4: Mais con.
3: Ah, mais tu l'as pourri sa blague l'autre jour.
5: Heureusement que c'est pas moi. Hein.
4: Bon, alors, en attendant, il y avait les gens qui passaient dans la rue. Non. Eh bien, me voilà, ma douce.
6: Mais tu sais, John, quand j'ai pris la diligence à Fort Howard, le cocher et son adjoint ont profité d'une pause pipi pour me violer.
4: Non. Je te pardonne, oh Kitty, mon amour.
6: Oui, mais ensuite, on a été attaqué par 5 brigands qui, en même temps qu'ils volaient le butin, ils en ont voulu à mon popotin.
4: Je te pardonne, oh frêle Kitty, mon amour.
6: Oui, mais ensuite, une tribu d'Indiens, les Sockets Vertes, m'ont enlevé et pendant 3 ans, j'ai été violée par toute la tribu.
4: Non! C'est pas vrai. Je te pardonne, ma frère étant très traité. Donne-moi donc encore un whisky. Mon amour, l'Ouest, le vrai, est dur.
6: Seulement après, le 22e de cavalerie a saccagé le camp de l'Indien et m'ont tous violé avant de se rendre compte que j'étais une blanche.
4: Non, c'est pas vrai. Redonne-moi un de mon whisky. Je te pardonne, ma frère, tendre et pure Kitty. Mon amour, ma colombe, l'Ouest. Is so hard.
6: Et maintenant, oh mon tendre amour, le seul travail que j'ai trouvé ici, c'est entraîneuse au Titanic Saloon. Mais non, John, malgré tout ça, tu m'aimeras encore?
4: Non, pour sûr. Et je te pardonne, ma frêle tante soumise et pure Kitty. Mon amour, ma colombe, mon albatros du Groenland. L'Ouest is so hard.
6: Alors, je peux te dire une toute petite dernière chose. Fais-toi que hier, lorsque je suis allé faire les courses au Groceries and Fruit de Stumpy, le grand Sam, tu sais, le noir, qui travaille chez les frères Marlowe.
4: Oui, et alors?
6: Eh bien, il a profité que j'avais les 2 mains prises avec des paniers pour me faire une bise sur la joue.
3: Oh putain.
4: Ah mais il y a 2 finales, hein. Il y a la finale bien pensant ou la finale... Non, non, c'en est trop. Que tu te fasses violer par des blancs et même à la rigueur par des rouges. Mais une bise, ça jamais. Adieu Kitty, I am a Portland some cowboy.
6: Oh non, John, ne me quitte pas. Ne me quitte pas. Il faut t'oublier. Tu peux s'oublier. Eh ben, il est parti, tant pis. Je vais ouvrir avec Sam un restaurant du cœur. Voilà.
3: On développe pas.
5: Non,
3: les blancs, les roux.
4: Et
3: non, on va avoir des problèmes.
5: Moi, je remarque que tout le monde fait ce qu'il veut, sauf.
3: Ouais, mais faut pas exagérer non plus quand même. Il a raison un peu.
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1: Alors maintenant la question est sur Virginie Bourdin.
2: Non, c'est pas une question, c'est tout simplement Virginie qui nous propose cette chronique, la machine à café. C'est cet endroit où vous retrouvez vos collègues au bureau ou je ne sais pas, dans un endroit, et tout à coup vous avez envie de sortir quelque chose d'intéressant. Et Virginie dégote toutes ces petites
1: moi
2: infos.
1: J'ai quelque chose d'intéressant à sortir.
2: On verra ça après l'émission.
3: Alors, elle est un petit peu spéciale, celle-là, machine à café, les affreux, parce qu'en fait, je vais vous décortiquer à l'intérieur, figurez-vous que...
2: À nous ?
3: Oui.
2: À nous, les affreux.
3: À nous, les affreux.
2: Ah, d'accord.
3: Parce que je nous ai reconnus, c'était incroyable, dans un monologue. Ah, ouais. Vous souvenez-vous du film Astérix et Obélix, Mission Cléopâtre ?
2: Oui, oui.
3: Eh bien, quand Panoramix demande à Otis, qui est joué par Edouard...
1: Bert.
3: Exactement. Si Scribe est une bonne situation, ce dernier répond par un grand monologue, qui se trouve être de l'improvisation totale, qui sera coupé au final parce que ça dure quand même 16 minutes d'impro.
2: Il est attaqué.
3: Au départ, voilà. Donc ce sera coupé. Et finalement, il suffit de remplacer Scribe par Affreux Jojo et voilà ce que ça donne. Alors, Panoramix qui demande : c'est une bonne situation, ça, Affreux Jojo ? Mais. Vous savez, moi, je ne crois pas qu'il y ait de bonnes ou de mauvaises situations. Moi, si je devais résumer ma vie aujourd'hui avec vous, je dirais que c'est d'abord des rencontres, des gens qui m'ont tendu la main, peut-être à un moment où je ne pouvais pas, où j'étais seule chez moi. Et c'est assez curieux de se dire que les hasards, les rencontres forgent une destinée. Parce que quand on a le goût de la chose, quand on a le goût de la chose bien faite, le beau geste, parfois on ne trouve pas l'interlocuteur en face. Je dirais le miroir qui vous aide à avancer. Alors, ce n'est pas mon cas, comme je le disais là, puisque moi, au contraire, j'ai pu. Et je dis merci à la vie, je lui dis merci. Je chante la vie, je danse la vie, je ne suis qu'amour. Et finalement, quand beaucoup de gens aujourd'hui me disent « Mais comment fais-tu pour avoir cette humanité ?» Eh bien, je leur réponds très simplement. Je leur dis que c'est le goût de l'amour, ce goût donc, qui m'a poussé aujourd'hui à entreprendre une construction mécanique. Mais demain, qui sait, peut-être seulement à me mettre au service de la communauté, à faire le don de moi, le don d'Affreux Jojo. Et puis tout d'un coup... En poursuivant mes recherches, je suis tombée sur autre chose.
2: Ah.
3: Et là, j'ai compris qu'il fallait que j'arrête de me bercer d'illusions. Car non, il ne s'agit pas du tout de ça, les affreux. En fait, à mon grand désespoir, nous souffrons tous du même syndrome. Le syndrome de Wilder Search.
2: De qui ça? De Wilder Search.
1: Wilder Search.
3: Wilder Search. Alors,
2: c'est le cousin de Mme
3: attendez,
2: Rosenberg.
3: Non, sérieux. W-I-T-Z-E-L-S-U.
2: C'est
3: acheté.
2: Ah, c'est pas si facile déjà à épeler. Donc,
3: Et voilà, ce syndrome entraîne chez la personne qui en souffre une nécessité de faire des blagues vaseuses à longueur de journée sans percevoir l'agacement de son entourage. Les personnes atteintes de cette pathologie deviennent aussitôt insensibles à toute autre forme d'humour. Elle serait due à un accident cérébral. Et un autre des symptômes gênants de cette pathologie est une hypersexualité. Je me suis dit, ouais, bon, mais là, c'est mort, c'est nous.
2: Bravo, Virginie.
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2: Allons-y, Raymond.
4: Alors, c'est deux petites filles.
2: Encore ?
4: Oui. Mais elles ont grandi.
5: Elles ont un scooter.
2: Ah oui, c'est vrai que c'est la blague à thème.
4: Et après,
3: là, maintenant,
2: ah oui, c'est maintenant.
4: Elles sont assises et puis elles ont chacune deux Barbie. Il y en a une, elle dit à l'autre, mais combien elle coûte ta Barbie? Parce qu'elle est bien habillée, tout ça, elle a les cheveux longs et tout. Et l'autre, elle lui dit, mais écoute, ma mère, elle a acheté 200 euros.

0: euros, c'est la Barbie à 200 euros. Ah, il dit oui, oui, mais elle est bien, hein. Oui, pourquoi, et toi, combien de la payer? Bon, il dit, dans ces eaux-là aussi, 200, je crois 220 euros, mais bon, elle a une paire de chaussures en plus, quoi, voilà, donc on peut y changer les chaussures. Et elle dit oui, c'est, et puis à ce moment-là, il y a une dame qui passe avec, dans son berceau, un bébé. Et puis elle s'arrête, la dame. Alors, il y a une petite fille, elle lui dit, oh, il est joli, votre bébé. Et combien vous a coûté? Alors la dame, elle dit, bah, écoute, moi, il m'a coûté d'abord presque une année de souffrance physique, puis des soins, puis un arrêt de travail, puis ensuite les frais hospitaliers, etc. On peut dire qu'il m'a coûté à peu près 1500 euros. Et il y a une petite, elle se tourne vers sa copine et elle lui dit, à mon avis, elle s'est fait baiser.
1: Tout ça pour ça.
2: C'est bien, Raymond, c'est bien, on peut l'applaudir, allez. Ben. Christo, vous avez une blague à thème sur les scooters?
3: Oui, je peux en faire une sur les scooters, ouais. Allez. Alors, c'est un facteur, il s'arrête devant un mec qui est en train de tailler sa haie, là. Il fait le courrier, quoi, le facteur. Hein. Et puis il dit, tenez, monsieur, vous avez une lettre par avion. Et le mec, il lui dit, menteur, je vous ai vu arriver avec votre scooter.
2: C'est bien, c'est un peu absurde en même temps.
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2: Hé, hey, les affreux voilà. Jojo, c'est l'heure de la blague à Titi.
3: Un truc pris au dépourvu. Alors,
4: c'est un petit vieux qui frappe à la porte du paradis. Et Jésus lui ouvre. Mais qu'est-ce que vous voulez, vous, le vieux? On m'a dit de me présenter ici, je suis menuisier, j'ai un fils. Même si je n'ai jamais eu de rapport avec une femme, mais il est parti de la maison très jeune. Ses amis sont en train... Ses amis l'ont trahi et l'ont suspendu à un arbre. Et Jésus le regarde curieux et ému. Et puis il fait, il est mort? Oui, mais ensuite il est rené. Et à ce moment-là, Jésus...
5: René là... Qu'est-ce que tu fais là?
4: Et à ce moment-là...
5: René.
4: Et à ce moment-là, Jésus se retient plus, il ouvre ses bras et puis il dit « Papa !» Et le petit vieux, il fait « Pinocchio
6: !» Alors, on dit pas il est René, il est Renaki, on dit.
4: C'est marqué Renéant.
3: Ou il ressuscite, peut-être.
7: C'est ça, où il est revenu à la vie, quoi. Enfin.
8: Moi, je viens d'apprendre un truc, le père de Jésus s'appelait René. C'est un truc que je savais pas au départ.
3: Ben oui.
6: Non, on le dit très peu. Hein.
7: C'est un ver de terre qui, en sortant de son trou, il voit un autre ver de terre à côté de lui. Alors il engage la conversation, il dit « Beau temps, hein ?» Pas de réponse. Alors bon, un peu surpris, tu vois, il poursuit. C'est un ver de terre optimiste. Il dit « Bon, ben espérons que ça va pas se gâter hein, ce week-end. » Toujours pas de réponse, rien. Bon, remarquez, on n'a pas trop à se plaindre hein, cette année. C'est sympa le temps quand même. Et toujours pas de réponse, rien du tout. Bon, alors il repart dans son trou, dans la terre, et puis il dit « Eh ben voilà, j'ai encore parlé à ma queue.
3: » C'est rigolo. Ouais.
6: Allez hop.
8: Ah ben ça donne l'occasion d'aller boire un coup.
3: Hey, ils m'ont viré du cinéma tellement j'étais bourré. Et l'autre il dit « Mais qu'est-ce que tu foutais au cinéma ?» Il dit « Mais je me suis gouré. »
7: C'est mignon.
3: Comment t'arrives à parler avec une moustache? Oh, il y en a un qui parle puis l'autre qui répond. Vous appelez ça des dialogues, vous?
4: Ouais, elle est bonne.
3: Plus c'est évident, moins on le voit. Je cherchais partout où j'étais garé, toutes les rues, même derrière la gare, et en fait, j'étais venu à pied.
9: Hop, hop, hop, et ça.
8: Mais ça, et... ça m'est arrivé, moi. Hein.
9: Bah, ouais. Non.
3: C'est dangereux de rouler bourré.
7: Ça va.
3: Mais à la campagne, on n'a pas le choix.
4: Lui, il est
8: c'est
4: bon.
8: C'est bien vrai.
4: Ah, lui, il est bon.
3: Pour le tourisme, la grotte de Lourdes, c'est pareil que le Loch Ness. T'as des millions de gens qui viennent, mais on voit jamais le monstre.
9: Non, on voit jamais le monstre. Bernadette, si tu nous écoutes.
3: Ouais. C'est encore plus dangereux de boire chez soi. C'est là qu'on tue sa femme.
7: Oh là là.
3: La voiture a foncé dans l'arbre. C'est la mère qui conduisait. Il est mort encastré dans sa mère. C'est retour à l'envoyeur.
7: C'est glauque.
4: Pas beau, hein.
7: Oh, c'est vilain, quoi. Et c'est hyper laid, quoi.
3: À un doigt près, on aurait pu avoir 11 doigts.
7: Il est mathématicien.
9: Ou 9.
3: Ou 9. L'euro n'est pas une monnaie forte. Avec 1 euro, t'as même pas un café.
9: Ouais, c'est pas faux.
3: Il a un drôle de goût, le Bordeaux. L'autre, il dit, mais j'ai pas senti. Mais il dit, mais toi, tu bois de la bière. Et l'autre, il fait, ah bon?
7: Bon.
3: Là, oui. Il est mort David Bowie et il sort un nouveau disque. Et l'autre il dit mais c'est normal, oui ça c'est normal, ça c'est internet. Et l'autre il dit oui mais enfin, à mon époque quand on mourait on était mort. Hein. Il avait le cancer et il voulait faire du vélo. Et l'autre il fait mais normalement c'est interdit de rouler, imaginez qu'il a plus de frein avec son cancer.
9: Quoi.
3: Bon, vous me faites chier, les mecs. Hein. Il dit, mais c'est pas nous, on arrive juste.
8: Oh, non, écoutez,
3: allez, un petit zoo.
7: Franchement,
8: franchement c'est
7: drôle.
8: On se met dans des étapes pas possibles.

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Bonjour à toutes et à tous. Le métier d'avocat pénaliste est souvent critiqué, surtout lorsqu'il défend des accusés de crimes graves, comme le viol. Comment peut-on accepter de représenter une personne dont les actes choquent et révoltent la société ? Pourtant, le rôle d'un avocat n'est pas de juger, mais de garantir un procès équitable. La justice repose sur un principe fondamental. Chaque individu a droit à une défense, quelle que soit la gravité des faits qui lui sont reprochés. Je vous invite à écouter la deuxième partie de cette émission du Voyage intérieur avec Maître Uriel Lipsic. Je vous souhaite de passer

0: Il est vrai que par le passé, les défenses pénales envers les victimes d'abus sexuels en tout genre, hein, du harcèlement au viol, pour aller du moins grave entre guillemets au plus grave, il est vrai que les défenses étaient plus abruptes, plus agressives, il y a 20 ou 30 ans, de ce que j'en sais, pour ce que j'en sais, parce que de la même façon qu'une société a les hommes politiques qu'elle mérite, elle a aussi les avocats et les juges qu'elle mérite, qui sont issus d'elle. Et comme il y a 30 ans, la place de la femme était ce qu'elle est, et le crédit qu'on donnait aux victimes d'agressions sexuelles en tout genre était très faible, le fait qu'aujourd'hui on soit dans une société qui ait ouvert les yeux sur ces choses-là fait que je crois que les défenses se sont relativement adoucies. On respecte plus la place de la victime, on respecte plus sa parole. Ça ne veut pas dire qu'en tant qu'avocat, on la met sur un piédestal et qu'on ne remet pas en question ce qu'elle dit, hein. Il y a des dossiers où je remets en cause la parole des plaignants ou des plaignantes. Mais dès lors qu'on le fait, d'abord sans manquer de respect à la personne qui est là, autant que faire se peut, c'est-à-dire qu'on change pas de ton et qu'on pose les questions en perspective avec ce qu'il y a dans le dossier. C'est pas indirectement remettre en cause les évolutions récentes qui ont été faites en la matière, qui étaient nécessaires. Je te donne un exemple. Ça m'est arrivé il y a 3 ans. Je défends un homme qui est accusé de violence conjugale par son ex-compagne. Elle a refusé de répondre aux questions qu'on allait lui poser et elle a juste prononcé une phrase à la barre. Une phrase en disant il m'a attrapé par là. Il m'a attrapé par les cheveux, elle a dit. Il m'a attrapé par les cheveux, il m'a traîné, il m'a tapé. Elle a dit une seule phrase. Personne ne lui a posé de questions puisqu'elle refusait qu'on lui en pose. Que ce soit le juge, le procureur, sa propre avocate et évidemment moi qui défendais son ex-compagnon mis en cause. Elle a juste prononcé une seule phrase qu'elle a eu le temps de réfléchir. Hein. Les faits, ils avaient 6 mois de datation. Dans cette seule phrase qu'elle a prononcée, elle a contredit ce qu'elle avait dit lorsqu'elle a été entendue au moment de l'enquête. Où elle n'avait pas dit qu'il l'avait attrapé par les cheveux, en mimant le geste d'ailleurs. Hein. Elle avait dit il m'a attrapé par le cou pour m'étrangler. Est-ce que c'est manquer de respect à la justice qui doit être rendue aux victimes de mettre en avant cette contradiction quand j'ai plaidé que mon client devait être relaxé? J'ai dit mon client là. Est-ce que c'est manquer de respect aux évolutions favorables aux femmes récentes que de mettre en avant cette contradiction in fine? Je crois pas. Je crois que cette femme avait menti. En tout cas, je crois au moins que il y avait un doute suffisamment important dans ce dossier pour que l'homme que je défendais soit relaxé. Et il l'a été d'ailleurs.
1: Comment tu détectes les mensonges? Tu peux les observer? C'est en lisant les dossiers, parce qu'ils sont épais, les dossiers.
0: Alors, il ne faut pas confondre les mensonges et les contradictions. Tout comme il ne faut pas confondre la vérité et la vraisemblance. Et là, on rentre dans un autre sujet tout à fait essentiel au pénal et dans la justice en général. Moi, je ne suis pas à la recherche de la vérité. Je cherche des vérités humaines dans des dossiers où les faits sont reconnus pour essayer de comprendre ce qui s'est passé. On en parlait tout à l'heure. Par contre, la vérité de ce qui s'est passé, moi, j'y étais pas plus que le juge ou que toi ou que les autres personnes qui n'étaient pas dans la pièce quand ça s'est passé. Donc je ne connais pas la vérité. Je sais qu'il y a une personne qui dit quelque chose et une autre qui dit autre chose. La question c'est qui a raison. Quand on a... tu prends le dernier couple que tu connais qui s'est séparé, tu leur demandes à chacun pourquoi on s'est quitté, ils vont te dire chacun autre chose. Ils mentent pas, hein, je pense. Ils mentent pas, mais ils ont une version de ce qui s'est passé, un versant de la montagne qui est différent, ils ont vu autre chose. Un dossier pénal, c'est souvent la même chose. Moi, je ne sais pas si mon client dit la vérité, je ne sais pas si la partie adverse dit la vérité ou ment. Ce que je sais, c'est qu'on a investigué, qu'on a fait une enquête qui est complète ou non. Si elle est incomplète, je le mettrai en avant. Si elle est complète, c'est une bonne chose et ça mérite d'être dit aussi. Et en particulier quand l'enquête est complète, s'il n'y a pas suffisamment d'éléments pour accréditer ce que dit la personne qui se plaint d'avoir subi une infraction, la personne qui est mise en cause doit être blanchie.
2: Comme le dit l'adage, Le mensonge prend l'ascenseur et la vérité prend les escaliers. Il est plus facile de juger rapidement, de condamner sans chercher à comprendre. Prendre le temps de monter les escaliers, c'est d'accepter d'examiner chaque détail, d'écouter toutes les versions avant d'établir une vérité. Cela demande un effort, une remise en question des certitudes et des préjugés. Comme dirait Albert Einstein, il est plus facile de briser un atome qu'un préjugé. Pourtant, la justice ne peut fonctionner sans cette capacité à dépasser nos perceptions initiales.
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1: J'ai pu constater que c'est plus difficile de mentir quand tu veux mentir. Et quand tu veux dire la vérité, c'est difficile.
0: Il faut que tu mettes
1: 10 fois plus d'énergie
0: pour
1: dire la vérité.
0: D'abord, celui qui est coupable et qui ment, c'est ce qui s'est passé. Il était là. Il a fait ce qu'on lui reproche d'avoir fait. Et donc, il sait d'où les coups peuvent venir. Donc il sait où mentir. Alors que la personne qui a vraiment rien à se reprocher, elle n'a aucune idée de ce qui s'est passé. Aucune.
1: C'est parce que c'est les grandes questions.
0: Ah mais c'est vertigineux.
1: C'est incroyable parce que ça peut prendre des années pour prouver ton innocence.
0: Et des fois tu la prouves pas.
1: Et t'as aucune preuve.
0: Je crois qu'il m'est arrivé de pas avoir trouvé la bonne défense pour qu'un innocent soit pas condamné, comme je crois qu'il m'est arrivé de trouver la bonne défense pour qu'un coupable soit innocenté. Ça fait partie de la vie d'avocat. Et dans les deux cas, j'ai fait mon boulot. Sauf qu'il y en a un où je m'en veux parce que j'ai pas réussi à convaincre de ma conviction qui était que, au vu, non pas de ce que dit la personne que je défends, mais au vu du dossier, de tous les éléments qu'il y avait, on ne pouvait pas la condamner. On ne pouvait pas dire autre chose que circuler, il n'y a rien à voir. Au revoir monsieur, il n'y a rien contre vous qui peut être retenu. J'ai pas réussi à trouver l'angle, l'accroche, la conviction pour démontrer ça et pour partager cette conviction aux juges qui ont pris cette décision. C'est aussi ma responsabilité.
1: On appelle ça le crime parfait.
0: À Colombo, non ?
1: C'est ça.

0: Quelle émotion ressens-tu lorsque un client que tu défends est reconnu coupable?
1: Ça dépend si je défendais son innocence ou sa culpabilité. Si je défends quelqu'un en étant sûr qu'on n'a pas assez de billes pour le condamner et qu'il est condamné, c'est un échec. Par contre, pour l'affaire de viol dont tu me parlais, que j'ai plaidé la semaine dernière, quand la cour d'assises est revenue et qu'elle a dit qu'il était coupable de tout, j'ai rien ressenti puisque je savais qu'il était coupable de tout, il avait reconnu qu'il était coupable de tout, je l'avais incité à reconnaître qu'il était coupable de tout. Bon, à partir de là, c'est dans l'ordre des choses. Ce que j'attendais, c'est la peine, pas la déclaration de culpabilité. Là, elle était incontournable, nécessaire, évidente. Dans tous les cas, quand la décision tombe, qu'elle soit un échec personnel ou un immense soulagement, j'essaye de réagir le moins possible dans la salle. J'essaye de me tenir. Alors je pense que j'ai pas le même visage quand ça va dans le sens que je plaidais et quand ça va dans le sens inverse, mais j'essaye de toujours saluer le tribunal en partant et surtout je dis rien. J'essaie de me tenir, quoi. Et d'ailleurs, je prépare toujours mes gens que je défends pour qu'ils se tiennent eux aussi, quelle que soit la décision, pour qu'on reste digne jusqu'au bout. Bon, ensuite, des fois, ça suffit pas. Et puis, quand on estime qu'on a été victime d'une injustice, on s'en fout que l'avocat, il ait dit de rester calme, quoi. De toute façon, c'est terminé. On n'a pas été entendu, c'est injuste, on hurle. Ça arrive. Et c'est pas joli quand ça arrive. C'est joli pour personne.
0: As-tu déjà été marqué par une affaire au point que cela affecte ta vie personnelle?
1: Oui, dans le sens où avant un dossier important, que ce soit un dossier de cour d'assises ou un dossier correctionnel, je dors moins bien, je me réveille plus tôt, je travaille très tard, je te disais la veille pour préparer une plaidoirie d'assises. Donc en ça, je sais que je suis dans une petite bulle. Les premières assises, ça a duré plusieurs semaines. Là, j'en ai une dizaine maintenant au compteur. Là, c'est plus le temps du procès un ou deux jours avant. Mais affecté, à part de ce point de vue-là, non. Par contre, un résultat que je trouve profondément injuste peut m'affecter pendant plusieurs semaines. Quand c'est un dossier dans lequel je me suis vraiment investi, dans lequel je croyais et dans lequel j'estime que on a rendu une décision qui est vraiment injuste, ça peut me faire passer un mauvais mois. En particulier parce que je m'en veux. Il y a un adage qui dit qu'on a le droit de maudire ses juges pendant 24 heures.
0: Tu t'en veux
1: Après
0: pas.
1: 24 heures, c'est pour moi.
0: C'est court.
1: Oui, mais tant mieux.
0: Mais tant mieux.
1: Et puis, c'est pas propre à l'avocat, mais c'est quand on perd qu'on apprend. J'ai eu un très mauvais résultat aux assises en janvier, et je me suis beaucoup remis en question après, alors que, en définitive, j'ai pas été si mauvais que ça. J'ai pas été bon, ça c'est sûr, mais j'ai pas été assez bon. J'ai pas été assez bon et donc j'ai remis beaucoup de choses en question sur la manière dont je faisais les choses pour que ça se reproduise pas. Si je savais exactement ce qui s'est passé, qui étaient les jurés, qui était chacun des magistrats qui composaient la cour d'assises à ce moment-là, si je savais tout ça, bien sûr, je me dirais que je ne suis qu'un tout petit rouage qui n'a pas été suffisamment fiable pour qu'on arrive à rendre une décision juste. Et ça me renverrait à ce que je suis réellement, c'est-à-dire un interlocuteur judiciaire qui n'a pas de pouvoir. Et qui donc n'est pas responsable systématiquement quand le résultat est en défaveur de la personne qui a été défendue. Mais je ne peux pas encore vivre les choses comme ça. Là, c'est pour ma pomme. Pas de la personne que je défendais, hein. Elle m'a remercié, on avait bien travaillé ensemble, mais je l'ai pris pour moi, et bon, ça restera un échec personnel. Dupond-Moretti disait que c'est un métier de loser, pénaliste. Et lui, il a pas loin de 150 acquittements au compteur.
0: Sur combien d'affaires ?
1: C'est une bonne question. Et ça, il n'a pas communiqué là-dessus.
0: Tu as soif ?
1: Ah oui, merci.
0: Ouais. Tu as
1: Je te sers ?
0: Ah ouais.
2: Un bon avocat sait que les êtres humains ne sont ni entièrement bourreaux, ni totalement victimes. Nous oscillons entre ces rôles, comme l'illustre le triangle de Karpman, aussi appelé le triangle dramatique, qui définit trois rôles principaux dans les relations humaines, le bourreau, la victime et le sauveur. Le bourreau est celui qui inflige la souffrance. Dans le cadre judiciaire, l'accusé est souvent immédiatement perçu comme ce bourreau, responsable de tous les maux. Mais un bon avocat sait que le bourreau d'aujourd'hui a peut-être été une victime hier. La victime est celle qui subit l'injustice, mais ce rôle peut être complexe. Parfois, la véritable victime n'est pas celle que l'on imagine au premier abord. Certaines victimes refusent ce statut, tandis que d'autres l'exploitent. Le sauveur est celui qui veut aider, souvent guidé par la morale ou le besoin de réparer une injustice. L'avocat peut se voir comme un sauveur, mais à quel prix ? Peut-il défendre quelqu'un sans tomber dans ce piège, sans imposer sa propre vision du bien et du mal ?

0: C'est combien un viol?
1: Il en court 20, lui.
0: C'est 20.
1: Un viol avec beaucoup de guillemets simples, on en court 15. Et, dès qu'il y a une circonstance aggravante, on passe à 20 en gros. Circonstance aggravante, c'est en utilisant une arme ou sur une personne sur qui t'as l'ascendant. Viol incestueux. La plupart des viols, on en court 20 ans.
0: Et le meurtre, ça, c'est toute ta vie.
1: Meurtre, on en court 30.
0: 30.
1: Et s'il y a une circonstance, c'est perpétuité. Ça, c'est le max.
0: Eh ben, j'avais quelqu'un qui a tué, qui a fait 5 ans, mais il était, m'a dit, très bon élève.
1: C'est possible.
0: Que tu fasses que 5 ans.
1: Il a tué quelqu'un comment? Exprès, en voiture?
0: Non, il a tué exprès. Non,
1: en essayant de tuer. Tuer ou en donnant des coups et finalement la personne meurt?
0: Ouais, c'est ça. Il s'est senti menacé et il a senti son couteau et il a tiré le premier, on va dire. Mais il était jaloux parce que c'était une histoire de femme.
1: Bah, c'est souvent le mobile, hein. Mmh. C'est chercher la femme ou chercher l'argent. Généralement, c'est pour ça que les hommes tuent, hein. Il y a une phrase comme ça, les hommes se distinguent par ce qu'ils montrent et se ressemblent par ce qu'ils cachent. Alors elle est un peu facile parce que tu peux la retourner aussi. Tu peux dire les hommes se distinguent par ce qu'ils cachent et se ressemblent par ce qu'ils montrent. Donc c'est qu'elle est pas géniale parce qu'on peut la retourner. Mais dans le sens de se ressembler par ce qu'on cache, même si on est en famille, éloigné, si on regarde tous les deux comment on a réagi aux stimuli de la vie, bon bah en fait, t'as pas été assez aimé par ta maman ou par ton papa. T'as eu tel deuil à tel moment qui fait que t'as manqué de ça. T'as eu telle séparation, tel rejet, tel abandon. Bon, les failles narcissiques, normales, quoi, il n'y en a pas mille. Telle honte, tel regret qui t'a poursuivi. Du coup, t'as eu aussi, à cause de ça, tel échec. Et puis, là, t'as été lâche, là, t'as été faible. Là, t'as pas fait ce qu'il fallait. Là, t'as attendu, t'as fait le choix du non-choix. Bon, en fait, on est tous pareils, hein. On a tous à peu près les mêmes choses pas digérées.
0: Et qu'est-ce qui fait qu'on passe à l'acte? Finalement, on est tous pareils.
1: Ça c'est un mystère.
0: C'est sur un fil, hein.
1: Ouais, c'est un étui de. C'est une feuille de papier à cigarette, ça. Mm. On sait pas. D'ailleurs, là, c'était une énigme, hein, le gars de la semaine dernière. Personne ne sait pourquoi lui, il est passé à l'acte comme ça, après s'être bien occupé de cette famille. Bon, ça, c'est la vie en général. Il fait partie du mystère de la vie, quoi. On ne sait pas pourquoi toi, t'es journaliste nomade. Ah, tu vas me dire, j'adore voyager, j'aime les gens, j'aime les rencontres. D'accord, mais moi aussi. Pourquoi moi, je suis pas journaliste nomade? Je sais pas. Pourquoi je suis avocat, je sais pas. C'est des mystères, tout ça. C'est beaucoup de hasard, un peu de réussite, un peu de chance à droite, un peu de manque de cul à gauche.
0: Et pourtant, je me vois bien être tout à fait dans mon élément.
1: Bah ouais.
0: L'environnement.
1: Ouais, et moi, journaliste nomade, carrément.
0: Oui. C'est...
1: Super, maintenant que je sais conduire, en plus... Super, volontiers. Ce sera moins violent, sera des rencontres avec moins d'enjeux lourds. Formidable, tu vois. Formidable, c'est une belle tâche quoi, à accomplir pour faire quelque chose dans la société. C'est un mystère, c'est comme ça. C'est comme ça. Et ensuite, si on analyse, alors toi, peut-être, t'as plus de liberté que moi là-dessus. Ah, mais moi, j'ai plus de liberté ici. Ah, c'est vrai, c'est intéressant. Ouais. Ah, toi, t'as une rigueur là. C'est marrant, moi, ma rigueur, elle est là. Et ensuite on va faire pareil sur nos couples, sur le rapport aux enfants, sur tout quoi. On peut faire des années de psychanalyse, mais le mystère prévaudra toujours. Mais je crois que je suis pas encore assez âgé pour complètement accepter cette part de mystère. Je cherche encore, moi. Je crois qu'à un moment on se détend un peu. Pas si important le pourquoi. J'ai l'impression.
0: Mais ça reste quand même passionnant parce que c'est un mystère.
1: Ah, c'est trop bien.
0: Le mystère, il n'y a jamais de réponse claire.
1: Ouais. C'est pour ça que c'est bien et qu'on y revient.
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0: C'est un juge qui m'a dit ça un jour, un juge d'instruction. J'avais plaidé devant lui 2 jours avant. Il était président de correctionnel cette fois-là. Il avait plusieurs casquettes. Et il avait rendu une décision qui m'avait beaucoup déçu. Pas de lui, mais j'avais beaucoup d'attentes d'un dossier en particulier. Et le résultat avait été très mauvais en ce qui me concerne. Et je revois ce juge 2 jours après... après un interrogatoire dans son cabinet de juge d'instruction, et on discute un petit peu avant. Et il avait vu que j'avais été très déçu. Il avait vu ma tronche quand il avait rendu la décision. Décision dans laquelle il avait été important, puisqu'il avait une importance. Il avait participé activement, puisqu'il était président de 3 juges qui avaient décidé. Donc il avait largement contribué à cette décision. Et il m'a dit n'oubliez pas que dans ce qui nous guide, il y a ce que moi je pensais. Ce que mes 2 assesseurs, les 2 autres juges pensaient, il y a ce qu'a dit votre client, il y a ce qu'a dit le procureur, il y a ce qu'a dit la victime, il y a ce qu'a dit l'avocat de la victime, et puis il y a ce que vous avez dit. Il y a 8 voix différentes, et vous êtes une de ces 8 voix. Et ça m'a détendu d'entendre ça. Il ne faut pas oublier qu'on est, dans cette hypothèse-là, 1/8 de ce qui a guidé le juge. Et 1/8 qui est moins important que 1/8 qui est sa propre opinion, évidemment. N'est pas grand chose. On essaye d'avoir de l'influence sur les gens qui, eux, ont le pouvoir. C'est-à-dire que quand un juge dit la personne va en prison, la personne va en prison. Quand un avocat dit ne le mettez pas en prison, le juge dit ce qu'il a envie. On n'a pas de pouvoir. Et on est une des voix qui tente de guider le juge du côté qu'il défend. On n'est pas grand chose.
1: Pourtant, entre nous, un juge, j'ai rencontré un juge, il m'a dit. Avant l'audience, je connais déjà le résultat.
0: Oui. Ben oui.
1: En voyant simplement le dossier.
0: Moi, j'en ai une idée quand je consulte le dossier. J'ai une idée du résultat, d'un résultat auquel m'attendre. Une forme de pronostic en fonction de la personne qui a commis les faits, des faits, de ce qu'on appelle la jurisprudence, c'est-à-dire les décisions de justice rendues dans un domaine précis qui vont dans un sens particulier ou dans plusieurs sens différents. Parfois, il y a des jurisprudences contradictoires en fonction parfois de la personnalité du juge aussi, puisqu'on plaide souvent devant les mêmes magistrats. J'ai une idée de ce à quoi m'attendre. Et c'est en fonction de ça aussi que je me fixe des objectifs de résultats. Quand je défends un violeur qui reconnaît les faits, l'objectif, c'est pas que la personne prenne 3 ans de sursis. Pour donner un exemple très grossier, quoi, très caricatural. Bien sûr que le juge a une idée avant. La question, c'est est-ce que l'audience, qui est souvent riche en rebondissements, en surprises et en contradiction avec le dossier, est-ce que le juge est capable de tenir compte de cette instabilité provoquée par l'oralité des débats, par l'audience? Est-ce qu'il est capable d'en tenir compte pour ajuster, voire complètement changer d'avis par rapport à la peine ou à la culpabilité qu'il avait envisagée initialement? Si la réponse est oui, c'est un bon juge. C'est pas plus compliqué que ça. Ça et le fait de respecter tous les acteurs de la justice, que sont le justiciable, les avocats, le procureur, le greffier. Un juge qui respecte ses interlocuteurs et qui est capable de changer d'avis parce qu'il se passe quelque chose qui est d'importance, c'est un bon juge, voire un très bon juge.
1: Oui, mais tu disais pas avant, enfin... En général, les mobiles sont toujours les mêmes. Donc,
0: oui.
1: Le juge a l'habitude de tel acte est punissable. Quels sont les mobiles et c'est que des choses qui se répètent, en fait. Quoi.
0: Ben, c'est ça, la...
1: Faire un pas de côté en plaidoyant.
0: Alors, ça c'est la grande difficulté à la fois pour le juge et l'avocat. C'est-à-dire que l'avocat, admettons, il plaide 2 dossiers dans la même journée, ce qui est déjà beaucoup. Hein. Le juge, lui, il a une audience à tenir avec 15 dossiers. C'est pas la seule audience de la semaine, il va en avoir 2 ou 3 dans la semaine au total, comme ça. Admettons qu'il ait 50 dossiers par semaine. Je prends un chiffre relativement élevé, mais ça arrive. Il a 50 dossiers dans la semaine, j'exagère, attends, je reprends un autre chiffre. Il a 25 dossiers dans la semaine à juger. Okay, là, je pense que je fais le marocain. Là. Il a 25 dossiers dans la semaine à juger, 4 semaines dans le mois, ça fait 100 dossiers par semaine. Avec autant de personnes qui essayent de se défendre comme elles peuvent, de plaidoiries d'avocats, de victimes qui ont souffert, et de réquisitions du procureur. Donc il en a 1 000 000 dans l'année. qu'est-ce que ça doit être difficile de conserver de la fraîcheur quand on entend pour la 8e fois de la journée un type dire « elle s'est cognée ma femme eh ben, à droite, elle s'est fait l'œil au beurre noir tout seul ». Qu'est-ce qu'il faut comme sang-froid pour pas hurler sur le 8e type qui a dit ça aujourd'hui et pour pas lui coller une peine qu'il mérite pas parce qu'on en a marre? Et qu'est-ce qu'il faut comme recul pour écouter l'avocat qui essaye d'expliquer pourquoi soit le type dit la vérité, soit il raconte n'importe quoi, et pour accepter que c'est une parole qui... Cette difficulté-là qui est inhérente au travail du juge, elle doit nous tirer vers le haut comme avocat. Dans le sens où, si ma plaidoirie est la 10e de la journée et la 20e de la semaine pour le juge, il y a intérêt à ce que ce soit vraiment bien. Parce que sinon, il n'a aucune raison valable de m'écouter. Pas parce qu'il a un problème, mais parce que sa profession ne peut pas être vécue autrement. On ne peut pas donner une écoute infinie à chaque interlocuteur qu'on a. C'est comme si on demandait à un psychologue de voir 20 personnes par jour. Il ne peut pas donner la même écoute et les mêmes conseils de vie à tous ses patients. Ou qu'on demandait à un avocat de plaider 15 dossiers de suite. Ce serait terrible de plaider 15 dossiers dans la même journée pour un avocat devant le même juge. On doit systématiquement, c'est un vœu pieux, mais essayer de, encore une fois, dire quelque chose d'unique, quelque chose d'original, quelque chose d'inédit. Et essayer de ne pas avoir les mêmes tics de langage, essayer de vraiment proposer au juge quelque chose qui soit audible. Et pour qu'il se soit audible, il faut que ce soit original. Et je crois que pour être original, il faut être soi-même.
1: Tout simplement.
0: C'est très dur d'être soi-même.
1: Ouais.
0: Déjà, on se découvre soi-même comme avocat, parce qu'on n'est pas exactement avocat comme on est homme ou femme. Mais la seule garantie d'originalité, c'est d'être soi.
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1: Ça change quand tu te sens différent quand tu as une robe, comme on peut avoir une veste de jockey ou un moine tibétain, et le fait d'avoir un habit change. Est-ce qu'on rentre en scène?
0: Il m'est arrivé de plaider, je te réponds à contrario, il m'est arrivé une fois de plaider sans robe, je l'avais oublié. C'était un tout petit truc, hein, vraiment, c'était un truc où je faisais acte de présence, c'était pas un dossier à défendre, c'était une demande de renvoyer un dossier à une autre date. D'accord, donc c'était pas un enjeu judiciaire majeur, et en plus c'était un renvoi qui était déjà acté, il fallait faire acte de présence pour que ce soit...
1: Oui, tu pouvais venir avec tes pantoufles et ton... J'essaie de me dire ça.
0: J'avais ma pluche. J'avais mon Paddington. J'y suis allé sans robe parce que j'ai oublié ma robe ce jour-là, je me suis mal organisé, bon, et je me suis senti vraiment mal. D'abord parce que, bien sûr, je me conforme pas à l'étiquette, bon, mais d'être en civil devant un tribunal, ça m'a fait vraiment tout drôle, j'étais pas à l'aise. Alors que normalement, quand je plaide, je suis heureux d'être là, j'adore ça. C'est le moment que je préfère, c'est très court, hein. c'est quelques heures dans le mois, mais c'est vraiment un bonheur de plaider pour moi. Et donc, quand je le fais, comme quand on fait quelque chose qu'on aime, on est bien, on est à l'aise, on est content d'être là. Là, j'étais mal à l'aise. Donc, je ne sais pas si ça permet de rentrer en scène, mais en tout cas, c'est indissociable de l'exercice. Maintenant, je n'ai pas un rapport trop fétichiste à la robe. Je l'aime beaucoup, c'est un petit compagnon, quoi. Mais je me sens pas fort quand j'ai ma robe.
1: Juste pour revenir sur les mobiles, comme on disait que le juge connaissait déjà les affaires qu'il allait traiter.
0: Tu veux dire les mobiles pour commettre une transgression, une infraction?
1: Oui.
0: Alors, les mobiles qui reviennent, souvent c'est des histoires d'amour, ou de sexe, ou des histoires d'argent. Par exemple, oui. Qu'est-ce qui peut pousser un homme à en tuer un autre, ou à avoir envie de le tuer?
1: La concurrence, la jalousie.
0: Ça peut être une forme de rivalité amoureuse, le triangle amoureux qu'on connaît très bien dans la littérature et dans les films et dans le théâtre, de boulevard ou pas d'ailleurs, ou tragique. Ça peut être un problème d'argent parce qu'on a une dette et qu'on ne peut pas l'éponger, ou parce qu'il y a un débiteur en matière de stupéfiants notamment qui se montre récalcitrant et on va trop loin. Ça peut être un truc de rivalité entre bandes. Ça peut être répondre à une humiliation qu'on estime avoir subie pour se venger. La vengeance, c'est un mobile qui est très fort. Moi, j'ai jamais rencontré quelqu'un fier d'avoir commis ce qu'il a commis. Moi, j'arrive toujours après. L'avocat, c'est pas un complice. Il arrive une fois que tout a été fait, que la personne est dans le beau drap. J'ai jamais rencontré quelqu'un qui claironnait d'avoir commis une infraction. Généralement, quand on est dans le sas de la justice, qu'on attend d'être jugé, libre ou détenu, c'est un temps parfois de réflexion fructueuse, parfois de remise en question désespérée de tout ce qu'on retient contre toi malgré l'évidence. Je crois pas, mais ça je te réponds plus peut-être culturellement que judiciairement, je crois pas qu'en éliminant l'objet de scène, on se sente rempli dans ses droits. Je crois pas avoir déjà lu ou vu une œuvre dans laquelle le héros, une fois qu'il s'est vengé, est heureux.
1: Mais après, tu en as rencontré après les années de prison ou sortie de prison, si ça avait changé, ils ont changé.
0: Il y a des gens qui assument ce qu'ils ont fait, mais pour la plupart d'entre eux, personne n'a envie d'une vie de prison. En particulier parce que ça n'impacte pas que soi-même d'aller en prison. Ça impacte les proches qui, comme je disais tout à l'heure, soit t'abandonnent, soit s'ils t'abandonnent pas, ils sont avec toi en prison, ils viennent te voir au parloir, ils doivent débloquer du temps dans la journée ou le week-end pour venir exprès pour ça, et te voir dans un cadre dans lequel il est très difficile de se parler, de s'aimer, d'échanger. C'est tellement douloureux d'aller voir son fils en prison ou d'aller voir sa mère en prison. C'est des moments, c'est une épreuve terrible pour les proches. C'est la raison d'ailleurs pour laquelle c'est souvent un rapport inconfortable de défendre quelqu'un qui est en prison par rapport à leurs proches. Je m'explique. Quand je reçois quelqu'un au cabinet qui est libre, qui a pris le temps de venir me voir, qui travaille, et que je reçois 2 heures au cabinet, la personne vit dans une espèce d'angoisse, quand c'est au pénal, une angoisse de ne pas aller en prison. Et moi, je lui donne un peu d'espoir, ou en tout cas, je lui donne un peu de courage, un peu de force, en étant son allié, en lui expliquant les enjeux, et souvent en lui expliquant que c'est un dossier où elle n'ira pas en prison, parce que les faits sont pas assez graves, ce sont des petits faits. C'est un dossier que la justice considérera comme étant un petit dossier. Ça va être jugé en 3 quarts d'heure, vous allez avoir peut-être de la prison avec sursis au-dessus de la tête, ou une peine d'amende, mais vous n'allez pas aller en prison pour ça. Vous n'êtes pas connu de la justice, il n'y a pas une goutte de sang dans le dossier, vous en faites pas, quoi. Donc je les rassure. Et surtout, quand la personne part du cabinet, elle a partagé son angoisse, et donc ça, on va un peu mieux, quoi. Les gens qui viennent au cabinet, souvent, on n'est pas très heureux quand on va chez l'avocat, on est surtout pénaliste. Il se passe un truc. Ensuite, c'est vrai, évidemment, pour les gens qui sont en train de divorcer, qui vont chez l'avocat, les gens qui se sont fait virer, bon, souvent, on tire la gueule quand on va chez l'avocat. Donc quand on va chez l'avocat et qu'on est libre, souvent on est dans l'angoisse et l'avocat il enlève un peu de cette angoisse. Quand je vois quelqu'un en prison, c'est différent parce que eux, il n'y a plus d'angoisse, ils y sont là. Ils sont malheureux, mais ils ne sont pas angoissés à l'idée d'y aller. Eux, ils cherchent de l'espoir. Et les proches, eux, vivent dans cet espoir-là. Alors maître, il sort quand? Et quand la personne ne sort pas tout de suite, c'est très difficile de faire l'interface entre la justice et ce qu'elle a décidé, et le frère, le tonton, le papa qui est en prison. Parce que leurs proches, eux, ils comprennent pas pourquoi ils sortent pas. Mais vous avez essayé de le faire sortir, maître? On vous avait fait la demande de mise en liberté? Non, madame, je vous ai expliqué que je ne l'ai pas faite, parce qu'il y en a une qui a été faite par l'avocat auquel j'ai succédé, elle a été faite il y a 2 mois. Le juge a dit non, et rien n'a changé depuis 2 mois. Donc si je fais une nouvelle demande de mise en liberté, on va nous redire non. Et en plus, votre fils, il aura l'air d'un con parce qu'il aura fait une deuxième demande de mise en liberté en 2 mois. Moi, j'aurai l'air d'un con parce qu'il n'y a pas de nouvel argument. Et donc, en fin de compte, on aura juste perdu de temps et vous aurez eu un espoir qui est vain. Donc, il faut temporiser. Et donc, en fin de compte, on aura juste perdu de temps et vous aurez eu un espoir qui est vain. Donc, il faut temporiser.

0: prison. Donc des fois, je perds des dossiers parce que la famille s'impatiente, parce que la personne que je défends s'impatiente, et bon, il faut absolument des résultats. Alors que ça demande parfois, il faut du temps pour pouvoir construire une libération anticipée ou une sortie de prison avant le procès. Il faut parfois du temps, il faut parfois des éléments, des documents, des justificatifs qu'on n'a pas ou qu'on attend ou qu'on espère. C'est difficile à expliquer ça. Et surtout, c'est difficile à comprendre.
1: Connaissez-vous la justice restauratrice ? C'est une approche complémentaire à la justice traditionnelle. Elle place la réparation au cœur du processus judiciaire en favorisant le dialogue entre la victime, l'auteur de l'infraction. L'objectif est de reconnaître le tort causé, de restaurer les liens brisés et de prévenir la récidive. C'est une justice de l'humain qui ne nie pas la souffrance mais cherche à lui donner un sens. Elle ne remplace pas la sanction, mais elle ajoute une dimension réparatrice tournée vers l'écoute, la responsabilisation et la reconstruction des personnes et du lien social.
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1: Par exemple, une femme victime de cambriolage a participé à une rencontre restaurative avec un détenu. Pas celui qui l'avait cambriolé, mais quelqu'un condamné pour des faits similaires. Pendant la rencontre, elle a pu exprimer son sentiment d'insécurité, sa colère, ses questions. Le détenu, de son côté, a pris conscience de l'impact réel de ses actes sur les victimes. Cette rencontre n'a pas annulé le passé, mais elle a permis une forme de réparation morale, de compréhension mutuelle. Elle est ressortie apaisée et lui profondément changée dans sa manière de voir ses actes.

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1: La justice, elle n'est pas là pour que les gens se fassent pardonner. Parfois, le procès sert de catalyseur à ça. Il y a des moments de vérité absolue qui sont, c'est un rendez-vous de vérité parfois incroyable. J'ai déjà vu des gens se prendre dans les bras alors qu'ils sont opposés depuis des années. Il y a des moments comme ça de justice restaurative extraordinaire. Ça arrive pas souvent, mais quand ça arrive, on a les larmes aux yeux, quoi. C'est vraiment pas la majorité des procès. C'est très rare et très précieux. On est en retard d'ailleurs là-dessus en France. Comme souvent, les Belges, les Canadiens, ils ont mis en place la justice restaurative qui consiste à mettre ensemble des auteurs d'infractions et des victimes. Alors on peut le faire de manière indirecte. On met par exemple dans la même pièce, évidemment tout ça est sécurisé avec des professionnels, des gens qui font circuler la parole, etc. On met en présence des auteurs d'infractions sexuelles et des victimes d'infractions sexuelles. Et ces personnes-là se parlent. Ça permet aux victimes d'humaniser le crime qu'elles ont subi et de comprendre qu'elles n'en sont donc pas responsables, mais qu'il y a une autre souffrance que la leur qui préexiste le crime qu'elles ont subi. Donner un visage humain à sa souffrance, à l'artisan de son malheur, c'est nécessairement, je crois, un pas vers la résilience. Et j'ajoute, et c'est très important, pour les auteurs de crimes, là je parle de crimes sexuels, mais c'est valable pour plein de choses, ça peut être pour des cambriolages, ou bien sûr des crimes de sang, ça permet de voir dans un cadre apaisé, dépassionné, où il n'y a pas d'enjeu pour eux, ça permet de voir les dégâts, ça permet de considérer les conséquences pour autrui. Ça permet d'avoir enfin de l'empathie. Et en plus, c'est pas la victime, leur victime. C'est quelqu'un d'autre qu'ils ne connaissent pas, dont ils ne connaissent même pas le nom. Donc, ça donne un dézoom, ça donne du recul, et ça permet à chacun de mieux appréhender ce qu'il a fait ou ce qu'il a subi, pour en repartir avec plus d'humanité, je crois. Et même, parfois, on est capable de le faire, mais au sein d'un même dossier, d'une même affaire, mettre la victime en présence de son bourreau. Et il se parle. On le fait très très peu. On commence à en parler. Il y a eu un film là-dessus qui a reçu des récompenses. Je crois que c'est Jeanne Herry, la réalisatrice. Il me semble que c'est la fille de Miu Miu. Ça s'appelle « Je verrai toujours vos visages ». Il a eu plusieurs Césars, notamment César du meilleur second rôle féminin, sur cette justice restaurative précisément.
2: Restaurative. Elle existe. Il y a des associations.
1: Oui. Ah. On commence à en parler. Ça frémit. Si on le généralisait, ce serait merveilleux. La justice ferait un grand pas en généralisant, peut-être pas en systématisant, mais en rendant beaucoup plus fréquent le recours à la justice restaurative. Il y a

0: Il y a quelques mois, j'ai défendu un jeune homme pour des faits de violence conjugale. J'ai beaucoup parlé avec lui, j'ai beaucoup parlé avec ses parents. Et ses parents m'ont expliqué qu'il y avait eu un accouchement particulièrement difficile pour lui. C'était le premier de la fratrie, premier accouchement pour sa maman. Et ça a duré 48 heures. Par ailleurs, il n'était pas si jeune. On faisait un peu moins attention à la santé mentale et à l'état psychologique, voire à la détresse des parturientes, on dit, hein, des femmes qui sont en train d'accoucher. Et on a laissé la mère toute seule, comme ça, alors qu'elle était en grande souffrance physique, psychologique, au moment de l'accouchement. Et ça a été un bébé, très malade. Il a eu, comme ça, des mois de maladie avec l'attention exclusive et l'angoisse de ses parents. Et en fin de compte, quand je les retrouve, je crois que ce jeune homme a une trentaine d'années, il y avait toujours ce rapport-là. Ils étaient toujours comme ça sur lui, à veiller sur lui, inquiets. Et lui était étouffé, mais rassuré par leur présence. Ça n'a rien à voir avec les violences qu'il a commises, ce garçon. N'empêche, le fait d'expliquer au juge qu'il est qui il est aussi en raison de ce climat, ça permet d'humaniser ce qui s'est passé. Et ça permet de dire quelque chose au juge qu'il n'entend pas souvent, c'est-à-dire, voilà un avocat qui s'est suffisamment intéressé à des parents et à un jeune homme pour lui parler en direct dans les yeux de leur intimité familiale, de leur donne familiale, et ça dit malgré tout quelque chose sur l'homme qu'il est en train de juger. Les parents, bien sûr, quand j'ai plaidé ça, étaient très émus, le jeune homme aussi. Le juge avait l'air concerné. Et alors, il s'en est bien tiré finalement. Il a été condamné à une peine qui lui permettait de sortir de prison puisqu'il y était à ce moment-là, quelques jours après. C'est pas parce que j'ai plaidé ça qu'il est sorti, d'accord? C'est pas parce que j'ai plaidé tout court qu'il est sorti. Mais c'est le genre de détails, de petites choses, d'abord, qui humanisent la défense et je crois qu'ils peuvent la rendre singulière aussi. C'est le premier qui me vient parce qu'il est relativement récent. Je peux t'en raconter autre chose sur pourquoi on défend des criminels. Mon premier dossier de viol en défense que j'ai eu, c'était un viol très ancien. Une femme qui avait été violée par son frère quand ils étaient jeunes. Il avait 10 à 17 ans au moment des faits et elle 5 à 12. Il était jugé 20-30 ans plus tard par une cour d'assises des mineurs. Puisque comme il était mineur au moment des faits, on considère qu'il faut une cour d'assises des mineurs, même s'il est jugé alors qu'il est largement majeur. Puisqu'il avait deux fois l'âge d'être majeur, même plus. Bon. Dit comme ça, spontanément, on se dit, bon, bah, c'est un type qui a violé sa sœur, c'est dégueulasse, comment on peut le défendre? Il faut qu'il soit sanctionné. On peut aussi réfléchir un peu plus et se dire, quelle légitimité a une société pour juger un type 25 ans après, alors qu'il est complètement rangé, qu'il n'a jamais été condamné, qu'il a une vie familiale prospère, heureuse, ensuite, et que ce n'est pas un délinquant sexuel, il n'est pas connu. C'est un homme, quand on le rencontre, tout à fait normal, quoi. Il a été condamné à une peine de sursis, en fin de compte. L'argumentaire étant que si on l'avait jugé quelques mois après les faits, à 18 ans tout juste, il aurait peut-être mérité de la prison ferme s'il est déclaré coupable. Si on l'avait jugé 5 ans plus tard, il y a une vraie question qui se serait posée. Est-ce que c'est opportun de mettre un jeune homme de 23 ans en prison pour des faits qui ont 5 ans, alors qu'on sait qu'il n'a pas de casier, il se tient bien? On l'aurait peut-être mis en prison, mais moins que si on l'avait jugé directement et où la dangerosité criminologique est peut-être plus élevée. Si on l'avait jugé 10 ans plus tard. Difficile d'envoyer en prison un homme de quasiment 30 ans qui se tient à carreau, qui bosse, qui a un gosse. On ne l'envoie pas en prison pour des faits d'il y a 10 ans, non? Surtout qu'il n'en a plus commis. Et là, on est 25 ans après les faits. Je peux m'arrêter là, hein. Franchement, je peux juste plaider ça, quoi. Il a donc pris une peine de sursis uniquement. Et il y avait la maman qui était là pendant tout le procès. Bizarrement, elle était là à la fois comme maman soutien de son fils accusé. Elle était du coup aussi là comme responsable légale de l'accusé. Et elle était aussi là comme maman de la victime. Et à la fin du procès, je vais la voir pour lui expliquer la peine. et elle m'est tombée dans les bras, et elle a fondu en larmes, et dans le creux de l'oreille, entre deux sanglots, elle m'a remercié. Ça a été dur, moi, de ne pas pleurer à ce moment-là, parce que c'est un moment de leur vie qui bascule, et c'est une femme d'un certain âge, quoi, à ce moment-là. Je trouve que ce genre de moments, ils sont même aussi rares qu'ils soient, ça justifie largement les moments plus éprouvants. Et même la question morale, $1 million, mais comment on fait pour défendre un criminel, un violeur? Ce genre de moment-là, je crois qu'il se suffit à lui-même pour répondre à la question. C'est un beau moment. Et c'est aussi un moment de justice.
1: Nous repartons avec un éclairage précieux sur la réalité du métier d'avocat. Entre rigueur, écoute et engagement, Maître Uriel Lipsic nous a fait découvrir les coulisses d'une profession aussi exigeante qu'indispensable à la justice. Son témoignage sincère et éclairé, j'espère que vous avez pu le ressentir, a permis de mieux comprendre les responsabilités, les défis, mais aussi les valeurs qui animent sa pratique. Et tout cela en deux émissions. Le voyage intérieur, c'est pour la prochaine fois.

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3: Yes, massive. Yes, I. Zo bien arrivant les 88.9 Mega FM Radio, la fréquence du Nord. Et déjà 18h, c'est là l'émission reggae. Wake the town and tell the people. Et nous avons big up tout ça qui a suivi nous. Tout partout. Guadeloupe, Martinique, Guyane. En Europe. Jamaica people, Wagwan. Et au soir, nous avons une émission spéciale. Parce que aujourd'hui, nous avons rendu hommage à Bob Marley. Le même badat. Le 6 février 1945, il était qu'à apparaître sur la terre, nous, man. Nous allons rendre hommage à un artiste qui propulse le mouvement reggae aux quatre coins du monde. Un artiste qui propulse le mouvement Rastafari tout partout. Un artiste qui met la Jamaïque sur la carte du monde. Cause tout partout vous passez sur le monde pour Jamaica. First thing you can do, you connect Bob Marley. Émission Talaka est spéciale puisque nous avons des intervenants qui ont des témoignages à propos de Marley. Des intervenants que nous bien choisi par rapport à l'âge à yo. Puisque yo, à l'époque que Marley était encore là, yo était déjà si mouvement reggae. Yo était déjà si ballon reggae music. Donc nous avons Mr. Berani Rasbera. Nous avons Mr. Prince Ayoui, le même bas Atlantide Sound System, qui a sillonné Guadeloupe à l'époque. Et nous avons monté Dominica Everas Jumbo, un bassiste, et qui a eu un témoignage à propos de l'homme qu'on appelle Bob Marley. Yes, I'm a Steven Cruz, on n'a pas trop de temps dans l'émission là ça. Nous allons laisser yo exprimer yo. Et pendant une heure de temps, nous allons faire comme si Marley était là. Yes, ça y est.

0: Ok, bonsoir tout le monde là. Benon, moi c'est Raskwabi Nabirani Obia. Ok? Moi je reste Rastaman à l'âge de 14 ans, en 78. Maoli moi en 81. Si vous savez, dit une 3 ans seulement que bon moi en mouvement là. Donc c'est plutôt un message à Maoli qui a envie de comprendre Maoli. Et avec garder legacy là qu'il laisse là. Vous comprenez? 81, ça ça représente pour moi, c'est que bon. L'année là, ça, les Maoli morts, c'est l'année là, ça craque contre Guadeloupe aussi. Voilà. Donc, moi, de 78 à 81, bon, Maoli était là. En fin d'occasion, on voyait un concert. Mais ça, il est ici, nous, on est vraiment suffisamment bitain, justement, pour méditer et pour faire travail là, qu'il est ici, là.
1: Donc, vous, à quelle année où entrez en mouvement Rasta, vraiment?
0: Entrez Rasta en 1978.
1: Ok, donc so, en 1978, Maoli. Attends, dit considérer que Maoli était pour venir Guadeloupe. Donc, expliquez-nous bien ce qu'il fait à l'époque.
0: Bon, à quand il dit ça, moi-même, tant parce que moi-même, pas vivre ça. Mais ça, les plus grands, dis-moi, parce qu'un jeune monde plus grand aussi qui est mouvement Rasta là. Moi, pas premier Rasta Guadeloupe. Il était ni des grands devant moi. Bon, il ne faut pas nous oublier. Yo. Ok, bon, ça, les grands dit, c'est que Maoli est venu Guadeloupe pour qu'il fasse un concert. Et yo, 76-77. Bon, voilà. Et il n'a pas laissé Bob Marley rentrer à Guadeloupe parce qu'il était mis habité, donc il a dit Missy Hawaii, il ne peut pas rentrer. Okay. Voilà. Il y a même moment là, ça, bon, il y a beaucoup de Guadeloupe qui réussit, Bob Marley, on tidos. Voilà. Et les Marley filmés Zeb là, ça, il est d'accord que ouais, Guadeloupe a fait bon Zeb. Okay. Voilà. Donc Guadeloupe, c'est un bon terroir, non seulement pour Zeb, mais si vous regardez pour d'autres vités, parce que café Blue Mountain, qui est Jamaïque, qui est là, qui est le deuxième café mondial, il ne faut pas nous oublier. Que c'est Guadeloupe, c'est plein café là, ça sorti. C'est loi Louis XIV qui vend ça, le gouverneur de la Jamaïque. Il vend 200 plein café. Et c'est café Guadeloupe. Parce qu'en tant longtemps, il y a ce vieux café Guadeloupe pour te bonifier tout vieux café. Dès que vous vieux café, vous avez un café Guadeloupe, c'est même vite pour cacao Guadeloupe.
1: Et vous dites un bitin là qui interpelle les mots. Vous dites qu'en 81, les mots, c'est l'année là, ça, cocaïne entre Guadeloupe. Parce que ni des grands mouns cadio comme quoi que c'est fortement au lycée, tout ça, Thibaut Kafi Mézeb. Donc, bon point de vue, c'est ça.
0: Bon, à changer bien, en pas du c'est cocaïne, non, en du c'est crack. C'est pas même bitin là. Cocaïne là, longtemps il là. Vous voyez ça, c'est des bourgeois, c'est des grands gens, des gens, aussi, vous avez pas guetté en balidei. Mais c'est pas Maoli qui mettait mon à rien. Vous voyez. Parce qu'avant Maoli, t'es déjà ni drogue, t'es tout bitin. Vous voyez. Et vous changer bien, Zeb son pied bois. Et là, dans la Bible, il a parlé de pieds bois là ça. Dans Genèse, chapitre 1, verset 29, il a dit que bon Dieu mettait toute plante au service de l'homme. Toute plante au service de l'homme. D'accord? Ok. Et dans Apocalypse, il a dit que ces pieds bois là, ça fait c'est pour la guérison des nations. Ok? Là, il a dit qu'il a fait dans le cannabis, quoi, son goût hypocrisie. Parce que c'est monsieur qui a fait médicament avec ça. Vous voyez? Ni aller là, moi acheter poudre de chanvre en boutique. Vous comprenez? Aller là, vous pouvez voir que bitin là, ça, son panacée à toute bitin. Vous comprenez?
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0: OK, qui j'ont vu ça, l'œuvre du en 81 ça entre Guadeloupe. Qui j'ont vu ça?
1: Ça sont habitants que Babylone mené pour que Rasta. Yo d'accord que Bob Marley mort, bon dia Rasta mort, so yo kay cuis, yo kay fini avec Rasta ça. Voilà, c'est pour ça c'est monsieur mené crack en pays là. Voilà. Mais ça il te ga oublier que Timounario même c'est pas un monde qui prie dans ça parce que Rasta nous pas dans la défense. Rasta c'est dans la méditation nous y est. La défense c'est l'aura boire alcool, l'aura fumer wash, l'aura dans cocaïne zibita ça. Voilà. Quand grand-maman dit moi chaque malchien caniche calia gouaille, soit par contre pour monde. 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Yes sir.
0: Et au niveau discographique parmi les morceaux à Maoli. Qui laisse pensant ça vous une occasion acheter 10 aussi parmi les morceaux à Maoli, les morceaux qui étaient Kabaoli, les morceaux qui frappent vraiment au niveau lyrics.
1: Ça est vraiment rentré Rasta même, c'est justement son morceau à Maoli. C'est-à-dire quand il y a 13-14 ans, et en tout cas, quand il y a écouté Radio Anti, Radio ZDK, c'est Radio Anglais là, c'est là que tu as beau son, puisque Guadou pas de gage reggae. L'autre quand on a reggae à la radio là, c'est une fois par mois. Mais si tu visais tant de reggae, si tu visais tant de funk, si tu visais tant de jazz, sans laisser radio dire au minute 10 billets, ou bien ZDK Antigua, une Barbuda, c'est ABS, c'est là où on a un vibes, black music. Parce que si je te gagne la vie, nous, propagande, son à blanc, vous comprenez ce que je veux dire? Ou bien, c'est ça, c'est radio à l'État. Ou bien, eh bien, nous, nous avons un morceau à Maoli, en fait, quand on comprend l'anglais en temps de la santé, je ne sais pas quand tu es 13 ans. Ou bien, que chaque fois que tu attends ça, en train de mettre moi à pleurer. À quand je dis, ou bien, qui j'en fais son là, ça a touché moi, et bien, pas à comprendre ce qu'il a dit. Ou bien, eh bien, ça fait moi, à acheter un dictionnaire en anglais, ou bien, elle fait traduction mot à mot. Mais bitin là qui ban moi même c'est là en bouc Dominique vin elle veut traduire ça ban moi bien comme il faut elle veut venir comprendre kaki non kaki son ka son là te ka dit en comprendre aller pourquoi te ka pleurer parce que son là ça ka expliquer que son en maman enfant qui voyait ti moun là fait commission elle veut maman enfant là t'en on bal pété et bien, tout de suite il sentit que c'est ti moun là qui prie vous pensez dire OK. 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Bon, sous la salle.

0: chaque mois de 14 ans. Si on a envie de faire traduction là, les boucles Dominique là, fais-moi traduire vite là-bas, pour comprendre réellement. Bon, non, eh ben, c'est ça qui va moi goût à, aussi apprendre anglais. Eh ben bon, merci mon Dieu que il y a mon Dominique qui là, qui va moi a fait moi apprendre anglais gratuit. Eh ben sans le monde Guadeloupe être filayo, il a mis en quoi les Dominicains, parce qu'en boucle font bitin, eh ben il mette tout le monde dans le même sac là. Vous en savez qui sont ravalés en bas nommé non. Vous avez dit oh, ok d'accord. Ok? So, eh bien, Dominicain, c'est le meilleur anglais qui n'est dans la Caraïbe. Après l'Angleterre. Vous comprenez dire? Et ça, ça t'est gratuit pour nous tout en la rue là. Maintenant, mais bon, comme nous sommes gentils gens bourgeois, nous c'est français. Vous comprenez dire? Donc, c'est quinquin. Donc, vous comprenez dire? Nous pas à quelqu'un. Et là, nous faisons filer parce que l'anglais, c'est international. Regardez, nous sommes Jamaïque, Manwox. Qui ça? Si nous ne pouvons pas parler anglais, qui je ne défais? Eh bien d'accord, c'est reggae music, c'est Bob Marley et les Dominicains qui ont carrément aussi qui fait si aller là qui parle anglais. Friendly man, you know already man. You see, man a yadi. Yeah man. Ok? Long time.
1: À l'époque classe, qui j'en sentais le mouvement Rasta Guadeloupe? Mouvement Rasta Farai par rapport à Marley, qui j'en sentais? Parce que c'est Marley, c'était considéré drapeau, porte-drapeau à you quoi.
0: Oui, bon, c'est Marley qui porte-drapeau là, oui, parce que c'est Marley qui spread. Enfin, qui disséminer et reggae music à travers le monde, mais changer bien Rasta, c'est à laisser la si c'est musique à suivre, vous comprenez? Donc bon, moi-même pas dans Selassie, bon, parce que Selassie c'est un homme comme moi-même. Akabay respect parce qu'il travaille pour la race noire, mais personnellement, pas à considérer monsieur comme bon Dieu. Vous comprenez ce que je veux dire? Moi, c'est à niveau là sans y. Vous pensez que ça, bon, l'un en Jamaïque, ou ça, ça nous rend des petits troubles parce que c'est pour ça que c'est là, si. Vous pensez que vous dire, mais là, nous parlons, nous expliquons, regardez, allez là, un grand homme comme Moutabaouka, là, nous résonnons vers monsieur, bon, monsieur Carré, monsieur Badiou.

0: Ouzo?
1: Ouais, et pour venir à la question, là, qui j'en sorti Guadeloupe pour le mouvement Rasta? Garçon, tu as des bandits ici, moi même. Guadeloupe vient de faire un chien manger, pas de faire Rasta manger, mon frère. Mais c'est ça qui est la vérité. Ah, mais depuis moi, entré en 78, et l'homme qui rentre avant moi, je vois la même situation là. Situation là, ça n'a pas jamais amélioré. On va dire, c'est aller là, si vous regardez bien aller là, il n'y a pas de vivre Rasta, il n'y a pas de vivre Lox. Mais si vous regardez, il y a des familles, il y a chaque million. Soit ni Lox, véritable Lox même, ou bien soit ni Lox en magasin. Lox, il y a mettre bas, il y là. Il n'y a pas de vivre nous, hein. Mais aller là, où j'en connais, il y a pas de américain, il y a un bisou. C'est même bien les Rasta, tu as dit, pas manger viande. Je te dis, Rasta, zon fou. Vous avez dit, mi docteur a dit, pas manger viande. Mais comme Rasta a 9 plombs, nous pas 10 plombs. Donc, vous prenez nous en dérision. Et après, qui ça nous dit? Gébite à Calbas, là, il y a un bougle d'après, un panier à Calbas. Moi, je suis misier. Comment ça veut dire, un grand homme comme misier, mais c'est rien qu'à misier. C'est Rasta qui kebe Calbas, qui kebe la culture de la Calbas en Guadeloupe. C'est nous qui avons mangé un couille, c'est nous qui fait lampe, c'est nous qui avons fait artisanat avec ça. Il n'y a personne qui vient reprendre le mouvement là, parce qu'il y a une notoriété. Vous avez comment vous comprenez? Nous pas dire rien.
2: En sauf que on a eu l'occasion de partir Jamaïque à y en lettre à Samaoli. Expliquez-nous ça, on a eu l'occasion de faire le roi Jamaïque par rapport à Maoli.
1: Ouais, ben c'était en 2007, le roi Jamaïque. Bon, Maoli déjà, on depuis combien de temps, mais. Nous avons mausolé à Maolé. Nous avons regardé la Maolé Théorie parce que la Maolé Théorie, c'est la même fête aussi. Maolé pas fait Kingston, Maolé fait Nine Mile. Donc c'est la campagne qui s'est levée. Donc nous avons regardé là, c'est sorti. Et bon, c'est là, c'est Théorie aussi. Et bon, là, il y a de musique qui a retracé au Via Missier de 0 à 14 ans. Juste quand il restait en campagne là, et après ça, Missier bougeait en ville, il bougeait Kingston. Et c'est là, Missier est venu en grand musicien. Quoi. Il bougeait le cousin hein, qui c'est Benny Weller, parce que Benny Weller, c'est cousin à. C'est cousin à Bob. Okay. Benny Willow, c'est cousin à Bob. Et toi, chez un ami à Bob, à Benny, c'est un trio là. Quoi. Oui. Peter Tosh vient jouer à Guadeloupe en 77, il joue au stade de Mornalo. Wow. Oui. Ça, il s'est crassé place là. Et après ça, c'est Grégory Isaac qui passait dans les années 80, il passait à Don Boîte, et la Riviera là. Et qui n'a pas de boîte là? Est-ce qu'on vient dans la boîte là? À la Coco, très vite. Il y a des fois où il y a eu une splash, mais c'était la pleine grand camp. Et ça portait comme ça. Il y a eu un passé là justement.

présenter moi Siraj Jumbo, David John Baptiste à Carage Jumbo, moi c'est mon Dominique Layou Saint-Joseph, commune Saint-Joseph en Dominique. Voilà. Et moi qui a fait, ça fait un moment moi qui a vécu en France, Afrique, États-Unis, moi qui a fait musique. Mais moi j'ai fait quand même autre chose aussi, mais bon, moi j'ai laissé converser cela à commencer quoi. Ah ben, moi j'ai se coupé parole là, moi j'ai dit au frère moi, moi j'étais à Guadeloupe, moi j'étais à Zabine, les mains pour la mort physique de Bob Marley, parce que Rasta pas qu'à mort. Bob Marley physiquement, il fatigue, c'est nous, comme c'est normal, la terre. Mais, moi j'étais à Guadeloupe, mais moi j'étais déjà connaître un lot de Bob Marley depuis la Dominique. Avec compte Peter Toche aussi, on jouait des pignes Dominique à l'aéroport, bon, pour pas te laisser entrer, parce que ça Dominique, au moment, c'était rough. Parce que Dominique, c'est le seul pays du monde qui s'appelle Dread Act, ou bien aller si vous groupez, mettez D-R-E-A-D-A-C-T, des mots, Dread Act. Et on l'a qui apprend l'histoire de Rasta dans la Caraïbe, surtout de la Dominique. Alors, Bob Marley, moi, m'a rencontré Madame Ni, groupe aussi, Rita Marley. Mais après ça, on s'est rencontré en Israël. On s'est rencontré ailleurs aussi pour travailler avec les enfants de Bob, tout ça, les hippies, les Melody Makers, tout ça. Bon, voilà quoi. Bob, c'est vraiment un de nos grands frères. Moderne. Lema, pour ça, première chose, moi, je dis en chair, moi, en l'esprit, moi, c'est que Bob Marley, pas moi. Parce que c'est seul chanteur, c'est seul artiste, à toute vie, à moi, à quoi toute musique, sans même apprendre. Ça veut dire que, seulement, musique à Bob Marley, restez dans moi, restez à nous. Que nous, grave en nous, que nous apprenons lui-même. C'est comme si nous apprenons à parler quoi, créole. Nous parler l'école pour parler créole. Mais nous parler créole parce que c'est la langue maman nous qu'a parlé. Ah, mais c'est comme Bob Marley, message à Bob Marley. Tellement c'est un message qui puissant avec. C'est pas que Bob Marley est un petit atroche, le Wailers quoi. Ouais, c'est Missy qui fait un sacré travail dans le Caraïbe, dans le monde entier quoi. Travail Bob Marley fait, c'est travail de, pour moi c'est éducatif avant tout. C'est réveiller des consciences, réveiller conscience nègre, le monde entier. Moi j'ai écouté Bob Marley dans les années 70. Hein. Dans les années 70, pas 70 c'est déjà 75, 77, 76, tout ça là, moi j'ai commencé à écouter Bob Marley. Hein. Parce que Bob Marley, musique à Bob Marley, c'est une musique genre, comme nous les jeunes qui travaillent, nous allons comprendre, faux, ça a été qu'à dire, mais nous allons écouter. Et l'homme de qu'a trouvé ça, Bob Marley qu'a dit là, si on peut, parfois nous allons dire, pour Bob Marley, c'est un bouc du fou, moi, ça, monsieur Kadi là, monsieur Kadi, il a envie de mettre en pommant dans l'église parce que l'abbé a commenté, le pasteur l'a commenté. On ne comprenait pas pourquoi Bob Marley a dit des choses comme ça. Mais les nous-mêmes, nous venons comprendre la colonisation à Babylone. Mais moi, ça, c'est pas. Bob Marley, il a fait pour mettre en pomme dans l'église, c'est pas en pomme dans le sens. Bon, même, mais c'est. Genre, spirituellement parlant, pour brûler les négativités de la colonisation de Babylone, qui naît l'esprit à nous. La colonisation là, tellement il a ancré en nous que nous avons nous ne pas faire, nous ne pas voir, nous ne pas écouter. Et c'est longtemps que Bob Marley a passé par nos messages là. Ça. Je pense que Bob Marley, même, c'était hors de lui, mais c'était marre, mais c'était. C'est qu'à voir qu'un nec pas qu'à comprendre, c'est qu'à dire. C'est qu'à utiliser des thèmes pour rêver le monde. C'est qu'à dire nec parce que c'est une histoire à nous. Esclavage de car rêver le monde. C'est qu'à dire nec parce que c'est une histoire à nous. Esclavage.

c'est Melody Makers avec Ziggy Marley, avec Cédric, avec Steven. Ouais, j'ai eu l'occasion de passer une bonne semaine avec eux à l'hôtel, de partager des moments de scène, de faire plein de choses, de communiquer. C'est la première personne qui voulait me ramener en Jamaïque pour enregistrer. C'était des musiciens de Melody Makers. C'était Earl China Smith. Oui, on a joué, on a c'est des moments inoubliables pour moi, ça. Des moments inoubliables. Je m'en parle en rêve, mais c'est un vrai, c'est un vrai dit que c'est un rêve m'a raconté Michel, Bob Marley, hein. C'est la même qu'a dit que Bob Marley, c'est, non, on nous accueille Burhan Silassi parce qu'il est baptisé éthiopien orthodoxe. Mais c'est, non, c'est Burhan Silassi, c'est, il met de la Trinité, la joie, la lumière, tu vois, de la Trinité, quoi. C'est pour moi, c'est quelqu'un qui a donné toute sa vie à Saint-Jamaïque. Bob Marley, des enfants, l'obitain aussi, hein. On ne peut pas qu'en parler de ça. Il y a le monde qui n'a pas de moyens. On devrait venir manger Bob Marley. On devrait faire le bon action pour la Jamaïque, hein. Ça, c'est qu'on coupe le monde qui n'a pas de moyens pour vivre. C'est Jamaïque aussi, c'est un terrain de colonisation, avec l'eau n'est qu'à souper là aussi. Si je me raconte Bob Marley, je me dis que c'est un rêve, parce que mon rêve, Bob Marley, on a parlé. Un rêve. Moi, ça me raconte Bob Marley. Oui, c'est pas que c'est mon préféré, mais tous les mots sur Bob Marley, moi, je dirais quand 17% des chansons de Bob Marley, quand il y avait 18% des chansons de Bob Marley, c'est des chansons vraiment éducatives, c'est des chansons vraiment positives. Sinon, je reste pas même, mais c'est que, il y a une chanson, le disco d'Aïri Silassi, ça c'est une de mes chansons préférées. War. La guerre. War. Tu vois, non, le morceau là, until the philosophy, which holds one race superior. C'est le morceau là. Wow, si tu veux passer ce morceau là, c'est une émission, ce soit vraiment un morceau. Parce que c'est pas les paroles de Bob Marley, c'est pas les paroles de Silas. Et c'est un discours, c'est le droit de l'être humain, universel droit de l'homme. Tu vois, non?

0: Duane, parce que le reggae music a une histoire. Aujourd'hui, bon, des gens, on déshabille les sisters, on déshabille tout le monde. C'est l'alcool, c'est tu vois, il y a plus de rien, c'est que Dieu, je sais que ce sont des choses physiques que les producteurs s'intéressent, ou des maisons qui s'intéressent, on s'intéresse pas aux essentiels, des choses vraies. Bah, pour moi, je n'ai pas jamais venu avec trois femmes déshabillées sur scène, hein. Ouais, et pourtant, vous allez en Chine, vous allez en Japon, vous allez en Inde, vous allez en Afrique, vous allez dans les pays. C'est où vous ne pouvez pas connaître un Rastaman, mais vous connaissez Bob Marley. Et là, vous allez dire Bob Marley, parce que Bob Marley, c'est positif, c'est pas. Et même les enfants, même les bébés, même mon petit, mon fils, 10 ans, il chante No Man, No Cry. C'est énorme, c'est incroyable, mon frère. Après tant d'années, il est toujours vivant. Tu vois, non?
1: Yes.
0: Parce que Rasta, moi-même, m'a toujours promotionné le cannabis et mon tout mépris, on nous a méprisé. Tu vois, parce que le cannabis, allez, vous savez, notre éducation, notre culture, elle est tellement grande, elle est tellement vaste. Parce que, moi, on dit, comment qui fait cannabis, marijuana? C'est pas un homme. C'est pas un homme qui crée aucune plante sous la terre. Et si nous avons dit la Bible, si nous avons dit des livres sacrés, c'est ce qu'on dit des livres sacrés, des livres bibliques qu'on nous a donnés, nous avons dit que bon Dieu crée chaque zèbre qui a porté des graines, qui a porté des fruits. Tout, chaque zèbre qui a bien là, c'est bon Dieu qui fait. Ok. Alors, quand on a dit que le cannabis, parce que je pense que je ne connais pas la culture de cannabis, mais le cannabis a oublié de fumer. Le cannabis a avant tout, c'est une plante. Ça veut dire que c'est pas l'homme qui fait, c'est pas pas bon Dieu, même si un jardin il dit bon, tout le monde c'est bon, chaque fois qu'il y a un service, n'est-ce pas? Dans 10 jours, après des années, yo bat nous, yo mettez en prison, yo bat beaucoup de fer, yo tue un lot frère, un lot mon nez et un baglo, un passage le clandestinement pour trafiquer des ganja, un lot mon mort de ça. Et aujourd'hui, l'Amérique, et depuis longtemps, l'Israël et l'Hollande, ils ont déjà légalisé ça, parce qu'ils ont un commerce en ça, avec une idée aussi, pour qu'il y ait un lot business, il y a un lot qui a gagné en cannabis. C'est pas là ça, man, qui a gagné l'argent en cannabis aujourd'hui. C'est des grands, en société, par exemple, c'est des grands États-Unis, qui a gagné l'argent en Suisse. Mais mon cas dit, moi-même, ce côté de l'égalité, hein, problème à vous. Vous comprenez? Parce que nous, à ce moment-là, nous n'avons pas besoin de l'égaliser, parce que nous avons l'égalité. Je ne sais pas par là, c'est l'égalité. Vous comprenez pas moi? Tout ce qui est bon, Dieu bon, c'est tout ce qui est bon, Dieu bon, c'est bon. Apparemment, j'ai cochon, mais cochon là, bon. Pour soi, c'est il y a une raison pour être là. Pour sera là pour comment faut soigner, pour les soigner. C'est comme des crabes, c'est comme des huîtres, beaucoup de choses qui vivent au fond de la mer. C'est pour nettoyer l'océan. Mais on a plus des idéologies, je ne sais pas de où. Moi, je dirais que c'est diabolique. Parce que l'homme n'est pas mépondé, alors il n'est pas mépréhension à Dieu. Regarde la nature qui a dit au vaja. Arrêtez pour la nature, regarde les choses maladivement. Adam Nixon, bon exemple des choses climatiques. Ganjala, il est plus là, à cause de la radicalité. Parce qu'il faut pour asthme, parce qu'il faut pour le monde qui a mangé, il faut pour l'obiter, l'obiter. Alors, on a dit ça, on va dire, vous êtes bon, vous êtes à soigner le monde, vous pouvez voyager. Moi, j'avais des top chefs en Europe, des top chefs qui parlent de la racisme des poissons avec le cannabis. Moi, j'allais en Hollande, moi, j'avais une idée d'usine, il y aura ses bassins, il y aura ses tofu, il y aura ses. Des pour insulation avec cannabis, avec imp. Tu vois, non. Alors que nous, nègres, nous, quand on est chaud, nous, là, nous pouvons pousser, nous pouvons utiliser, nous avons un bon gaz pour lui. Et eux même, nous, pas d'ailleurs, nous avons fait des gros business, des gros business. Après ça, nous avons un amende pour lui. Nous avons un amende en France. Parce que, nous avons fait ça, mais nous avons fait du très monde dominé. On l'a dit à Dominique, on l'a dit à l'époque, Yo t'es emprisonné, yo Dominique nous souffert. Fait Dominique souffert.

moi, je pense que le message de Bob Marley, Bob Marley, il a tout dit, hein. Bob Marley, il a tout dit, depuis ta torche. Ils ont tout dit, hein. Ils ont parlé de Selassie, ils ont parlé de des choses vraies, des vrais sujets, des vraies choses. Ils ont parlé de vraies histoires. Ouais, ces chansons, c'était à l'époque aussi que ça nous, ça te a oublié nous te a oublié avec les paroles de Bob Marley, ça te a oublié, c'est pas comme maintenant, c'est clic, c'est l'argent, pas ni message encore, ouais. Ah, pour moi, le flambeau, bravo, il y a certains artistes comme Luciano. Il y a des artistes qui arrivent vers les jeunes des Chroniques. Il n'y a pas de l'argent magique, hein, parce qu'ailleurs, on a eu des chanteurs aussi qui engagent. Mais aujourd'hui, de l'argent magique, je vois beaucoup de mecs comme Luciano, comme, à part de les bobos et tout ça, là, ils ont une autre dimension aussi. Mais les chanteurs de reggae, c'est pas beaucoup qui sont restés vraiment comme les anciens ont fait, quoi. Et Luciano, c'était une nouvelle génération de chanteurs jamaïcains. Pour moi, c'est. Moi, j'aime bien. Luciano, c'est. Il est un peu. Après, il y a les chroniques, tout ça, qui viennent aussi. Il y a, attention, il y a des sœurs aussi qui sont là. Tu vois, Janine, il y a pas mal de sœurs qui continuent. Oui, oui, les femmes aussi sont là dans le combat. Elles sont très présentes en Jamaïque aujourd'hui. C'est vrai que les maisons disent que la société ne donne pas première priorité au reggae music, au roots reggae, parce que jamais ça risque de plus aider les consommateurs. Tu vois, tu vas donner, tu vas pas plus time, plus au hip-hop. Mais pourtant, moi, j'aime le hip-hop, ma musique, c'est pas la musique là qui est le problème là, c'est pas Zouk là qui est le problème là. C'est message là, musique là, qui est le problème là. Pas musique, c'est nègre, hein. Musique c'est africain, musique c'est assis, c'est musique dans nous. C'est l'Amérique, c'est musique dans nous. Même en Europe, il y a la musique aussi, parce qu'il y a beaucoup d'Amérique, là, comme en Europe. Mais, ce qui est important, c'est ce qu'on dit, c'est qu'on va aller chez pour les jeunes de la future génération. Quel message, quel bon mari. Même les enfants, mon constitutionnel, au début de notre conversation, mon fils a 2 ans, il se fait au Manokai. Moi, je ne vais pas mon fils aller sortir des petits doigts, ou des conneries, genre, vite fesse, quoi. Même si l'homme aime ça, mais ça, c'est bien. Ça, c'est un moment. Ça, c'est un moment. Mais nos bizarres, c'est que tout moment qui peut protéger nous du mal, de pétition, de annihilation. Du extermination. Et c'est le message des pauvres. Vous pouvez nous tout bout, get up, stand up. Ouais. Lève-toi, bats-toi, protège-toi contre le mal. Parce qu'ils sont là, ils sont préparés pour la future génération. Ils sont préparés. Ah oui. Alors, pour que les gens ils continuent à s'éduquer, le combat n'est pas fini. Bon, c'est le huitième qui dit que Mali, c'est quelqu'un qui est. Qui a donné beaucoup, beaucoup pour le peuple. Dernièrement, on a entendu qu'il y a un mec qui a déclaré qu'il a empoisonné Bob, que il était baillé. Mais cela, ça parlait de Bob Marley. Même grand frère m'a envoyé une vidéo là-bas. Donc, on a dit que c'est les nègres. On a dit nègres parce que nous, nègres, nous ne sommes pas nous. C'est les qui te fait. Les nous avons tapé preuve, nous avons. Parfois nous les croyons. Mais culture nègre, c'est culture qui sort loin. Depuis longtemps, il y a culture nègre en Guadeloupe, en Dominique, en Jamaïque, en Haïti. En Afrique, il y a culture. Parce que pourquoi? Parce que il y a dit non, parce qu'il n'y a pas un messie, parce qu'il n'y a pas aller faire ça, il n'y a pas aller tout faire, il n'y a pas aller dans les chemins diables. Ah ben c'est ça pour moi, Bob Marley, c'est un martyr. C'est quelqu'un qui a donné toute sa vie pour améliorer le monde. Parce qu'il a dit, moi je ne chante pas que pour le noir, je chante ni pour blanc. Parce que lui, en tant que métis, il avait décidé que je chante ni pour le noir, ni pour le blanc. Ni pour l'humanité.
Alors ça me peut dire des mots de Bob Marley, c'est que Bob Marley, Behan Silassi, c'est aujourd'hui on appelle Behan Silassi parce qu'il est lumière de la Trinité. Bon. Il est quelqu'un qui est toujours présent. Même si dans la chair, il n'est pas là, c'est quelqu'un dans l'esprit. Quand tu écoutes ses chansons, quand tu réfléchis bien à ses paroles, c'est quelqu'un qui est bien. Voilà, il était avant-gardiste. Ah, mais je peux dire que Bob Marley, en bref, c'est un avant-gardiste. Voilà, un avant-gardiste. C'est quelqu'un

Moi c'est Prince Aire, assez beau Guadeloupe, Moule. C'est moi qui t'ai créé Atlantique, Ndrassi, on est toute la Guadeloupe. Et donc, moi j'ai fait une musique, donc c'est chanter. Bon, j'ai été sous contrat international, donc j'ai connu un peu mondialement. L'un qui était plus grand que moi, bien sûr, c'est Bob Marley. Bob Marley, c'était très grand, sinon il m'a donné la crème foule. Imaginez que Guadeloupe même pas tenu assez de place pour te faire Bob Marley. Donc je fais Bob Marley Paris. Et Bob Marley, on a changé qu'on est en frais. Et je ne sais pas mes habitants, je ne sais pas trop rassistable. Mais je sais que Bob Marley. Parce que Bob Marley, c'est le genre de chanteur qui a attiré toutes sortes de monde. Et là, je vois qu'il commençait à venir trop dangereux, donc il faut y aller là, quoi. Donc, c'est pour ça que Bob Marley est plus là. Mais l'esprit à Bob Marley, là, c'est l'esprit à Bob Marley qui nous a fêté. Toute œuvre, la bonne œuvre là qui est minée, là, les bonnes paroles, que ça fortifie le monde, et Rasta même éclos dans le monde avec Bob Marley. Bob Marley, c'est pas lui qui crée reggae music. Mais c'est lui qui propage la musique à travers le monde. J'aime appris que Bob Marley, moi, c'est-à-dire que moi, quand j'ai passé sur toute radio, anglais, qui tenait, il y a une musique à Bob Marley, tout partout. Et donc, moi, ça tient sur des. C'est-à-dire que tu es en vide. Bob Marley était comblé, un vide qui tenait à Damon.

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1: Eh bien, bienvenue à toutes et à tous. Nous revoici donc pour un nouvel épisode de Faut qu'on en parle. Que vous soyez particulier ou chef d'entreprise, la paperasse et les démarches administratives sont toujours accompagnées de leur cortège de déclarations interminables en France. Nous excellons dans l'art de la bureaucratie et de la complexité. Goscinny et Uderzo l'ont parfaitement caricaturé dans Les 12 travaux d'Astérix, notamment bien sûr avec la mythique scène de la maison qui rend fou, qui illustre si bien la complexité de l'administrativité française. Avec nos invités en plateau, nous essaierons donc de démêler et de vous guider à travers ce labyrinthe administratif français. Gardez à l'esprit que cette émission vous appartient aussi. Nous vous encourageons vivement à y participer en partageant vos impressions et en nous faisant parvenir vos interrogations. Pour cela, bien sûr, lancez-vous et utilisez le hashtag FQEP sur les réseaux ou laissez-nous un message au 07 839 839 75. Et pour donner encore plus de relief à notre discussion ce soir, je suis ravi d'animer celle-ci avec Mylène. Bonsoir Mylène.
2: Bonsoir, bonsoir à tous.
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2: Que le soit un particulier ou bien une entreprise, l'administratif en France est toujours un casse-tête, et ça depuis des décennies dans notre pays. Comment les citoyens font-ils face à la complexité croissante des démarches administratives?
1: Découvrez des témoignages poignants de ceux qui vivent la phobie administrative au quotidien. Comment surmonter cette angoisse qui paralyse tant de Français? Nos spécialistes en plateau répondront à vos questions.
2: L'impôt à la source était censé réduire l'enfer de la déclaration annuelle. Et finalement, rien n'a changé. Il faut toujours continuer à remplir sa déclaration de la même manière qu'avant. Comment une réforme si profonde censée simplifier les choses n'a pas eu l'effet escompté? Quelle solution pourra-t-on trouver pour simplifier l'administratif en France?
1: Créer une boîte, embaucher, gérer son personnel, la comptabilité et la fiscalité de sa société, autant de défis en France qui représentent un véritable calvaire pour nos chefs d'entreprise. Quels sont les pièges à éviter? Quelles astuces à connaître avant de se lancer?
2: En 2024, le monde est totalement numérique et l'administration ne passe plus que par ses solutions. C'est la digitalisation des services administratifs, mais certains Français sont en complète fracture numérique. Comment faire lorsque l'on n'est pas à l'aise avec le numérique? Même quand on maîtrise le numérique, les procédures ne sont jamais simples. Comment s'en sortir? L'administratif, le calvaire des Français, c'est tout de suite dans Faut qu'on en parle.
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2: Et on accueille ce soir Sabrina Pidolo, chef d'entreprise et fondatrice d'Optimo Coaching à la Garde. Bonsoir Sabrina.
3: Bonsoir tout le monde.
1: Nous avons Myriam Bacheneau qui est en phobie administrative, Myriam, c'est ça?
4: Bonsoir, oui, c'est totalement bonsoir. Ça.
2: On a aussi Pascale Gambé qui est adjointe au directeur des travailleurs indépendants de l'URSSAF. Bonsoir.
5: Bonsoir à tous.
1: Nous avons Benjamin Guillon qui est avocat contentieux et fiscaliste à Marseille. Bonsoir.
6: Bonsoir.
2: Et enfin à distance, on a Laurent Bricou qui est conseiller numérique à la Maison de l'Emploi. Bonsoir.
7: Bonsoir.
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2: Après avoir découvert le sommaire en vidéo sur notre chaîne YouTube ou notre page Facebook, vous avez réagi avec beaucoup d'intérêt et nous avons été bombardés de questions. En effet, face au thème de notre émission et avec la partie phobie administrative, votre curiosité a été piquée au vif. Plongeons sans plus attendre dans cette thématique et commençons avec quelques chiffres.
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2: Luc, est-ce que tu peux nous donner des chiffres sur la phobie administrative en France?
1: Oui, la gestion administrative en France est une source significative d'anxiété pour une part importante de la population. Selon une étude menée par l'Institut YouGov, environ 37% des Français éprouvent de l'angoisse face aux démarches administratives. Cette inquiétude est encore plus prononcée chez les jeunes adultes, avec près de 49% des 18-34 ans qui se disent affectés par cette anxiété administrative.
2: Et quels sont les secteurs redoutés au niveau des papiers?
1: En France, certaines démarches administratives sont particulièrement redoutées par les citoyens. Les impôts arrivent en tête de liste, bien évidemment, suscitant l'appréhension chez 41% des sondés. Viennent ensuite le renouvellement des papiers d'identité avec 32% et les démarches liées à la santé, 26%. Pour les jeunes de 18 à 24 ans, souvent rattachés fiscalement à leurs parents, les impôts sont moins préoccupants. En revanche, les démarches de santé sont considérées comme les plus pénibles, affectant près d'un jeune sur deux dans cette tranche d'âge.
2: On passe tout de suite aux réactions de nos auditeurs.
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1: On a Maxime du côté de Marseille qui nous a laissé un message sur notre répondeur, le 07 839 839 75. Chaque fois que je dois remplir un formulaire ou faire une démarche administrative, je me sens complètement dépassé. C'est comme si je naviguais dans un océan de confusion sans fin.
2: Léa de Lyon avec le hashtag FQEP sur Facebook. Pour moi, gérer l'administratif en France, c'est assez simple. Je trouve que tout est bien organisé et les instructions sont claires. Ça ne me stresse pas du tout.
1: Des papiers et encore des papiers. Voici le quotidien d'une grande partie des Français, une overdose qui pousse certaines personnes au mal-être. Comment pourrait-on définir la phobie administrative, Sabrina?
3: Alors, en effet, nous utilisons dans le langage courant le terme de phobie et ça renvoie à une notion médicale. Or, la phobie administrative n'est pas classifiée d'un point de vue médical. Elle fait plus référence aux conséquences qui sont liées à l'anxiété, à la peur que cela peut engendrer en fait face à des tâches administratives et voilà, de différentes formalités qui nécessitent voilà un rapport au papier, aux déclarations et à l'organisation fiscale, administrative, etc.
2: Quelle cause on peut donner à cette angoisse de remplir tous ces papiers, Sabrina?
3: Alors, il y a plusieurs causes. Déjà, moi, je le vois directement, que ce soit au sein des entreprises ou au sein de mon cabinet, que ce soit à titre professionnel ou personnel. En y réfléchissant, en préparant la réunion, enfin le talk show, j'en ai identifié finalement trois. Il y a le fait d'avoir eu déjà une expérience négative passée qui va commencer à laisser une trace d'inquiétude de revivre l'expérience, donc comme une forme de petit trauma, et pour peu que ça se répète. C'est vrai que la peur devient très prégnante et devient une vraie anxiété. Il y a aussi le fait du manque de compréhension de ce qui est demandé, d'appréhender réellement les tenants, les aboutissants, les conséquences d'un problème administratif. Donc là, c'est vraiment une question de pas bien appréhender l'environnement. Et le troisième, c'est relatif à la procrastination. Alors, la procrastination, c'est le fait de remettre toujours au lendemain, attendre les dépasser les échéances.
1: En même temps, il y a de quoi avec toute la paperasse française. On se dit, oulala, on verra demain.
3: Alors, c'est vrai que ça peut être un réflexe parce que certaines personnes peuvent vraiment avoir une réticence. D'ailleurs, dans les témoignages des auditeurs, en introduction, on a bien vu. Il y a ceux vraiment qui ressentent une crainte marquée, et puis il y a ceux qui finalement sont à l'aise avec les papiers parce que c'est clair dans leur esprit. Mais ça, on y reviendra parce que c'est vraiment lié à des profils.
1: Et justement, oui.
2: Myriam, plutôt d'accord avec la définition de toutes ces angoisses qui peuvent être données par les papiers, toi qui es phobique?
5: Ouais, totalement. C'est des choses qui reviennent beaucoup. Et la procrastination, je pense que. Je suis dans la tranche d'âge où la procrastination est le mot-clé.
1: Clairement. Toutes les tranches d'âge.
5: Ouais,
1: à mon
5: mais
1: avis.
5: Bon. La trentaine, on est très, très, très, très fort là-dedans. La deuxième chose, moi, qui m'a beaucoup marqué, c'est, le manque de connaissances, quoi. À aucun moment, on t'apprend, dans la vie au quotidien, on nous met face à cette difficulté à la base, enfin, pour moi, qui est une difficulté, qui est l'administratif. On nous apprend pas, on nous apprend à être citoyen, etc. Mais être citoyen, c'est aussi savoir correctement gérer son administratif. Et on n'a pas cette aide, entre guillemets, plus tôt, plus jeune, pour avancer avec ça.
1: Comment ça peut se déclencher, ça, et de quelle manière ça se manifeste, la phobie administrative? Sabrina?
3: Alors, je rebondis aussi sur ce qu'a dit Myriam par rapport à ce qui a été dit en introduction par rapport aux chiffres. C'est vrai que les 18-35 ans sont particulièrement impactés, mais c'est intéressant parce que tant que les jeunes sont sous le foyer fiscal et administratif de leurs parents, c'est vrai que leur rôle dans notre société est d'apprendre à s'instruire, à grandir, à apprendre déjà à développer des compétences relationnelles avec leurs amis, professionnels, etc. Donc en fonction des études choisies et des profils, c'est vrai que les apprentissages ne sont pas forcément faits sur ces tranches d'âge-là. Et arrivé aux jeunes adultes, quand on commence à pratiquer des métiers, on découvre les méandres des réalités d'adultes. Et ça peut être comment dire une
1: stressant.
3: Oui, stressant et puis vraiment un changement d'univers, c'est deux mondes qui
1: s'entrechoquent. On rentre dans le monde des grands quoi.
3: Monde de la paperasse. C'est ça et en soi c'est une réaction humaine face à la peur, on a trois réactions qui peut s'enclencher hein, soit c'est l'attaque pour essayer de se défendre, mais là c'est quand on a les moyens de se défendre. Il y a le fait de se figer, d'être complètement tétanisé et de plus rien faire. Puis il y a la fuite. Bon, la procrastination, elle est entre les deux, entre la fuite et le fait d'être figé. Donc c'est humain.
5: Laurent, est-ce que tu es d'accord aussi qu'il y a un manque d'éducation dans tout ce qui est administratif? Toi qui éduques sur la fracture numérique, est-ce que c'est quelque chose que tu peux ressentir?
6: Ah, complètement. complètement. C'est pas prévu à l'école. C'est malheureusement pas fait par les parents non plus. D'une part parce que c'est peut-être un problème de communication aux parents, mais c'est surtout parce que les parents le subissent aussi actuellement hein, avec tout ce qui passe en dématérialisé. Bien souvent c'est l'inverse, c'est les enfants qui vont apprendre et puis qui vont montrer aux parents comment faire. Donc oui, il y a un gros manque d'éducation et je peux le ressentir quel que soit le niveau d'études. Dans les personnes que je côtoie tous les jours et à qui j'aide tous les jours, je peux voir quel que soit le niveau d'études, quel que soit le niveau social, il y a cette phobie d'administrative qui peut me prendre à moi aussi. J'ai été une grosse phobie administrative où je remettais au lendemain parce que ça me gonflait, parce que c'était l'administrative, parce que c'était pas intéressant, et puis après le lendemain quand je le faisais parce qu'il fallait le faire, je vois, bon, finalement, ça m'a pris 5 minutes, c'était facile. voilà, mais c'est vrai, c'est juste l'appréhension de le faire et de dire, je vais peut-être pas y arriver, je vais peut-être faire une bêtise, j'ai peur de faire une bêtise, alors que s'il suffit de lire, en général, c'est écrit clairement, il suffit de lire sans appréhension et les choses se déroulent bien quand on arrive à passer ce cap-là.
3: C'est intéressant, hein, Laurent, ton partage, parce que en effet, il met en exergue que il y a différents profils chez les gens. Il y a des gens qui ont des préférences comportementales différentes. Il y en a qui sont à l'aise avec les gens, sont sociables, naturellement, vont rentrer en relation, dans la communication, etc. Il y en a qui vont être plus, on va dire, doués d'imaginaire, de concepts, de créativité. Il y en a qui vont être un peu plus doués dans l'action, d'oser entreprendre, faire des choses. Il y en a qui vont être plus doués dans ce qui est structurel, dans l'organisation. Spontanément, leur cerveau fonctionne bien dans tout ce qui va être très pragmatique, très rationnel, les papiers, et ça leur les ressources en énergie. Et donc, ce n'est pas donné à tout le monde d'avoir un rapport à des choses rationnelles. De manière sereine, il y en a qui peuvent ressentir de l'anxiété parce que ce n'est pas entre guillemets du vivant.
5: Est-ce que du coup, enfin, il semble pas, mais est-ce qu'on a quand même un profil type des personnes qui ont la phobie administrative?
3: Alors, j'ai envie de dire que tout le monde peut être exposé à une naissance de phobie administrative. Il suffit qu'il y ait un accident de vie, quelque chose qui fait qu'on perd un peu la maîtrise, le contrôle de sa gestion administrative pour se sentir submergé. Parce que, comme nous l'a témoigné, nous l'a partagé Laurent, c'est finalement, on a une peur, mais qui n'est pas fondée. C'est la peur de ce que ça va être. Est-ce qu'on va être capable? Est-ce que ceci...
5: Ça et des répercussions de aussi que ça peut avoir.
3: Totalement. Les impacts de cette phobie administrative appliquée, quoi, c'est des retards de paiement de factures, c'est la non-participation à certains droits sociaux, on perd des avantages que l'on pourrait avoir, des difficultés dans la gestion professionnelle et personnelle, donc avec tout l'impact que ça peut avoir, des complications légales, financières et bien sûr personnelles significatives, ça peut amener à des fractures personnelles. Donc c'est vrai qu'il y a un petit proverbe romain qui dit que le courage croit en osant et la peur en hésitant, on me l'a soufflé dans l'oreille, j'ai envie de rajouter, et la confiance en agissant. Parce que comme tu nous disais, Laurent, c'est vrai que tant qu'on n'est pas rentré dans les papiers pour les lire, on imagine la tâche bien plus grande que ce qu'elle n'est.
1: C'est parce que c'est ancré depuis des années. On se dit on est en France, et en France, toute la paperasse est compliquée.
3: Eh bien, je préciserai quelque chose qui est. C'est vrai que c'est une spécificité française, mais il faut savoir, et ça j'ai été étonnée en faisant quelques recherches, que l'administration française est l'une des administrations les plus efficaces de France. Du monde, pardon, de France.
1: Oui, de France, oui, de France, oui,
3: voilà. Là, au moins, je prends intérêt.
5: Est-ce que c'est quelque chose que tu partages, toi, Pascal? Est-ce que c'est quelque chose que tu penses?
7: Oui, et de plus en plus, on le prend en compte en accompagnant. Par exemple, on a mis en place, on se rend compte sur des moments clés de la vie d'un usager, comme par exemple la création, la première fois, c'est un moment très important. Et donc, on accompagne nos créateurs lors de leur première embauche. On leur explique comment faire. On va avec eux pas à pas. Et pareil, un travailleur indépendant, sur les premiers mois, on lui propose de l'accompagner pour faire sa première déclaration. S'il a une première difficulté de paiement, pour l'anticiper avec lui, lui proposer des délais, etc. Donc oui, on en prend compte. On en prend compte également dans la simplification, avec par exemple la mise en place du statut auto-entrepreneur pour les travailleurs indépendants, qui est quand même du coup quelque chose de beaucoup plus simple qu'un statut travailleur indépendant au réel. Donc voilà, ça fait partie des éléments en effet qu'on prend en compte, parce qu'on se rend compte, on est face en effet à des usagers soit en rupture numérique, soit en phobie, et on sent qu'ils viennent pas vers nous alors que on n'est pas si méchant.
5: Et si on parle du temps qu'on devrait passer dans une semaine, par exemple, à faire de l'administratif?
3: Alors, c'est vrai que c'est très variable, ça dépend de l'activité proprement parlée.
1: Combien vous y passez, vous, du temps?
3: Alors,
1: de toute manière,
3: clairement, vu qu'en chef d'entreprise, on a plusieurs casquettes, on a une casquette de gestionnaire, donc c'est minimum 20 heures par semaine entre les petites tâches,
1: donc
3: les
1: rédactions. Ça, c'est la partie pro, et en partie perso.
3: Bien, ça dépend. Alors, ça, j'y reviendrai sur la partie coaching, mais le fait d'optimiser et d'automatiser en fait certaines tâches peut permettre justement de réduire le temps. Et puis, il y a aussi la délégation. Et je reviendrai juste sur quelque chose que nous a partagé Pascal. C'est vrai que dès qu'on entend des organismes d'État dont le mot URSSAF, on commence à avoir la tachycardie.
1: Rien qu'en back-office, quand l'invité est arrivé.
3: Ah, ben, bonjour, madame. J'ai cassé l'ambiance. Plus sérieusement, c'est vraiment une méconnaissance des rôles de ces organismes-là. Il y a réellement, certes, on imagine tout de suite le redressement fiscal, machin bidule, mais ça,
1: mais
3: c'est vraiment le bout
1: du bout. On aura le temps de rentrer dedans tout à l'heure, et on verra que ce n'est pas que ça. Heureusement, d'ailleurs.
3: Il y a un vrai rôle éducatif et de conseil et d'accompagnement.
1: Donc 20 heures pour toi. Pascal, combien de temps?
7: Moi, c'est mon métier.
1: Donc, l'administratif, c'est du matin au soir, jour.
7: Moi, c'est du matin au soir, voilà.
5: Une passion? Peut-être pas quand
1: même. Non, quand même pas. Parce qu'après, on laissera la parole à Myriam.
7: Ça me déplaît pas.
1: Et Benjamin, combien de temps l'administratif?
8: Pareil, il y a une grosse partie du boulot, quoi. Quand on crée des sociétés ou quand on accompagne les clients. Maintenant, il y a aussi le volet gestionnaire chef d'entreprise, puisqu'on a monté un cabinet avec deux confrères à moi, qui prend un certain nombre de temps. Alors, on se répartit les tâches, nous. Mais peut-être que dans la semaine, oui, il y a entre 10 et 20 heures. Ça dépend ce qu'on entend par administratif. Est-ce que c'est aussi de la gestion courante ou est-ce que c'est vraiment l'administratif au sens pur et dur? On passe pas 20 heures par semaine, en ce qui nous concerne, nous, à déclarer nos changements de revenus, par exemple à l'URSSAF ou autre. Mais l'administratif dans sa globalité prend énormément de temps pour bien garder tous les justificatifs de ce qu'on fait, de ce qu'on envoie, pour envoyer aux bonnes personnes, etc. Ça peut prendre du temps. Et après, à titre perso, c'est quelques heures ponctuellement lorsqu'il y a besoin. Il n'y a pas nécessairement un besoin tout le temps.
1: Tu y passes combien de temps?
6: Moi, personnellement, j'y passe toute la journée.
1: Voilà, parce que c'est dans le cadre du boulot aussi.
6: J'apprends, oui, dans le cadre du boulot. Et puis, pour chaque participant, chaque bénéficiaire que j'accompagne suite à son passage, j'ai aussi l'administratif à faire pour consigner tout ce que j'ai fait avec lui, le suivi, justifier mon temps passé et tout ça. Mais après, personnellement, je passe pas grand-chose, en fait. En tant que salarié, c'est vraiment très simple au niveau de l'administratif. Si on n'est pas
1: surtout les chefs d'entreprise qui passent beaucoup de temps.
6: Si on n'a pas de problème de santé qui nous nécessite de la CAF et tout ça, si on n'est pas suivi par la CAF où il faut faire les déclarations trimestrielles, enfin, toutes ces choses-là qui demandent, oui, effectivement, à faire de l'administratif régulièrement, dans le cadre d'une vie entre guillemets de salarié, on n'a pas beaucoup à faire d'administratif normalement. Et c'est justement ça qui le rend difficile, en fait. Mmh. C'est parce que c'est le manque de le faire. On le fait pas assez. Et quand on doit le faire, on dit, mince, alors comment on fait ça? Bah, parce qu'on fait pas.
9: Après, quand Myriam commence à acquiescer, bientôt lui laisser la parole. Oui.
6: Ouais. Quand on fait des choses tous les jours régulièrement, ça devient un automatisme, on est à l'aise avec, et après, il n'y a plus de problème. Voilà.
9: Myriam, toi, justement. Alors, t'es en phobie administrative, c'est clair.
3: Ouais. Ah oui.
9: Est-ce que tu peux nous parler un petit peu de ton parcours?
3: Avec l'administratif?
9: Alors là, la manière dont tu as dit ça, je dis, oulala, on en a pour des heures et des heures, ça veut dire. Non, on va peut-être pas rentrer dans le détail.
3: On sent la détresse quand même, direct.
5: Mais moi, ça me met en panique totale.
9: C'est fou, quand même.
5: Ah, mais moi, ça me met en PLS. Il n'y a pas d'autre terme.
9: À ce point-là. Comment t'as réalisé que t'étais en phobie administrative? Il y a un événement, un déclencheur spécifique?
5: Alors, j'ai vécu, et c'est pour ça que je rejoins Sabrina sur une de ses parties, c'est la fracture. Ça a été pour moi un énorme déclencheur. J'ai eu peur des impôts, mais comme on a peur d'un monstre dans son placard. Non mais, ouais, voilà, limite.
9: pour un chef d'entreprise.
5: Ouais, c'est on en est au même level. Ouais, moi, c'est parce que j'ai pas été dedans dès le début. Je m'en suis pas occupée, donc évidemment j'ai eu la fracture qui s'est faite avec l'administratif. Donc du coup derrière, j'ai eu des relances administratives, etc. La suée d'ouvrir ma boîte aux lettres et de me dire mais putain qu'est-ce que je vais y trouver.
9: Mais à ce point-là,
5: non mais oui.
9: Un stress. Rien d'ouvrir sa boîte mail.
5: Ah oui, non mais ma boîte aux lettres a été pour moi un travail personnel pour l'ouvrir. Pour me dire, qu'est-ce que je vais recevoir? Alors que, en soi, à l'heure d'aujourd'hui,
9: donc,
5: j'ouvre ma boîte aux lettres.
9: Pas spécialement d'événements déclencheurs. Juste, un retard, je m'en occupe pas, et puis finalement.
5: Ouais, en fait, j'ai eu des retards.
9: T'as rattrapé, quoi.
5: Ouais, c'est exactement ça. Et, j'ai connu quelqu'un qui était, pareil, dans une fracture administrative au départ. Et puis quand on est avec quelqu'un qui est dans ce leitmotiv, on le suit. Donc on fait du mimétisme. Donc du coup, je m'y suis mise. Et puis à la fin, quand on regarde derrière soi, on se dit, oh merde, j'ai loupé quelque chose. Et oui, c'est vrai qu'en plus, on a la peur de se tromper, on a la peur de se dire, ouais, mais si je déclare mal, qu'est-ce qui va me tomber sur les dents?
9: Il y a les droits à l'erreur, tout ça, ça existe. Hein. Ça n'existait pas avant.
5: Ça n'existait pas, mais on est toujours dans cette... En fait, il n'y a pas d'autre mot, c'est la peur de mal faire, de pas correctement faire, de pas le faire dans les temps, alors qu'en fait, il suffirait, comme je dis aujourd'hui, d'ouvrir sa boîte aux lettres, d'ouvrir son courrier, d'y répondre. Ou de payer s'il y a payé. Et ça va, quoi. Enfin,
3: si on comprend pas, de demander des explications.
9: Oui,
5: c'est ce que j'ai appris à faire. C'est vrai qu'aujourd'hui, j'expliquais tout à l'heure, on a reçu avec mon compagnon une lettre de l'URSSAF, je crois, d'ailleurs.
3: De meurtre.
5: Tu n'as pas fait ça. Mais en fait, j'ai appelé la dame de l'URSSAF, des impôts, et elle m'a expliqué, on a rempli les documents, ça s'est super bien passé, on a envoyé les documents, et ça se passe très bien. Moi, pareil, je reçois dans le perso, une lettre me disant vous êtes radié de votre mutuelle, etc. Ouh là là, qu'est-ce qui se passe? Et en fait, en appelant les gens, on se rend compte qu'on est aidé, en fait.
3: Donc le problème, c'est la peur de demander de l'aide, en fait.
5: Mais c'est limite ça, parce qu'on se rend pas compte que derrière cette administration, il y a quand même des gens qui sont des humains, en fait, et qui vivent la même chose que nous. Mais c'est ce qu'on se dit. On reçoit un papier et on a l'impression que c'est un peu l'épée de Damoclès au-dessus de la tête.
9: C'est un ordinateur qui l'a imprimé, c'est sorti de
5: l'espace. Alors que pas du tout, en fait. Il suffit d'appeler, d'échanger, et on a des réponses, on a de l'aide.
9: Toi, tu vas être en réconciliation administrative.
5: Suis en réconciliation administrative en ce moment, car je suis évidemment en réconciliation avec moi-même déjà. C'est bien.
3: Très intéressant là ce que tu viens de partager avec toi-même, parce que il y a réellement plein de choses qui sont imbriquées. Le manque de confiance en soi, le rapport à l'échec.
5: C'est ça.
3: Nous sommes dans une société aussi où on a peur de se tromper. Alors que voilà, c'est quelque chose. Évidemment, le droit à l'erreur est quand même considéré. Lorsque Myriam, tu partages, tu parles de, mais on a oublié qu'il y a des gens derrière. À travers ce verbe, on sent que ton talent il est relationnel, il est social, il est avec les gens. Ouais. Et donc, on va dire, ce n'est pas dans ta préférence comportementale que de te retrouver devant quelque chose qui est froid. Et rationnel, purement rationnel.
5: Ah oui, moi on me dirait aujourd'hui, tu déclares tes impôts au téléphone avec quelqu'un, mais je suis la personne la plus heureuse du monde. aussi bizarre que ça puisse être, hein, mais
7: et là, tu bon,
9: malheureusement, il
7: n'y
9: a pas assez de conseils.
7: Non, je pense pas. Non. Et là, on renvoie aussi à quelque chose, c'est que dans les besoins aussi d'optimisation de gestion des organismes, il y a des choses qui sont installées, dont le fait de déclarer en ligne, des téléphones tapés 1, tapés 2, et qui peuvent mettre à mal certains profils, en fait. Donc, c'est vrai que c'est vraiment comme si c'était des personnes qui parlent pas la même langue, qui essaient de communiquer ensemble. Et c'est dommage, parce qu'il y a une réelle volonté de faire fonctionner les choses des deux côtés, mais c'est juste que ce n'est pas les mêmes us et coutumes.
5: Laurent, toi aussi, du coup, les profils que tu accompagnes, c'est des personnes qui ont besoin de contact humain.
6: Ah, tout à fait, ouais. Tout à fait, qui sont complètement dépassés par tout ce qu'il y a à faire en ligne, toutes les déclarations, tout l'administratif à faire en ligne pour les besoins qu'ils ont. Et quand ils ont le contact avec moi, que je les aide, que je leur fais faire les choses, ils comprennent les choses beaucoup plus facilement. Ils disent ouais, finalement c'était pas si difficile. Mais des fois ils viennent juste parce que je suis là pour les aider. Donc juste pour avoir un petit, pour être rassuré, hein. J'ai eu des personnes qui ont des très très haut niveau de diplôme, hein, des licences et des maîtrises, ah oui. qui ont demandé à ce que je les assiste pour faire leur réinscription Pôle emploi, enfin France Travail, pardon.
9: Oui, il faut dire ça
6: parce
9: maintenant.
6: Parce que peur de faire une bêtise dans la réinscription et puis de pas avoir ce qu'il faut après derrière.
9: Oui, donc c'est même pas lié au niveau d'études, clairement.
7: Mais clairement, les émotions ne sont pas liées à on va dire au niveau d'études, à l'intelligence. C'est pas du rationnel.
9: Non.
7: C'est vraiment
9: la preuve. Voilà. Clairement.
7: Et puis, je dirais même que les personnes très intelligentes peuvent justement dresser tout plein de scénarios de ce qui peut se passer, et donc partir avec le mental sur des situations dramatiques et se nourrir cette anxiété, cette peur qui n'est pas rationnelle, on va dire.
6: Tout à fait.
5: Comment tu as fait toi, Myriam, pour te réconcilier un peu avec l'administratif? Est-ce que tu as demandé de l'aide aux professionnels comme des psychologues, des coachs peut-être? Quel soutien toi a été le plus utile et t'a aidé à sortir de ça?
10: J'ai eu deux soutiens. J'ai rencontré quelqu'un dans ma vie qui est très organisé, qui a aujourd'hui une carrière dans le process. Donc c'est quelqu'un de très très méthodique dans tout, dans la vie en règle générale, dans sa maison, dans son travail, dans son administratif. Et en fait, quand je l'ai vu faire, je me suis dit mais pourquoi ça? Enfin, ça a l'air si simple à tes yeux. Enfin, comment tu le gères, etc. C'est quelqu'un qui m'a réconcilié avec beaucoup de choses en règle générale. Et en fait, tu as raison, Sabrina. Une fois que tu es réconcilié déjà avec toi et que tu reprends confiance en toi, en fait, tu te dis que toutes les autres tâches qui sont un peu ponctuelles dans ta vie, comme l'administratif, en fait, ça devient des éléments totalement banals entre guillemets. Et lui a été vraiment précurseur de mon rétablissement avec l'administratif déjà. Donc avoir quelqu'un dans sa vie aujourd'hui qui est en mesure de l'entraide dans un couple, je trouve ça hyper important. Et je suis évidemment un coaching et je suis toujours un coaching autant professionnel et personnel. Et ça montre aussi que aujourd'hui travailler sur soi et travailler sur ses peurs qui sont les plus profondes, une fois qu'elles sont un peu démasquées, qu'on enlève ce voile noir qu'on a devant les yeux, on se dit mais ok, bon, c'est en fait la phrase aujourd'hui que j'arrive à dire et que je me répète, c'est ok, il se passe ça, c'est ok.
5: Donc j'allais te demander le conseil que tu donnerais à quelqu'un qui a la phobie administrative pour s'en sortir, ça serait quoi? Quelle leçon en tirer? Qu'est-ce que t'en tires?
10: J'en tire que aussi bête que ça puisse être, faut en parler, faut arrêter d'être dans sa petite bulle et de se dire je suis le petit numéro, c'est de ma faute ou c'est de ma faute si je n'ai pas fait ça, etc. Non, c'est ok. Je le répète, c'est vraiment essayer d'en parler. Aujourd'hui, c'est le meilleur remède, je pense, que ce soit parler avec les administrations, que ce soit parler avec même un membre de sa famille, le dire aujourd'hui, écoute, il m'arrive ça, je sais pas comment le gérer, est-ce que t'aurais pas un conseil? Demander du conseil. Aujourd'hui, on en est vraiment là, savoir demander de l'aide et avancer, quoi. Je pense que c'est le meilleur conseil que je puisse donner.
9: Alors justement, on va rentrer tranquillement dans les méandres de l'administration. On se retrouve dans quelques secondes sur votre radio.
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9: Alors, comment l'administration française a-t-elle évolué au cours des dernières décennies? Y a-t-il eu plusieurs réformes de tenter, positives, négatives? Benjamin, peut-être, Sabrina, qui veut prendre un peu la parole?
8: Moi, je peux commencer.
9: Ouais.
8: Bon, j'ai 30 ans, donc j'ai pas connu l'administration des années antérieures,
9: 70, 80,
8: plus. Mais il y a constamment, et je pense que Pascal approuvera, il y a constamment, à tout le moins, une tentative d'améliorer l'administration, parce que ce qu'il faut bien comprendre, c'est que tous ces papiers qu'on peut avoir à remplir, toutes ces infos qu'on nous demande, c'est pas juste pour l'envie et le plaisir de traumatiser les pauvres citoyens français et les autres d'ailleurs. C'est en fait, il y a des collectes d'informations pour avoir des données derrière, qu'elles soient démographiques, économiques, pour savoir des données budgétaires, pour récolter de l'impôt, parce que c'est quand même le nerf de la guerre qui paye tout le service public dont on bénéficie tous. Pour redire des données budgétaires, pour récolter de l'impôt, parce que c'est quand même le nerf de la guerre qui paye tout le service public dont on bénéficie.

0: c'est le mieux pour l'administration et in fine pour nous, parce qu'en fait, c'est plus simple de déclarer ce qu'on a à déclarer, je pense en tout cas. Donc oui, pour répondre à la question, même si je me suis un peu perdu, il y a une tentative constamment d'améliorer l'administration avec, j'y reviendrai plus tard, mais avec parfois des couacs ou des accrochages.
1: Des ajustements peut-être.
0: Voilà, oui, ou des prises de décision, j'en reparlerai plus tard pour les créations d'entreprises notamment, mais oui, il y a une tentative, on y reviendra.
1: Alors Sabrina.
2: Alors, personnellement, en ce qui concerne l'évolution de l'administration française, j'ai envie de dire, je suis pas habilitée à dire si ça s'est amélioré ou pas, ou aggravé. Par contre, ce que je peux apporter comme éclairage, si on fait un pas de côté, l'administration, ça a quand même vocation d'essayer d'administrer, d'organiser, de gérer des masses de population, d'activités, etc. Et c'est très complexe parce qu'il y a plein de spécificités, d'exceptions, etc. Et quelqu'un qui a en charge d'organiser une gestion, ne serait-ce qu'une entreprise, peut prendre la mesure de la difficulté de structurer, de processer, d'organiser pour obtenir, on va dire, un peu d'ordre et de paix sociale. C'est quand même le but, et d'entraide sociale. Il y a quand même, nous sommes dans un pays quand même qui s'est construit, qui se base quand même sur de l'entraide sociale. Au niveau, par contre, si je ne peux pas juger de l'administration, je peux à un minimum jauger ce que cela peut apporter au niveau de la petite échelle que je suis, à déjà individu et après petite organisation, entreprise. C'est vrai que pour pouvoir accompagner la population qui est vivante, il y a des réformes, il y a des choses qui bougent. En l'occurrence, dans mon entreprise, j'ai un organisme de formation certifié Calliope. Calliope, c'est une certification qualité qui est délivrée par l'État et qui nécessite de répondre à plein de conditions pour pouvoir être certifié par l'État. Et de fait, il y a beaucoup d'administratifs et il y a des réformes. Là, ne serait-ce qu'en janvier, là, on vient de passer d'une version V8 à V9 et il faut se remettre tout le temps
1: sans cesse à jour. Une espèce d'amélioration continue, quoi. C'est
2: totalement.
1: Un peu l'esprit.
2: Alors clairement, on parlait qu'il y a des profils qui sont plus intéressés, qui trouvent l'administration un peu plus sexy que d'autres, enfin les tâches administratives. Quand t'es chef d'entreprise, de toute manière, tu es amené à endosser plusieurs casquettes, dont le gestionnaire, mais pas que, on est aussi expert dans nos métiers, etc. Et il y a quand même des choses, déjà d'être capable de reconnaître sa difficulté, c'est-à-dire comprendre que, avoir conscience du rapport que l'on a à l'administration, parce qu'on peut agir que ce sur quoi on a conscience, donc déjà ça part de là.
3: Oh, mais c'est compliqué.
2: Oui, c'est compliqué, parce que c'est oser se montrer vulnérable ou imparfait face à une chose ou incomplet. C'est le reconnaître. Et en même temps, Myriam, tu as témoigné que ça passe par le fait d'en parler, demander de l'aide. Et c'est un talent que de savoir faire appel au talent des autres. Il y en a qui en ont fait leur expertise, leur métier. Donc déjà, on reconnaît sa difficulté. Ensuite, on accepte cette difficulté. J'accepte que j'ai ma boîte aux lettres qui se sature et que je ne sais pas faire.
3: Bon, aujourd'hui, je suis contente, il y a plus de publicité que de lettres d'impôt.
2: C'est génial. Et après,
1: ça, c'est clair.
2: Voilà, après, on peut jauger, mesurer, sans jugement. Mais où j'en suis de ce problème.
3: Ouais.
2: Et ensuite, en effet, il y a toute une approche structurée, pas à pas, sur laquelle je reviendrai un peu plus tard. Mais en tout cas, le fait déjà d'être au contact de quelqu'un dont c'est le talent. On apprend par observation, par neurone miroir, et on s'inspire de quelque chose qui fonctionne. C'est la base, au lieu de rester dans quelque chose, un disque rayé dysfonctionnel.
3: Pour en revenir à la base, justement, on a Lucas, qui a 13 ans, qui nous demande comment fonctionne une administration en France et quelles sont les administrations françaises. Pascal, peut-être.
4: Alors, comment on fonctionne? Déjà, on a un contrat avec les pouvoirs publics. Et donc, ce contrat nous demande d'atteindre des objectifs de simplification, d'accessibilité et également des objectifs de performance. Donc, il faut savoir que chaque administration ou pseudo-administration ou service public, comme nous sommes à l'URSSAF, on est challengé par des contrats pluriannuels avec l'État.
1: Et on a des comptes à rendre, clairement.
4: Ah, oui.
1: C'est surveillé, il y a des indicateurs. Voir
4: énormément.
1: Si... Ouais.
4: Et on a aussi bien des indicateurs quantitatifs, mais aussi qualitatif. Et on est de plus en plus challengé sur ces sujets-là.

0: Rappelle-moi le prénom de ce jeune.
1: Lucas. Tu vois, Lucas, en France, on est plein d'habitants. Il y a des chefs qui organisent ça, le président, les ministres, qui essayent d'organiser pour que le pays fonctionne. Pour qu'il fonctionne au niveau, déjà, par exemple, des hôpitaux, qu'il fonctionne pour l'organisation sur les routes, pour la sécurité avec la police, qu'il fonctionne pour l'école, qu'il fonctionne, tu vois, il y a plein de choses qui te permettent de vivre en France. Et pour que ça s'organise, en fait, on doit le gérer. Et l'administration, c'est un mot pour dire gérer, en fait. Et donc, tu vois, il existe autant d'administrations qu'il y a d'organisations à avoir. Et ce qui est compliqué, c'est que, comme en face de moi, donc il y a Pascal, elle s'occupe, de gérer une partie du bon fonctionnement de notre pays en intervenant sur des missions. Et puis, il y a les responsables, alors peut-être pas le président directement, parce qu'il a quand même d'autres choses à s'occuper, mais ses responsables lui demandent de faire des rapports, de lui expliquer comment ça fonctionne. Et c'est important parce que à la fois le fait que Pascal puisse remonter son observation de terrain auprès des usagers, donc des Français dont elle s'occupe, va aider ses patrons, ses responsables à donner des nouvelles lois pour l'aider à avoir des nouvelles règles pour nous apprendre à bien fonctionner tous ensemble. Et c'est très complexe parce qu'on n'est pas que, je sais pas, dans ton école,
2: c'est
1: dans
2: ta
1: classe.
2: C'est très bien expliqué, très pédagogique.
1: On voit le
2: coaching.
1: Voilà.
2: Et puis,
1: le côté maman. Totalement. Et dans ta classe, peut-être que tu es 30 maximum, mais en France, on est énormément. Et donc, c'est très compliqué. Et c'est pour ça que parfois, il y a des couacs, il y a des incompréhensions, mais bon, on s'adapte.
2: Et des fois, surtout, lorsqu'on cherche des informations pour remplir un document, on trouve des formulaires explicatifs. Souvent, les règles sont pas claires. Quand on les trouve, visiblement. Non, mais même celles qu'on trouve, des fois, elles sont incompréhensibles.
1: Ah, oui.
2: Ça, c'est un enfer pour comprendre tout ça, quelque chose. Ou même, simplement, c'est droit, des fois, on sait pas.
1: Ouais.
2: Pourquoi la France est championne dans ce domaine de complexité, Benjamin?
3: Parce qu'il y a une énorme inflation législative. En fait, en France, comme dans beaucoup de pays, on a inventé le code civil et donc on a un système de loi codifié.
2: C'est le bouquin énorme, là, très épais.
3: Mais il n'y a pas qu'un bouquin. Il y a autant de codes que de matières et on peut s'en faire un matelas tant et plus de codes. Et en fait, les lois sont... On ajoute souvent des lois, on ajoute... En fait, c'est un peu technique, mais quand on vote une loi à l'Assemblée nationale ou au Sénat, donc en fait au Parlement, on modifie un article, c'est-à-dire qu'on dit après le, on change le mot par un autre mot, etc. Ce qui fait qu'on a des textes qui sont parfois illisibles, qui font des renvois à des articles qui, eux, ont été supprimés. C'est tout un problème d'inflation législative qui est pointé du doigt depuis de nombreuses années. Les normes se complexifient, mais pas par volonté de se complexifier. En fait, pour amener un peu un volet juridique, la loi est faite pour s'adapter à la société, ou en tout cas pour adapter des comportements à la société. Donc les normes qui sont édictées, notamment par la loi, mais il y a des décrets, des arrêtés, inciter à tel ou tel comportement, réprimer tel ou tel comportement, donc faire sa déclaration quand on fait une piscine, désigner le conducteur lorsqu'on est une société et que le véhicule a eu une amende, etc. Et ça, c'est autant de paperasses, entre guillemets, mais qui viennent répondre derrière à un objectif qui est de maintenir la stabilité de la société. Alors parfois il y a un peu de zèle, je suis bien volontiers le premier à le dire, mais c'est ça l'intérêt, et c'est pour ça qu'on s'y retrouve pas dans tous ces formulaires, parce que il y a de plus en plus de situations avec la digitalisation, ce sera la fracture, on en parlera tout à l'heure.
2: Ouais.
3: Mais il y a des nouveaux comportements qui existent aujourd'hui, qui n'existaient pas il y a 5 ans, et il y aura demain des nouveaux comportements, et en fait on est obligé de s'adapter à ces comportements dans la loi en règle générale et dans l'administratif en particulier pour déclarer et appréhender ces comportements qui émergent.
4: Du coup, quels sont les principaux défis auxquels l'administration française est confrontée aujourd'hui?
3: Alors, je pourrais pas tous les citer parce que moi-même, je pense que j'en ai pas conscience, et il y en a beaucoup trop, de toute façon. Mais les défis, ce serait d'appréhender la digitalisation, parce que par exemple, en matière de crypto-actifs, c'est un sujet qui est à la mode depuis quelques années. Eh bien, en fait, on a de plus en plus d'obligations déclaratives. Je pense notamment à la fiscalité, et ça, c'est l'exemple parfait de ce que je viens de vous dire, qui est que il y a un comportement qui émerge, c'est les cryptoactifs depuis quelques années, et l'État se rend compte que ce comportement émerge et il l'appréhende. Et pour l'appréhender, eh bien, il faut faire des déclarations à ceux qui boursicotent ou ceux qui vraiment font du cryptoactif. Puis ensuite, on va aussi aller voir les entreprises, les plateformes pour leur dire de elles-mêmes déclarer les opérations. Il y a quelques années, c'était le Airbnb parce que la pratique du Airbnb n'existait pas ou très peu il y a 10 ans ou 15 ans. Et donc, c'est particulier, mais enfin c'est très concret, quoi. Le Airbnb existe, et bien, faut savoir comment le déclarer. Il y a des nouveaux formulaires. Les plateformes, ensuite, ça va être rempli maintenant. Enfin, c'est déjà rempli maintenant sur les déclarations d'impôts. Et donc...
4: Et ça arrive chez nous aussi, mais non, directement.
2: De vente en ligne, typer le bon coin, tout à fait. Pour pas aller tous les citer.
3: Et c'est ça, en fait, l'enjeu de l'État. L'État, c'est une grosse machine qui...
2: Il y a des choses qui arrivent par l'extérieur, et à un moment donné, il faut arriver à réguler tout ça.
3: C'est ça.
2: Tout ça.
3: Ben en fait c'est ça, il faut administrer le tout parce qu'il y a pas de raison que celui qui loue sa maison, il paye des impôts là-dessus et que celui qui loue Airbnb, il paye pas. Ou alors si il y a une raison, ça a été voté au Parlement, on décide de faire un régime de faveur parce qu'on veut favoriser ou inciter ce type de comportement. Mais dès lors que on veut juste appréhender le comportement, ben ça multiplie les démarches administratives. Et pour autant celui qui faisait de la location classique nue ou meublée, ben avant c'était 100% des gens, ben maintenant ça va être plus que 70% parce qu'il y a 30% de Airbnb, et donc de un texte, je caricature volontiers, mais de un texte qui gérait la location nue ou meublée, on passe à deux textes, un qui fait le traditionnel et un qui fait le Airbnb.
2: On multiplie tout ça.
3: Sauf que c'est pas que la location meublée, le Airbnb, c'est beaucoup plus que ça.
2: Oui, c'est un bon exemple. Pascal, oui. Vous voulez ajouter des choses
4: Je disais par exemple dans le Airbnb, c'est vrai qu'à l'heure actuelle, ça fait partie entre guillemets d'une simplification, mais les revenus nous arrivent directement également.
1: Vous voyez, moi ce que j'observe, si je peux partager un angle de vue, c'est que la société s'est extrêmement accélérée. Si on regarde ces 10-20 dernières années, les moyens de communication se sont bien tissés, Internet, il y a eu plein de choses qui se sont créées.
2: Oui, mais il y en a qui ne maîtrisent pas tous ces outils, on rentrera très en détail tout à l'heure avec Laurent sur le sujet.
1: Et en plus de ça, il y a des usages dans notre pays qui fait qu'ils n'étaient pas forcément couverts juridiquement et administrés. Et ce qui est compliqué, c'est que nous avons une organisation qui existe depuis un certain temps et... Les administratifs rajoutent comme ils peuvent des textes de loi pour essayer de continuer à gérer dans une organisation existante. Et ça devient un peu un disque rayé. On est dans une espèce de roue d'hamster. Ça se resserre pour les usagers qui n'ont pas cette expertise. Myriam a témoigné qu'elle recevait le courrier et que ça l'angoissait parce qu'il y a aussi dans la communication un jargon expertise administratif. Il y a des mots qui font peur parce qu'on n'appréhende pas lorsqu'on n'est pas dans le milieu, dans le métier, ce que ça signifie lorsqu'on parle de redressement, de relance,
4: de mise en demeure.
2: Justement, ouais.
1: Il y a des termes juridiques qui sont pas accessibles à tout le monde.
2: Alors justement, effectivement, on a Pascal de l'URSSAF avec nous. Entrons un peu dans les coulisses de cette institution. Hein, Pascal, quels sont les défis futurs anticipés par l'URSSAF en matière d'administration et comment on se prépare à y faire face?
4: Alors les défis, c'est encore plus de simplification. On a mis en place maintenant un système où on part du bulletin de salaire pour faire toutes les déclarations sociales, alors qu'avant il y avait le bulletin de salaire et puis il y avait la déclaration dans les différents organismes.
2: Déclaration annuelle, machin,
4: voilà.
2: Déclaration
4: mais non,
2: comptable,
4: tout,
2: ça, oui.
4: Tout part du bulletin de salaire. Pour les travailleurs indépendants, à partir du moment où ils ont déclaré leurs revenus aux impôts, c'est le dites-le-nous une fois, ils disent aux impôts, les impôts... arrose les autres administrations, il y a ça aussi.
2: Oui, c'est vrai qu'il y a plusieurs années de ça, c'était pas le cas.
4: C'était très cloisonné. Et de plus en plus, on discute entre les impôts, les URSSAF,
2: ça évite de reposer 10 fois les mêmes questions à tout le monde.
4: Ouais. Avec la CAF, alors c'est dans un but, bien entendu, de vérifier que les déclarations, mais aussi d'ouverture de droits, parce qu'on en a parlé. Il y a certaines personnes qui étant en fracture administrative ne s'ouvrent pas les droits. Faut avoir en tête qu'un travailleur indépendant qui ne déclare pas ses cotisations à l'URSSAF, il ne s'ouvre pas de droit. Donc quand il arrivera à la retraite ou si malheureusement il a un accident de vie, c'est à ce moment-là qu'il se dira « mais je suis pas couvert ». Donc on a aussi ce rôle-là. Et puis un des enjeux qu'on va avoir à gérer, là on est en train de commencer, c'est l'intelligence artificielle. Savoir comment on va l'intégrer dans nos administrations,
1: pour nous faire gagner du temps, pouvoir traiter tout ce qui est facile avec l'intelligence artificielle et par contre dégager encore plus de temps pour les gens qui sont en rupture et qui ont besoin d'accompagnement. Mmh. Et il va falloir comme ça qu'on joue entre les deux, entre ce qu'on va pouvoir laisser faire à l'intelligence artificielle et par contre le temps qu'on va consacrer pour accompagner les usagers qui en ont besoin.
4: L'intelligence artificielle aujourd'hui, est-ce qu'elle aide vraiment les Français? Parce que ça peut simplifier, on peut lui demander, je sais pas, à ChatGPT par exemple, à qui m'adresser. Est-ce que les personnes qui sont en fracture numérique, Laurent, s'en servent? Est-ce qu'ils ont le réflexe, sachant qu'ils sont en fracture numérique,
2: d'utiliser de l'intelligence artificielle?
4: Et ouais, mais absolument. C'est une vraie aide.
0: Ouais. Absolument pas.
2: Ah, voilà, ouais, ils sont pas du tout là.
0: Ils connaissent parce que c'est, on en parle à la télé, on en parle de ChatGPT, mais ils se doutent pas que ça peut leur être utile à eux-mêmes. Et je leur en fais des démonstrations parce que je leur montre comment s'en servir pour leurs petits besoins quotidiens et ils sont très étonnés et ils vont s'en servir je pense pour mais c'est vraiment un outil, hein. Il faut pas oublier que l'intelligence artificielle elle peut pas tout faire, elle invente pas tout, c'est un outil qu'il faut savoir se servir aussi.
1: Elle ne remplacera jamais l'intelligence relationnelle et humaine.
2: Ça, c'est
4: non, non, mais ça reste une solution qu'on peut proposer.
2: Complémentaire.
1: Bah oui, c'est ça. Il y a un besoin d'optimisation dans les organisations. Ça devient tellement complexe qu'il faut automatiser et externaliser autant une intelligence artificielle qui est moins coûteuse, certaines choses qui peuvent être récurrentes. Mais ça peut encore plus renvoyer une fracture vis-à-vis des personnes qui ont besoin de contact humain.
5: Mais justement, je rebondis juste rapidement sur l'IA. Moi, ça m'a aidé aussi parce que je fais partie de cette génération où je suis ultra connectée. L'IA, ça me paraît logique de vivre avec. Et je sais que moi, ça m'aide quand j'ai des courriers à l'administration à rédiger. Mais complètement, parce qu'il va avoir les bons termes auxquels je n'aurais jamais pensé.
2: Et qui vont parler à l'administration.
5: Carrément. Ouais. Et qui vont toc à la personne à qui elle va être destinée. Alors que moi, j'aurais écrit mon truc à côté, enfin voilà, avec mes mots.
2: Sans employer les termes.
5: Mais totalement, avec mes mots totalement basiques de personne qui n'y connaît rien, faut dire ce qui est, ou qui ne s'est pas renseignée, on va dire la vérité. Mais aujourd'hui, moi, l'IA m'a aidé, enfin, ChatGPT, on en parlait tout à l'heure, m'a énormément aidé sur des courriers destinés à l'administration parce que j'ai su avoir des réponses claires, parce que j'ai su poser les questions qui étaient destinées à la bonne personne et dans le bon questionnement.
1: Mais c'est très générationnel, hein.
5: Oui.
1: Totalement.
4: Ouais. Oui, les personnes qui ont 50 ans, qui sont en fracture numérique. C'est compliqué de penser à ChatGPT.
5: Mais une fois qu'on leur montre, est-ce qu'ils comprennent, Laurent?
0: Oui, tout à fait. Tout à fait, parce que les IA actuelles, qui sont des IA conversationnelles, on leur pose la question telle qu'on la poserait à
2: quelqu'un. Avec son langage.
0: Et avec notre propre langage, et elle s'adapte et elle nous répond.
2: Voilà.
0: Donc après, je leur dis bien, attention, c'est un outil, il faut pas prendre les réponses pour du 100% sûr et valide, il faut s'en servir pour s'inspirer. Et on a toujours pour l'instant un moment où il faut faire attention de pas avoir ce qu'on appelle les hallucinations d'IA, des trucs que l'IA va...
2: D'ailleurs, il nous prévient en bas, je crois. Attention, faites attention quand même, parce que...
0: Oui, tout à fait.
2: Mais on peut s'en servir comme un outil, une aide, aujourd'hui.
0: Voilà, c'est un outil, et il faut s'en servir vraiment comme ça. C'est vrai que pour écrire des lettres type pour une administration, ou pour, j'ai besoin d'une lettre de résiliation, contrat d'assurance, plutôt que d'aller chercher sur Internet et de tomber...
2: qui vont les vendre en plus.
5: Ouais.
2: Voilà, c'est de l'argent, ouais, c'est vrai. Hein.
0: Voilà, tous les premiers résultats des recherches... Des recherches, c'est déjà les payants. Et après, il faut faire le tri là-dedans. Et quand on n'y connaît rien, comment faire un tri là-dedans? C'est pas évident. Donc là, pour ça, elle aide beaucoup.
5: Oui. Pardon?
1: Oui, peut-être juste pour contrebalancer l'intelligence artificielle, qui est en effet un de nos défis dans les administrations. On a aussi conscience qu'il y a toute une partie de la population qui reste en fracture numérique. Et dans ces cas-là, quasiment toutes les administrations maintenant s'intègrent en partenariat avec ce qu'on appelle les maisons France Service. Et les maisons France Service, on les trouve quasiment dans tous les petits villages du département.
5: Laurent va pouvoir compléter sur ce point-là.
1: Voilà, et c'est vrai qu'on s'y inscrit et voilà, quelqu'un qui n'a pas d'internet, qui est en panique, peut aller dans une maison France Service et on l'assistera dans ses premières démarches.
2: N'est-ce pas, Laurent?
0: Oui, tout à fait. Oui. Ce n'est pas mon cas. Je ne suis pas dans une maison France Service. Moi, je suis détaché. Je suis conseiller numérique France Service. D'ailleurs, à partir de cette année, on n'a plus le titre France Service. On est conseiller numérique tout court. Parce que il y a justement les maisons France Service qui sont là vraiment pour ça. Toutes les aides administratives et où on a des gens qui sont formés pour. Sur toutes les parties de l'administration, sur tous les sites, toutes les déclarations qu'ils ont à faire en ligne, toutes les démarches en ligne, et eux, ils sont vraiment spécialisés là-dedans. Alors qu'un conseiller numérique comme moi, je fais beaucoup plus d'autres choses aussi pour apprendre aux gens à appréhender le numérique. Voilà. Et je fais pas, normalement, je fais pas pour les gens, je leur apprends comment se servir et faire eux-mêmes. Pour les rendre en autonomie, alors que quelqu'un qui est vraiment loin du numérique, qui pourra pas apprendre comme ça, peut aller dans une maison France Service et ils vont l'aider à faire leur déclaration qu'ils ont besoin de faire maintenant tout de suite. Quoi.
4: On a une question de Benoît tout à l'heure qui nous demandait « Il faut des papiers pour tout, carte d'identité, passeport, carte électorale, aide sociale, travail, santé, banque. À l'ère où le développement durable est important dans notre société qui se veut écologique, pourquoi on a encore besoin d'autant de papiers ?» Est-ce qu'on peut pas centraliser ?
2: C'est une très bonne question.
5: Ça va être très coûteux. Bon, c'est intéressant. En effet, tout peut être. On voit bien que c'est un gros mammouth.
2: Beaucoup d'auditeurs nous interpellaient là-dessus parce que c'est vrai que.
5: Alors, il y a plusieurs choses parce que déjà les administrations, comme nous l'a témoigné aussi Pascal, s'organisent pour pouvoir avec France Connect tout ça pour pouvoir se mettre aussi à jour des nouvelles techs. Ne plus avoir les papiers, ça veut dire induire un changement d'organisation, faire le contrôle de chaque concitoyen qui a la carte pour pouvoir basculer dans la nouvelle organisation, c'est très coûteux. Pourquoi pas, en effet, mais qu'est-ce qu'on va faire ? On va pas se passer non plus une puce dans le bras pour actionner. C'est-à-dire que, selon moi, il faut se méfier de ce qui est simpliste. Simplifier de la complexité, c'est pas évident parce qu'il faut pas perdre certaines raisons pour lesquelles les choses ont été faites. Alors il y a peut-être des choses qui valent le coup d'être mises à jour, mais avoir le même papier pour tous, c'est peut-être plus aussi sujet à fraude, à affichage, que sais-je. Voilà, je m'interroge, je ne suis pas experte là-dedans, mais je me dis que si c'était si facile, ce serait déjà mis en place. Voilà.
3: Et puis, moi, si je peux ajouter à la réflexion, chaque papier a aussi son utilité. La carte d'identité, c'est la carte d'identité. La carte vitale, c'est la carte vitale. Quelqu'un qui a une carte d'identité n'a pas forcément une carte vitale.
5: C'est ça.
3: Le permis de conduire, etc. Et même j'entends l'ère de la digitalisation, etc. Est-ce que c'est la carte d'identité qu'on change tous les 15 ans ou le permis de conduire qu'on garde je sais pas combien d'années?
2: Oui, qui va prendre énormément de temps.
3: Est-ce que c'est réellement ça le problème dans la transition écologique? Je suis pas certain qu'une carte d'identité qu'on imprime tous les 15 ans, sauf à ce qu'on la perde entre-temps, ce soit le premier enjeu pour améliorer la transition écologique. Si on s'interroge là-dessus, on a peut-être d'autres sujets à s'interroger avant, même si je veux pas passer pour... Il n'y a pas de petits gestes, mais bon.
5: De toute façon, je vois déjà dans le coaching d'entreprise, lorsqu'on amène de l'évolution, de l'innovation, personnellement, j'aime bien quand même, il y a des fondations quand même de sécurité, de solidité, comment je pourrais dire, de rituels à conserver, de coutumes, à peu près. Alors, ça varie en fonction du profil innovant de l'entreprise, mais 80% de sécurité pour 20% d'innovation, c'est un bon équilibre pour pouvoir amener une évolution, un changement positif et constructif, évolutif, et pas une espèce de trauma fracturant entre un ancien système, un nouveau système. Donc, quoi qu'il en soit, là, il y a quand même des choses qui s'installent. Le papier unique qui quand même passe dans toutes les administrations et dans tous les fonctionnements, c'est quand même très délicat à installer, hein. C'est très délicat.
6: Ouais, en revanche, on a énormément diminué notre utilisation de papier. À l'heure actuelle, à l'URSSAF, 98% de nos paiements sont dématérialisés et 97 ou 96 de nos déclarations. À aujourd'hui, le courrier papier, hormis le courrier juridique, encore un peu avec les tribunaux.
2: C'est d'ailleurs pour ça que le prix des timbres n'arrête pas d'augmenter. Voilà. C'est de compenser la baisse de volume
6: après,
2: de courrier.
6: Après, tout ce qui est déclaration, paiement, le courant, tout est dématérialisé
1: mais là,
6: à l'heure
1: faire
6: actuelle.
1: Peut-être un parallèle, mais le fait que ce soit dématérialisé, on n'appréhende plus d'un point de vue cognitif la réalité des choses. C'est un peu comme, bon, moi,
2: ça fait 15 ans. Un bon courrier papier mis en demeure de l'URSSAF, ça fait plus peur.
5: Non, dans ta boîte aux lettres.
2: C'est pas ça. La vraie boîte aux lettres physique.
1: Avant ma reconversion, là, ça fait 15 ans que je fais ce métier de coach de vie d'entreprise, j'étais pendant 10 ans dans la finance et on voyait bien les personnes qui ont du mal à appréhender même une gestion financière, le fait que ce soit une carte bleue, ça les met encore plus en danger, le fait que ce soit dématérialisé. Donc je pense sincèrement que il faut un juste accompagnement, équilibre et pas perdre le sens des choses. Voilà.
5: Et puis niveau papier, enfin quand on parle de carte d'identité etc, je suis désolée mais on la sort pas non plus tout le temps quoi. On en a besoin ponctuellement pour faire de l'administratif. La chose qu'on sort le plus c'est sa carte bleue, sa carte vitale.
2: Ça c'est sûr.
5: Donc quand il s'agit de payer quelque chose parce qu'on a envie de se l'acheter, on n'a aucun problème à dégainer sa carte bleue, son téléphone, son chéquier etc. Bon, la carte d'identité, c'est parce qu'on va faire des démarches. Le permis, c'est parce qu'on a besoin aussi peut-être en faire ou parce qu'on est contrôlé. Enfin, c'est pas des papiers qu'on sort tout le temps, quoi. Donc, je vois pas en quoi ça pourrait être dérangeant. Parce qu'il y en a plusieurs, oui, mais c'est pas quelque chose qu'on est obligé d'assortir tous les jours.
2: Tout commence à se dématérialiser.
5: Mais totalement.
2: Carte vitale va se dématérialiser sur les téléphones, etc.
1: Mais j'entends dématérialiser, sortir de la matière. Mais nous restons des êtres incarnés, de matière. Il faut pas oublier ça aussi. Parce que quand c'est que un concept, on en perd, on va dire, un sens critique et le fait de pouvoir agir dessus.
2: Oui.
1: Et moi, je trouve ça quand même, entre guillemets, je vais pas dire dangereux, mais je porte un regard d'alerte, de vigilance, de veiller à ce qu'on n'oublie pas le sens et les réalités de ce que c'est.
5: On parle du futur, on a parlé d'avant. On a eu une réforme aussi en 2019, une réforme qui a eu lieu pour faciliter les impôts. On a maintenant l'impôt à la source depuis janvier 2019, mais en réalité, il faut continuer à déclarer comme avant. Est-ce que ça a été une réelle facilité ou ça a été un échec, tout ça?
2: Qu'en pensez-vous? Ouais, Benjamin?
3: Je me dévoue.
2: parce qu'en fait, il faut faire la même chose qu'avant.
3: mais en réalité, peut-être que la réforme a été mal vendue parce que il n'y avait pas spécialement un objectif de simplification dans la déclaration.
2: Oui, les gens l'ont compris comme ça, alors qu'en réalité, pas du tout.
3: Mais pour expliquer en 2-3 minutes maximum, je vais essayer d'être bref, je sais, ce qu'est le prélèvement à la source. En fait, c'est la modalité du paiement de l'impôt. Avant, le prélèvement à la source, on déclare en mai les revenus de l'année N-1, pour parler en technique en année N.
2: C'est toujours le cas.
3: C'est toujours le cas. Et en septembre, donc de l'année N, on paye les impôts de notre revenu de l'année N-1. Sauf que si sur l'année N-1, t'as gagné 30 000 euros par exemple, et que en février de l'année N, t'as arrêté de travailler, tu déclares en mai de l'année N et tu payes ton impôt sur tes 30 000 euros de l'année précédente en septembre, donc 9 mois plus tard. Et en réalité, l'administration avait de nombreux impayés parce que les gens, ils dépensent l'argent, c'est normal.
2: Ouais, normal.
3: C'est dématérialisé.
2: Plus d'un an et demi après, quasiment, enfin plus de 9 mois après.
3: 9 mois après.
2: Si on arrête de bosser en décembre, voilà.
3: Pour le dernier salaire. Ouais. Mais en fait, c'est aussi si t'as une situation dans ta situation professionnelle, dans ta situation personnelle, parce que tu gagnes une part, tu perds une part, etc. Ouais, enfin, il peut y avoir plein de choses. Et en fait, il y a nécessairement un décalage parce que l'administration, elle doit savoir combien t'as gagné. On calcule ça sur une année.
2: Mais déjà, une fois que c'est passé, forcément,
3: c'est ça. Alors, et justement, le prélèvement à la source, là où il simplifie, entre guillemets, c'est qu'il colle à la réalité. C'est-à-dire qu'en fait, les situations de travail des gens sont toujours aussi variées. Indépendants, salariés, etc. Et il y a, les formulaires s'agrandissent d'année en année. Il y a une loi de finances qui sort tous les ans parce qu'on apprend de plus en plus de situations, on met à jour. Et la déclaration est la même. On fait la même. Les salaires sont pré-remplis, donc ça c'est une volonté de simplification,
2: oui, ça,
3: par exemple.
2: Pas le cas avant.
3: D'autres montants sont pré-remplis, les intérêts qu'on a sur le livret A qu'on a, etc.
2: C'est vrai que sur ça il y a eu de la simplification.
3: Tout à fait. Mais voilà, pour expliquer vraiment le prélèvement à la source, c'est quoi? C'est qu'en mai tu déclares tes revenus, tu vas payer ton reliquat où on va ajuster ton taux parce qu'on t'a prélevé depuis le début de l'année, janvier,
2: soit
3: février.
2: Soit trop, soit pas assez.
3: Soit trop, voilà. Soit pas assez, et on ajuste. Et donc, c'est-à-dire que si tu as un changement de situation professionnelle, ben en fait, quand tu vas déclarer tes revenus l'année d'après, si tu ne le fais pas spontanément, parce que tu peux spontanément dire « ma situation change, adapter mon taux », parce que ton taux d'imposition change, en fait. Le taux d'impôt, c'est un escalier, c'est un impôt progressif. C'est-à-dire qu'on entend beaucoup les gens dire « ah, tu vas être dans la tranche supérieure, tu vas payer plus ». En fait, c'est que la fraction supérieure qui est imposée en plus. C'est vraiment, faut le voir comme un escalier. Mais du coup, si tu as tant d'argent qui est imposé à un taux de 30, ben ça va avoir tendance à ce que ton taux tire vers 30, forcément, alors qu'avant il était vers 11. Mmh. Et donc si tu changes de situation et que tu passes d'un taux marginal, c'est le nom qu'on donne, de 11 pour avoir un taux à 30, ben ton taux moyen va passer de 11, 12, 13 à 15, par exemple, ou à 18. Et donc en fait, on va adapter le prélèvement à la source pour que en cours d'année, tu payes, et en fait c'est ça, le prélèvement à la source, c'est un acompte. Tu payes un acompte d'impôt.
5: Comme si on provisionnait, finalement.
3: Oui, sauf que les
2: donc,
3: gens...
2: Donc, il y a quand même du positif, alors, finalement, ce qu'il faut savoir, c'est que les gens mais pensent qu'il faut déclarer pareil qu'avant, mais...
3: Voilà. La déclaration est la même parce que c'est ton revenu quelques mois après la fin d'année, de combien tu as gagné, et donc on calcule ton impôt. Et ton impôt définitif qui arrive en septembre avec l'avis est strictement le même. Sauf que c'est la modalité de paiement qui a changé. Tu payes un acompte tous les mois. Certains pouvaient même le faire avant, mais en réalité, peu de gens se mensualisaient. Et donc, on arrivait en septembre, ils vont demander un échéancier, voilà, parce qu'il y avait la douloureuse qui tombait, et surtout si la situation avait changé. Et aujourd'hui, finalement, tu payes un acompte, et donc les impôts sur la base de, si ta situation ne change pas, normalement ton taux est
2: c'est
3: bien calculé,
2: pareil.
3: Et donc voilà, ça s'équilibre. Si ta situation change, et c'est ça qu'il faut dire aux gens, et c'est là qu'on a peur de l'administratif, c'est que lorsqu'il y a un changement de situation, ben il faut déclarer à l'URSSAF, aux impôts, les changements d'adresse, les changements. Ouais. Et en fait, si on prévient, les taux s'adaptent. Et donc c'est en ça qu'on voulait que ce soit simplifié. Ça ne simplifie pas la déclaration, ça simplifie, j'insiste, la modalité d'imposition pour éviter qu'on se retrouve pris à la gorge parce qu'on n'a pas anticipé, parce qu'on n'avait pas les connaissances. Et ça rejoint ce qu'on disait en introduction,
2: très,
3: le manque
2: très
3: de
2: clair,
3: connaissances.
2: Ton explication.
6: Et,
2: oui.
6: Face à ce constat, hein, cette facilité quand même pour les particuliers d'avoir ce lissage et cette provision, on a proposé la même chose au niveau des URSSAF pour nos travailleurs indépendants, parce que ce N-2, N-1 sur les revenus, c'est notre vie réelle.
2: Surtout dans les travailleurs indépendants, il y a des grosses fluctuations à la hausse comme à la baisse.
6: Très grosses fluctuations, c'est pour ça qu'on propose maintenant soit le revenu estimé, c'est-à-dire que dès qu'on a connaissance que son revenu va être à la baisse à tout moment de sa vie,
2: on peut prévenir,
6: voire de la modulation. Et c'est exactement le même principe, c'est pour permettre justement de faire une provision et de pouvoir s'ajuster au plus proche de ses revenus.
7: Mais je pense qu'il y a eu une forme de désillusion de la part des contribuables, parce que je ne sais pas si vous vous rappelez, à l'époque où on allait lancer ce prélèvement à la source, il y a eu évidemment toute une communication pour vendre les choses. Évidemment, pour vendre la chose.
2: Oui, mais c'est vrai que ça a été peut-être mal vendu. Les gens l'ont compris comme une simplification.
7: Oui, voilà, mais c'est ce qui est complexe, c'est que l'administration française, même si c'est la plus efficace, l'une des plus efficaces au monde, ça reste complexe parce qu'elle doit administrer, gérer quelque chose qui est complexe. C'est un pays, c'est avec tout plein de spécificités d'administration à gérer, etc. Et donc, je pense que les contribuables face à la publicité, à la vente, on va dire, de ce nouveau mécanisme, on fait un amalgame et on pensait que ça allait carrément modifier, simplifier, on va dire, le référentiel dans lequel ça s'installait. Et ce n'est pas ça. Disons qu'on ne change pas le cadre de d'application. C'est administrer un État, une fiscalité, etc. On avait observé même ce qui se passait à Londres, etc. Mais en soi, ça ne change pas. Ça simplifie dans ce qui est existant.
2: Eh bien, on va revenir dans quelques secondes sur vos radios. On va rentrer un petit peu dans les coulisses des chefs d'entreprise, entre autres.
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5: Et oui, les chefs d'entreprise, on a peur de tous ces papiers. On a l'impression qu'il y a beaucoup, beaucoup, beaucoup de choses à faire. Nous allons maintenant aborder toutes vos questions avec nos invités.
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4: Les chefs d'entreprise et les papiers, Luc, ça donne quoi?
2: Ah, les impôts, hein, figurent en haut de la tête des démarches administratives, hein. Une majorité significative des jeunes chefs d'entreprise, soit 68% des moins de 30 ans, expriment un sentiment de manque d'éducation en matière de gestion administrative dans leur parcours professionnel. Cette lacune ressentie tant au niveau de l'éducation formelle à l'école que du soutien des administrations met en évidence un besoin critique d'amélioration dans la formation et de l'accompagnement administratif destiné aux jeunes entrepreneurs.
4: Et pour continuer ce débat, voici quelques réactions que vous nous avez laissées avec le hashtag FQEP et sur notre répondeur le 07 839 839 75.
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2: On a Julien du côté de Toulon dans le Var. En tant que chef d'entreprise à Toulon, je me retrouve toujours confronté à un véritable casse-tête administratif. Chaque année, c'est la même histoire. Des heures à passer, trier, vérifier, soumettre des documents. On nous avait promis des allègements, mais pour moi, la complexité reste la même, voire pire.
4: Sophie de Valence, j'avais peur d'ouvrir mon entreprise avec tous ces papiers, mais finalement, avec de l'aide, tout passe. L'administratif et les papiers, c'est aussi un gros point noir dans le monde professionnel. Pour un chef d'entreprise, comment se lancer, Benjamin, avec tous ces papiers?
3: Alors, quand on veut lancer une entreprise, il y a beaucoup de questions à se poser et l'administratif peut en faire partie, outre les modalités techniques derrière. Déjà, il faut s'entourer. Alors, pas forcément d'un avocat, mais selon le projet. Il est conseillé de prendre un comptable ou un expert comptable et de pas vouloir tout faire par soi-même, même si certaines formes d'activité le permettent lorsqu'on est auto-entrepreneur et que finalement on ne crée pas de société. Et là, il faut juste faire une déclaration assez simplifiée. Pour le reste, comme je disais et comme l'a dit le dernier auditeur, il faut se faire aider. En fait, on sait pas. Tout le monde n'a pas la science infuse. Moi, le premier, je connais pas tout sur tout de l'administration. Pascal est certainement très calé en URSSAF, mais peut-être qu'il y a d'autres. Peut-être qu'en urbanisme, elle y connaît pas grand-chose. Et en fait, c'est tout à fait normal parce que, comme on le disait en introduction, on a tous un manque de connaissances et on peut pas être. On est expert éventuellement dans nos matières, mais on n'est pas expert dans les autres matières. Et c'est pour ça qu'il faut avoir la lucidité de se dire ça, je ne sais pas le faire. Et donc ça, je vais me faire aider. L'interlocuteur privilégié quand même des sociétés, c'est le comptable ou l'expert comptable. C'est celui à qui, dès qu'il y a un problème, alors bon, Pascal est de l'autre côté de la barre, c'est pas forcément l'URSSAF auquel on pense en premier.
6: Mais on peut aider de plus en plus.
3: Mais effectivement, le premier réflexe, c'est de prendre le téléphone, d'appeler le comptable ou l'expert comptable. Dès qu'il sait pas, généralement, après, c'est sur nous que ça retombe ou dès que c'est un peu plus compliqué parce qu'il faut y passer plus de temps. Mais en fait, voilà, il faut avoir cette lucidité de se dire, je me fais aider. Parce que, c'est ce qui ressortait de l'introduction. Il y a une angoisse. Ma mère avait repris études d'infirmière et c'est une des seules phrases que je me souviens de son étude, c'est l'angoisse est une peur sans objet. On a peur dès lors qu'il y a du papier, dès lors que on reçoit un recommandé. Moi, j'ai nombre de clients pour qui j'envoie des recommandés. Le recommandé me revient, plié avisé non réclamé. On voit un courrier recommandé, on a peur, on va pas le chercher. Alors que il y a pas lieu. Si quelqu'un s'ennuie.
2: Mais en même temps, c'est raccord avec la phobie administrative.
3: Non mais c'est un peu ça. Mais si quelqu'un s'ennuie à vous envoyer un courrier recommandé, à le payer 8€, 9€ garder une trace de l'envoi, que ce soit une amende, l'URSSAF, un avocat, n'importe qui, un voisin qui est, avec qui vous êtes en froid, ben en fait, c'est qu'il veut garder une preuve de ce qu'il vous a envoyé plus qu'un mail, qui veut vraiment marquer le coup. Et donc, en fait...
2: Faire peur, finalement.
3: Mais en fait,
2: Mais on a plus peur, effectivement, quand on reçoit ce type de courrier qu'un simple mail dans une boîte mail.
3: Tout à fait. En fait, c'est de dire, regarde, je rentre dans quelque chose qui va être administratif ou, moi, dans mon cas, judiciaire. Et en fait, je veux me maintenir une preuve. Et demain, vous recevez, n'importe qui reçoit un mail et reçoit la même chose en recommandé, ben on va plus avoir un peu la main tremblante quand on va ouvrir le recommandé que quand on va ouvrir le mail. Et donc, en fait, c'est ça qu'il faut avoir en tête. C'est que il faut pas avoir peur de se dire « je reçois quelque chose ». Si je le comprends, ben j'y réponds moi-même. Ça nous arrive dans plein de cas. Et puis on arrive après, on rattrape ou pas les choses. Et si je le comprends pas, ben je me fais aider. Je vais voir le comptable, je vais voir l'avocat, je vais voir un copain d'abord, peut-être avant les professionnels qui pourraient s'y connaître. Je vais voir l'URSSAF. Donc il faut se faire aider pour essayer de comprendre dans la mesure du possible ce qui nous arrive. Parce que dès lors qu'on comprend ce que la personne en face, notamment l'administration, attend de nous, on est à même de donner la réponse adéquate et ça évite généralement beaucoup de problèmes.
4: Oui, puis ignorer, c'est accumuler des problèmes sur le long terme.
3: Ah ben c'est comme ça qu'arrivent les rectifications, les redressements d'office, les saisies sur les comptes. Mais c'est comme les amendes. Quand on sait qu'on s'est pris une amende parce qu'on s'est mal stationné ou qu'on a grillé un feu ou autre, on reçoit le papier. D'abord, souvent c'est une lettre simple. Alors certains on va dire je l'ai jamais reçu. Puis quand on le reçoit en recommandé, si on oublie de payer dans les 45 jours ou je suis pas un expert, ben l'amende elle passe à 375 ou 600 euros. Enfin et en fait c'est le fait d'avoir fait l'autruche qui fait que de la petite amende à 37 euros ou à 70 euros ou à 17 euros de stationnement, on se retrouve à avoir une saisie sur compte à 375 euros, pris sur le compte saisie sur salaire à l'employeur, etc. Et en fait, c'est l'exemple parfait que en faisant l'autruche et en ne prenant pas le problème à bras le corps, qui est pas forcément un problème, je me suis mal stationné, je paye 17 euros, bon ben tant pis, je le savais ou je l'ai pas vu, ben je ferai attention la prochaine fois. Ça permet d'éviter de crouler sous la paperasse et sous ces ennuis qui s'accumulent.
2: Alors, puisqu'on est dans la partie, on va dire, chef d'entreprise, combien de temps déjà il faudrait pour les papiers quand on se lance, voilà, et plus tard aussi dans la gestion, et quelles sont les étapes clés, par exemple, pour enregistrer légalement une entreprise en France, et quelles galères on peut rencontrer, Benjamin, par exemple ?
3: Oui, par exemple. Alors, il faut prendre un petit peu de temps au début, sachant que certains le font tout seuls, certains délèguent. Il y a plusieurs façons de déléguer. Il y a des sites en ligne du type Legal Place, par exemple, qui montent des sociétés basiques, prêtes à porter, pour des sommes relativement...
2: Simplifier un peu tout ça.
3: Et l'intérêt, c'est un intérêt financier. On n'a pas d'interlocuteur, on le sait, mais on paye moins cher. Donc, voilà. Concrètement, les obligations, et après, on peut aller voir le comptable ou l'avocat, et plus on y va, et plus généralement le prix augmente, mais la prestation généralement aussi. Les obligations légales, c'est notamment de s'immatriculer auprès du registre du commerce et des sociétés. Alors ça fait peur quand on parle du greffe, mais en fait c'est ce qui permet qu'on trouve le CABIS, qui fait peur aussi, qui est en fait la carte d'identité d'une société. Et les CABIS sont publics parce que on est censé pouvoir trouver une société, et c'est pour ça qu'il y a les mentions sur les courriers que nous envoient les sociétés ou les factures. Il y a le numéro SIRET, qui est un numéro unique comme un numéro de sécu. Il y a l'adresse postale, etc.
2: Ou identifier la société et les écrits avec qui on correspond.
3: Tout à fait. Et si jamais un jour tu as un doute parce qu'une société, la facture, elle te semble foireuse ou autre, ou que tu veux simplement voir un peu, avoir des infos de cette société, ces informations sont publiques. On va sur Infogreffe, on tape le numéro SIRET. Il y a d'autres sites qui font ça. Il y a Papers, par exemple, qui prend une ampleur aussi pas mal. Et en fait, on a le numéro de SIRET, le siège social, les associés quand c'est visible, qui est le dirigeant, donc en fait le représentant légal de la société, et ça c'est très important, parce qu'en fait c'est la carte d'identité de la société, qui peut l'engager cette société, son objet social. Et donc si t'as monsieur A qui vient te dire je représente cette société, je vais vous faire signer un contrat, etc., mais qu'en réalité...
2: Il signe PDG, on va regarder, en fait c'est pas du tout lui.
3: Et si c'est pas lui, la société pourrait ne pas être engagée. Alors après c'est aussi des rapports internes entre les associés, mais en fait voilà, toute cette paperasse qu'on fait quand on crée ou quand on modifie une société, si une société modifie son siège, elle doit déclarer ce changement de siège, elle doit faire un PV d'assemblée générale avec les associés qu'il signe.
2: Un papier obligatoire avec les associés, des traces écrites.
3: Mais c'est ce qui permet que la société qui était à un lieu A, demain elle bouge et elle va à un lieu B, en fait elle est censée donner cette information publiquement pour qu'on puisse retrouver cette société. Parce que si cette société doit 10 000 euros aux URSSAF ou à toi parce que t'as fait une prestation pour elle et qu'elle t'a pas payé, tu dois pouvoir la retrouver. Alors après, elle peut se liquider, etc. Et ça complexifie encore. Oui. Mais en réalité, c'est ce que je disais au début. Toute cette paperasse, toute cette administrative qu'on fait, ça sert à pouvoir retrouver les informations derrière, et c'est ça qui est important. Et donc, la première étape, pour revenir à la question, pareil, je digresse, c'est de s'immatriculer auprès du registre du commerce et des sociétés.
4: Donc ça, c'est vraiment la première étape. Quels sont les autres documents qu'il faut pour monter une société, Pascal ou Benjamin?
3: Ça, c'est le premier des documents, c'est... quand on est en société, je parle, parce que il y a des formes beaucoup plus simplifiées où on est tout seul, c'est la micro-entreprise, l'auto-entrepreneur, où en fait on fait une déclaration tout simplement à l'URSSAF notamment, on a un numéro SIREN, ce qui est un peu différent, et après il y a vraiment la société où là on est plusieurs, ou alors on est une société mais on est seul, c'est notamment la SASU ou le URL, et dès lors qu'on est en fait en société, on s'immatricule au greffe. Si on n'est pas en société, qu'il n'y a pas une personne morale qui est créée, on fait simplement une déclaration et on reste nous, personne physique, exploitant. Et c'est un peu... dans ce cas-là, les obligations sont simplifiées. Mais il y a une moins grande protection du patrimoine. Mais voilà, en fait, on sait qu'on n'est pas une société, donc c'est plus simple. On fait juste une déclaration. En société, par contre, il y a beaucoup plus d'obligations parce qu'il faut ensuite après se déclarer auprès de plein d'organismes. Mais certains sont communs, notamment l'URSSAF, je vais laisser parler Pascal, même quand on est auto-entrepreneur, on doit se déclarer à l'URSSAF, aux impôts, etc.
6: Il y a une simplification là qui est apparue au début de l'année dernière, qui est le guichet unique. Alors, le projet était beau.
3: Simplification.
6: Alors, le projet est beau. Le projet, c'est une vraie simplification. C'est permettre à chacun qui veut ouvrir une société d'aller vers un guichet unique et de plus poser la question, est-ce que je dois aller à l'URSSAF? Est-ce que je dois aller à la chambre de métier? Est-ce que je dois aller au greffe? Est-ce que je dois aller aux impôts?
2: C'était complètement raccord avec la question suivante, parce qu'on voulait savoir si vous aviez des petites astuces, des conseils pratiques pour simplifier toutes ces démarches administratives de déclaration, par exemple. Alors, modification, etc.
6: Le projet a été créé, mais pour l'instant, voilà, comme tout projet, il est beau, il est ambitieux. Il y a encore un petit peu des simplifications à adopter.
3: Alors, en fait, pour expliquer le guichet unique rapidement aussi, le projet effectivement était très beau et très noble.
2: Mais c'est l'absolu, on l'a déjà fait avec le travail à l'époque. ANPE-ACEDIC, ça a fusionné. Maintenant, on refusionne Pôle Emploi en France Travail. Donc, en fait, on est un peu dans le même esprit là de ce guichet unique pour les sociétés.
3: Alors, les objectifs derrière sont nobles, mais pour les sociétés, clairement, c'est un fiasco. Et je veux pas dévaloriser le travail qui est fait, parce qu'il y a des gens derrière qui bossent et il y a des millions d'euros qui ont été investis, mais
2: c'est une V1, on va dire. Il y aura peut-être
6: une V2. Il faut qu'il y ait une V2, une V3. Et elles sont en cours. Elles sont en cours. Voilà. Mais en effet, pour l'instant.
3: Alors, pour être vraiment critique, en fait, en réalité, il a été décidé que le guichet unique serait l'INPI. L'INPI, c'est l'Institut National de la Propriété Intellectuelle.
2: Là où on déclare les marques, tout ça, de mémoire.
3: Tout à fait. Mmh. Là où on déclare les marques. Et en fait, ce guichet unique pour les sociétés, c'est dès lors qu'on crée une société, on va aller sur ce guichet unique et on va déclarer et tout va être transmis à qui de droit. Donc, sur le principe, c'est très bien. Sauf que, en pratique et concrètement, l'INPI n'était pas prêt à recevoir toutes ces informations. L'INPI, qui est le site de la propriété intellectuelle, il recevait les marques, les brevets. Et à côté de ça, on a Infogreffe. Et Infogreffe, je vais pas faire de la pub au tribunal de commerce, mais en fait, c'est le site qui marchait pour les sociétés à part entière, qui est en fait un groupement de divers greffiers des tribunaux de commerce de toute la France. Ils ont développé ce logiciel. C'est eux qui mettent la main au pot quand il faut faire des améliorations, etc. C'est un GIE en fait qu'ils ont entre eux. Et après, on centralise tout à Infogreffe et ça renvoie au bon tribunal de commerce, au bon greffe. Et en fait, ce site marchait et Infogreffe marche toujours très bien. Et il a été décidé que le guichet unique serait l'INPI, qui n'était pas adapté puisqu'il faisait que les brevets et les marques. Et plutôt que d'emprunter, alors je caricature,
2: mais sachant qu'il y a plein de sociétés qui n'ont pas spécialement de marque, qui les déposent pas à l'INPI. Hein.
3: Tout à fait. Donc en fait, il y avait peut-être, j'invente, j'ai aucune idée des chiffres, mais peut-être 95% ou 90% des démarches qui étaient faites sur Infogreffe, le reliquat qui était fait sur l'INPI. Et plutôt que de se dire, ben on va prendre les 10% de l'INPI ou les 20%, peu importe, et les mettre sur Infogreffe, ben on s'est dit on va déplacer les 90% d'Infogreffe pour les mettre sur l'INPI. Et on va pas prendre le code source d'Infogreffe, on va nous-mêmes coder notre code source. Sauf qu'en fait, ça fait un an et demi, deux ans. C'est pas moi qui l'ai dit, mais ça fait un an et demi, deux ans. Ça fait un an et demi, deux ans que, si tu veux, le projet est reporté, qu'on avait dit au 31 décembre, c'est sûr, ce sera l'INPI. Finalement, en fait, on va sur l'INPI, puis il y a un petit lien, ça renvoie sur Infogreffe.
2: Quelle complexité. Je vois Myriam, elle se décompose, mais qu'est-ce que c'est?
5: Non, mais
2: c'est quoi ce truc?
5: Non, mais rigole pas, c'est exactement ce que je suis en train de me dire.
2: Mais je lisais dans tes pensées, je me disais, c'est pas possible de se dire, mais c'est quoi ce truc de fou?
5: Non, mais en gros, t'ouvres une boîte et il faut que tu penses à déclarer aux impôts, à l'URSSAF, à le Pôle emploi,
2: on n'a pas encore arrivé sur la partie employée.
5: Non, mais, et là, tu te dis, mais pourquoi autant, enfin, moi, je trouvais, moi, voilà, je suis,
2: interloqué.
5: Ouais, non, mais complètement, je me dis, mais, c'est pour ça que les gens ont peur en fait d'ouvrir leur structure parce que
2: c'est pas rassurant quand on entend ça. Bon, après l'esprit de départ, guichet unique.
6: Ben moi, tu vois, guichet unique, ça finira par bien marcher.
3: Voilà. Ouais, ça finira. Mais en fait, là où on est un peu remonté les professionnels, et c'est pas que les avocats, c'est les comptables, et c'est tous ceux qui créent des sociétés, c'est qu'en fait, si tu veux, quand tu déposes ta formalité sur l'INPI, en fait, avant sur Infogreffe,
2: c'est ça.
3: Ben en fait, ça partait dans un cloud et ça allait au bon tribunal. Donc nous à Marseille, à Toulon, etc. Ouais, parce que dans la région. Et en fait, l'INPI, là, ça reste bloqué dans le cloud. Et donc, t'as le greffe du tribunal de Marseille qui te dit, bah, pendant 15 jours, on reçoit rien. Et puis d'un coup, on reçoit 15 jours de formalité. Donc, ça fout le why.
2: Ouais,
3: parce que les greffiers, d'un coup, ils se prennent 600 dossiers, alors qu'en fait,
2: ils avaient rien. Il n'y a pas de boîte qui se crée. Et d'un coup, tac, 600 boîtes qui se créent.
3: Sauf que le problème, c'est que derrière, t'as des gens qui attendent pour monter leur boîte, pour changer le siège. Et en fait, ça crée un vrai problème parce que nous, professionnels qui savons faire normalement, on est bloqués par des moyens techniques. Et là, c'est ça qui est aberrant, c'est que on avait une solution, et vraiment c'est un petit coup de gueule, mais on avait une solution qui fonctionnait, qui était InfoGreffe, et techniquement on a dit bah on prend quelque chose d'autre, et plutôt que d'avoir la lucidité de se dire c'est une bonne idée mais c'est pas encore prêt, voilà, en fait vraiment on repousse trois jours avant, du bon ben bah, finalement on y reste, et en fait voilà, c'est là que c'est énervant, et que il y a des contribuables derrière qui comprennent pas, qui se disent mais attends, je comprends pas pourquoi ma société n'est pas créée, et on leur dit ben bah, c'est l'ordi qui marche pas quoi.
7: Et revenir en arrière, ça, c'est pas possible pour les administrations.
3: C'est ce qu'on fait en fait en redisant bah, c'est bon, on continue de fonctionner sur InfoGreffe pour la plupart des choses, alors que le projet aurait dû être mis en place depuis 6 mois ou un an sur l'INPI. Et on a la lucidité, mais en fait c'est vraiment en tout bout de course, on l'a su là le 20 décembre, qu'au 31 décembre c'est bon, on restait sur InfoGreffe pour les formalités. Donc jusqu'au 20 décembre on était tous on avait tous la goutte au front de se dire s'il faut qu'on reparte sur l'INPI, parce qu'il y a eu un fiasco en fait à l'été dernier où on est parti sur l'INPI et où ça a été le foutoir.
7: Myriam a commencé à en parler. Lorsqu'on fait tourner une boîte, on doit se concentrer sur le business, sur ce qui va faire rentrer de l'argent. Mais en coulisses, on a aussi toutes les galères qui continuent avec l'administratif. On doit établir un tas de documents tout le temps, comme ceux pour les impôts, pour l'URSSAF, etc. Il y a réellement de quoi devenir fou. Comment on s'y prend pour gérer tout ça, en plus de son activité ? Sabrina ?
2: Oui, parce que le but, c'est de faire tourner le business quand même, de faire rentrer les sous. Donc on a tout le back-end administratif, l'horreur.
7: Mais j'ai envie de dire, on s'organise. Alors, c'est vrai qu'en chef d'entreprise, comme je disais, on doit endosser plusieurs casquettes et jongler avec ça. La casquette du gestionnaire, la casquette du commercial, la casquette de l'expert dans son métier, et j'en passe. La casquette même de l'auto-coach parfois, mais ça devient la plupart des chefs d'entreprise.
2: Quoi les bons tuyaux, comment on doit s'y prendre pour gérer ça ?
7: Alors, les tuyaux, en premier, c'est de procéder avec une approche structurée pas à pas. Déjà de cerner ses process, son organisation d'entreprise. Donc, soit on fait une audite interne, voilà, à l'entreprise, soit on fait, et ça c'est toujours très intéressant de faire intervenir un consultant externe pour pouvoir justement observer, poser les questions. Donc, dans Optimo Coaching, on, par exemple, on a bien conscience que nous vivons dans une société qui est très complexe à plein d'égards, et on a accès, on va dire, notre mission d'optimisation de tout ce qui va être relationnel, organisationnel et communication. Donc, au niveau de l'organisation, bah, c'est d'avoir quelqu'un qui n'est pas englué dans les us et coutumes de l'entreprise, qui va pouvoir poser toutes les questions. Si on peut l'expliquer à un enfant de 13 ans, pour revenir à la petite épisode qu'on vient d'avoir dans l'émission, c'est qu'on a compris la chose. Si ça commence à être trop compliqué dans l'explication que quelqu'un va poser en question, c'est qu'il y a quelque chose à creuser, à simplifier, à optimiser. Ensuite, en effet, il y a la possibilité de travailler. Alors moi, j'ai des méthodes, j'aime bien utiliser une méthode d'optimisation japonaise qui permet d'optimiser avec l'existant, voilà, dans un souci d'économie, d'écologie, d'intelligence aussi dans les process. Et une fois qu'on comprend les choses, on installe les solutions, on automatise, on délègue et on peut externaliser. Parce que un chef d'entreprise, son boulot, c'est de porter un projet et de le promouvoir et de trouver des contrats pour faire vivre l'entreprise.
2: Mais ça, c'est clair, effectivement.
7: On peut pas passer toute sa vie dans l'administration, mais c'est pour ça qu'il existe secrétaires administratives pour porter main forte, des assistantes de direction, des experts comptables,
2: nous, ce qu'on aimerait savoir un petit peu, puisqu'on a Pascal qui est là, qui est adjointe au directeur des travailleurs indépendants à l'URSSAF, comment l'URSSAF aborde-t-elle le problème de cette complexité administrative en France ? Alors, tu nous as donné 2-3 pistes, de manière plus globale peut-être.
6: Ben, on essaye d'accompagner au mieux. Voilà, et d'essayer justement d'expliquer facilement et clairement les démarches liées aux étapes clés de la vie d'un usager, son immatriculation, ses difficultés ponctuelles de paiement ou même sa cessation, par exemple pour un travailleur indépendant qui va prendre sa retraite. Donc on essaye voilà de les accompagner au mieux. On met aussi en place des applications mobiles, par exemple pour les auto-entrepreneurs. Voilà, on essaye aussi de simplifier.
2: Plus proche du terrain pendant qu'ils sont en train de bosser pour pas qu'ils passent trop de temps.
6: Je déclare mon chiffre d'affaires sur le téléphone et
2: c'est un gain de temps, en fait.
6: Voilà,
2: c'est... Bon, après, faut pas être en fracture numérique. On en parlera tout à l'heure avec Laurent.
6: Faut pas être en fracture numérique. Mais voilà, ça fait aussi partie des choses qui nous permettent d'accompagner.
3: Et après, moi, si je peux rajouter, en fait, il y a des régimes qu'on appelle micro, qui sont en opposition avec les régimes réels d'imposition à l'URSSAF et à la fiscalité. Dès lors qu'on dépasse certains seuils de chiffre d'affaires, on est en réel. Le réel, c'est en gros, c'est toute la comptabilité, ce que j'ai encaissé, ouais,
2: là,
3: ce que
2: il
3: j'ai
2: faut
3: décaissé.
2: Avoir toute la machinerie
3: c'est
2: qui
3: ça.
2: En marche.
3: Alors c'est pas vraiment, c'est pas ce que j'ai encaissé, décaissé, c'est un peu plus compliqué que ça, mais c'est ça. Et en fait, quand on dépasse ce chiffre, c'est qu'on est une grosse boîte, on fait 5 000, 8 000, 10 000 de chiffre d'affaires par mois. Ben on peut se permettre, avec ces montants, d'avoir un comptable, d'avoir peut-être quelqu'un pour nous aider à la gestion. On n'est pas juste le petit artisan.
2: Mais quand on dégage des montants qui font un salaire.
3: Oui, mais voilà, alors il y a des plafonds de différence sur les activités parce que, et c'est tout ce que je disais aussi au début, on peut pas traiter c'est pareil celui qui fait de l'achat-revente de celui qui fait de la prestation de service parce que c'est pas le même chiffre d'affaires. Quand tu fais de l'achat-revente, ben t'achètes et donc tu revends plus cher que de la prestation
2: donc
3: de service.
2: Donc forcément tu fais plus de chiffre d'affaires mais peut-être beaucoup moins de marge voilà, que quelqu'un qui va faire que du service et donc, c'est tout pour lui.
3: Tout à fait. Et donc le seuil du micro est plus élevé par exemple en cas d'achat-revente.
2: Ce qui est logique.
3: Normalement c'est censé être le cas. Enfin bon voilà. Et le micro, pour simplifier, en fait c'est tu déclares que ton chiffre d'affaires dans la plupart des cas. Donc en fait tu dis ben, j'ai gagné cette année, donc tu reprends tes 10, 12, 58 factures, peu importe, mais tu retiens juste ça et on t'applique un abattement forfaitaire, en tout cas en fiscalité. Donc on te dit, ben, à la louche, enfin c'est pas à la louche, c'est selon des lois qui sont votées, tes charges c'est 30%.
2: Donc 34%,
3: 34%, 51%, 71%, selon les secteurs d'activité, c'est déterminé parce qu'on sait qu'en achat-revente, il y a plus de charges qu'en prestation de service où finalement tu payes juste tes locaux, ton imprimante, etc. Et donc en fait, ça permet aux petits entrepreneurs, aux micro-entreprises, de pas forcément avoir de comptable, de juste savoir les 28 factures qu'elles ont émises dans l'année, qui ont généré tant de chiffres, et on applique cet abattement et on paye des impôts là-dessus. Il y a aussi des régimes simplifiés avec l'URSSAF, avec le prélèvement forfaitaire libératoire, etc. C'est juste pour dire que voilà, on a conscience que les petits qui se lancent, c'est plus compliqué, donc c'est pour ça qu'on simplifie. Je voulais le souligner, c'est quelque chose qui existe et qui est vraiment bien pour les petits.
6: Et pour les entreprises, par exemple, parce que quand on parle URSSAF, on pense souvent à contrôle. Donc pour les entreprises, ce qu'on propose, c'est ce qu'on appelle la visite conseil. Ça permet d'avoir un inspecteur qui se déplace dans l'entreprise, qui va venir étudier la comptabilité et qui va pas dresser un redressement, mais qui va dresser des conseils et qui vont permettre à l'entreprise d'entrer dès sa première embauche, de partir sur des bonnes bases.
9: Je profite de ce moment d'avoir un avocat, d'avoir l'URSSAF en face. Moi qui suis de l'autre côté entre guillemets et qui peut-être souhaiterait créer son entreprise, j'ai entendu parler des couveuses. Est-ce que vous savez ce que c'est ou pas du tout? C'est Pôle emploi qui met ça en place avec apparemment l'aide de l'URSSAF et qui accompagne sur les premiers mois les entreprises dans la création et qui séquestre, je me comprends en disant ça, l'argent généré dans les premiers...
2: C'est nouveau.
9: Eh ben écoute, j'ai appris ça il n'y a pas très longtemps et c'est pour ça que je voulais savoir si vous étiez au fait de ça et qui va vous aider dans tout ce qui est démarches administratives, commerciales, qui va vous aider pour vous expliquer la fiscalité.
2: Comme une start-up pour lancer ça.
9: Exactement. Et ça s'appelle en fait les couveuses d'entreprise.
6: Ouais, ça fait des années que ça existe et c'est vrai que ça permet de mettre en relation. Par exemple, ça se fait souvent des couveuses liées au BTP. On va mettre un architecte, on va mettre un architecte d'intérieur, un plombier, un électricien. Ils vont partager des locaux et puis au-delà des locaux, ils vont partager.
2: Ensemble.
6: Voilà, ils vont travailler ensemble. Oui, ça fait des années que ça existe.
9: D'accord.
7: C'est intéressant, ça permet de mutualiser, de pas subir tout de suite l'isolement du dirigeant. D'ailleurs, il faut quand même prendre conscience que c'est le risque lorsqu'on est entrepreneur. Donc il faut oser demander de l'aide, s'entourer. Et je trouve ça très poétique, couveuse. Il y a un aspect aussi gestationnel pour que le mindset aussi évolue et qu'on devienne vraiment prêt. Mais il y a plein de choses, hein. Il y a même des organismes comme la CCI, la Chambre de commerce et d'industrie, qui proposent des stages gratuits pour comprendre les différents statuts, les choses comme ça. Il y a plein de choses. Il y a des permanences d'experts comptables, de juristes. Enfin bref.
3: D'avocats aussi.
7: D'avocats. Oui,
2: alors, on l'a dit tout à l'heure, les gens ont des fois un peu peur de l'URSSAF. Comment l'URSSAF réagit-elle aux critiques, aux plaintes concernant cette complexité de ces procédures? Déjà en répondant par des simplifications, on l'a entendu.
6: Alors déjà aussi on les fait remonter, comment expliquer, à notre caisse nationale, au pouvoir public, on les fait remonter.
2: D'accord.
6: Et
2: c'est pas vain quoi, quand les gens viennent se plaindre, vous remontez tout ça.
6: On remonte et on a tout un système de suivi qualité qui nous permet de remonter ça, qui nous permet de remonter les fraudes aussi par exemple. Et c'est vrai que chaque fois qu'on reçoit une critique, on l'analyse, on y répond systématiquement. On a un service dédié qui gère toutes les réclamations. On a un médiateur également qui est là aussi pour nous accompagner entre nous et l'usager pour trouver les meilleures solutions. Donc une critique n'est jamais vaine et on l'étudie, on l'analyse.
9: Aujourd'hui, comment l'URSSAF envisage d'accompagner les personnes dans l'utilisation des services en ligne, ceux qui sont en fracture numérique, comment vous faites ?
6: Alors, on en a déjà parlé, on est en train de créer un partenariat avec les maisons France Service, et puis sinon, dans le concret et qui est déjà en place, on a des accueils qui sont ouverts au public et qui ont ce qu'on appelle un espace multimédia, et nos agents d'accueil sont là justement pour accompagner pas à pas les usagers dans l'utilisation de cet espace multimédia. C'est-à-dire que les personnes qui arrivent dans nos accueils ne sont pas livrées à elles-mêmes, on va venir les accompagner pour les aider, et puis quand elles arrivent chez nous et qu'elles ont vraiment une complexité d'un dossier, elles vont prendre un rendez-vous. À l'heure actuelle, notre délai, c'est 3-4 jours pour obtenir un rendez-vous. Et elles vont bénéficier pendant plus d'une demi-heure d'un rendez-vous dédié avec un agent d'accueil qui va prendre le temps d'étudier, d'analyser et de résoudre leurs difficultés.
9: Laurent, toi, c'est pas trop les personnes avec qui tu travailles. Est-ce que tu as quelque chose à rajouter sur ça ?
0: Non, pas spécialement. Non, c'est pas. Ça m'est arrivé d'aider des personnes pour aller se déclarer en tant que entrepreneur individuel sur l'IMPI. C'est pas évident. C'est vraiment pas évident. Il faut pas tomber dans le piège non plus. Pareil, de la recherche Google entrepreneur individuel, on tombe sur des entreprises privées qui font l'enregistrement pour nous, mais qui demandent en contrepartie d'être payé. Et c'est marqué pourtant entrepreneur individuel, on dirait bien que c'est des trucs officiels, mais il faut quand on sait après que c'est l'IMPI, qu'il faut aller sur l'IMPI, qu'on a les bons trucs, bon, c'est après faut se donc, même moi pour moi qui c'était pas évident de retrouver dans les méandres de tous les menus déroulants pour choisir ne serait-ce que sa catégorie de travailleurs, dans quel truc on travaille, il faut dérouler 3 menus, choisir ne serait-ce que sa catégorie de travailleurs, dans quel truc on travaille.

0: Pascal.
1: Tout.
0: Il faut tout garder. Non, mais est-ce qu'il y a quelque chose absolument à avoir?
2: Je sais pas.
0: Non, c'est ça,
2: Myriam. Non, Myriam.
0: Ah, c'est Myriam. D'accord, ok.
3: Ah ouais, maintenant tu gardes tout. Mais... Non, tu gardes tout.
2: Tous les déclarations préalables, les bulletins de salaire, voilà, les factures, enfin oui, tout.
0: Les reçus du travail au noir, tout ça? Non.
2: Ça, on
0: ne pas de reçus.
2: Moi, j'ai tendance à imprimer.
0: Ah, carrément,
2: il y a le résumé. Non, mais il y a le résumé de. Enfin, imprimer, façon de parler, parce que je. Voilà. De sortir tous les documents, les durées pour les garder, quelle administration s'en occupe. Il y a la possibilité de trouver ça sur Internet, mais peut-être que...
0: Non, mais concrètement, il faut garder tous les papiers.
1: En fait, il y a des délais de prescription. Donc, les papiers vieux de 15 ans, il n'y a plus nécessité de les garder, sauf éventuellement les fiches de paye, si jamais on veut faire valoir les droits à la retraite ou autre.
0: Oui, aussi, on a un employé qui appelle 15 ans après, j'ai perdu ma fiche de paye, bon... Le redonner.
1: Ben oui, mais après, en fait, au bout d'un moment, dès que c'est prescrit, c'est-à-dire que la loi oublie.
0: Oui, oui.
1: Et en fait, au bout d'un moment, on peut plus venir nous demander quelque chose qui est trop vieux s'il n'y a pas eu de cause d'interruption de la prescription. Mais bon, c'est pas le
0: sinon,
1: sujet.
0: Sinon, c'est dans des textes de loi, il y a des.
1: Oui, voilà, c'est ça. En fait, la prescription en matière civile, c'est 5 ans. Pour les impôts, souvent, c'est 31 décembre de la troisième année qui suit le fait. Mais en cas de fraude, ça peut monter à 6 ans, à 10 ans, etc. Donc, en fait, il y a des délais plus longs. Donc, c'est sûr que si on est dans, on est plus long que le délai de droit commun, mais qu'on est dans la fraude parce qu'on a fraudé, il faut garder les papiers 10 ans.
0: Ouais, faut mieux.
1: Donc, en tout cas, l'administration peut remonter jusqu'à 10 ans dans certains cas. Mais en règle générale, il vaut mieux tout garder, sachant que maintenant, on peut quand même aussi beaucoup dématérialiser. Il y a des prestataires externes qui font ça.
0: Oui, on peut numériser les papiers, les garder.
1: Voilà, il y a beaucoup de choses qu'on peut numériser. Tout ce qui est la comptabilité, normalement, le comptable, il est censé pouvoir la garder. Donc, en fait, il y a des choses qu'on peut retrouver assez facilement si on a fait l'effort au moment où on avait les papiers de les garder.
3: Laurent, toi qui aides les personnes en fracture numérique, est-ce que tu leur imprimes des papiers justement pour pas qu'ils soient en fracture? Est-ce que derrière tu les aides à savoir combien de temps les garder? Parce qu'alors si on imprime tout ce qu'on reçoit sur Internet, ça en fait des tonnes.
4: Alors, j'essaie d'éviter parce que je suis non seulement dans la lutte contre la fracture numérique, mais aussi pour une utilisation éco-responsable de l'informatique. Donc, ne pas imprimer les emails systématiquement, ne pas imprimer quand c'est pas nécessaire. Je les forme surtout. Alors après, on va rentrer dans une autre polémique par rapport au cloud, mais je les en apprends surtout aussi à se servir du cloud et pas plus tard que cet après-midi. Là, j'ai eu une dame où j'ai appris à lui apprendre à se servir de son cloud, de se bien gérer, organiser son cloud pour y mettre ses documents, tous les documents qui peuvent lui être demandés, les stocker, tous ces trucs Pôle emploi, donc faire des dossiers Pôle emploi, mettre toutes ces déclarations dedans. Voilà. Je passe plus par là que par les impressions, parce que les impressions, il faut éviter maintenant.
0: Oui, et puis maintenant, tout ce genre de trucs, même les bulletins de paye, sont souvent maintenant dématérialisés et posés effectivement dans des services en ligne.
4: Tout à fait.
0: Il y a plein de choses qui sont des coffres forts numériques, voilà, qui sont censés rester à vie.
4: Et maintenant, je dirais même, on peut arriver à faire de la signature numérique, c'est-à-dire ne plus imprimer un truc qui était un peu ridicule, d'imprimer un PDF qu'on a reçu par mail.
0: Le signer, le rescanner.
4: Pour signer, le rescanner pour le renvoyer. Donc maintenant, il y a très facilement, sur les ordinateurs sont équipés pour, de faire la signature en numérique et de la renvoyer directement et d'économiser ce truc-là. Donc ça, c'est des gestes éco-citoyens qu'on doit apprendre. Que les gens doivent apprendre et doivent se forcer à faire en plus de la fracture.
0: Myriam veut.
3: Je rebondis juste rapidement sur ce qu'est en train de dire Laurent parce que c'est une réalité aujourd'hui. Moi j'étais commerciale dans tout ce qui est logiciel de dématérialisation pour les entreprises.
0: Ah oui.
3: Accessoirement.
0: Ouais.
3: Voilà. Donc on a aujourd'hui des outils qui sont très bien faits pour les chefs d'entreprise, que ce soit une personne seule ou nos sociétés où ils sont 1000, je me comprends en disant ça. Aujourd'hui, le numérique a pris une place hyper importante dans les structures et on se rend pas compte que on a besoin de garder, d'envoyer, de rechercher parce qu'aujourd'hui, c'est ça le plus
0: important.
3: Rechercher
0: l'info, rechercher dans des vieux classeurs, c'est un peu
3: On nous expliquait qu'un chef d'entreprise aujourd'hui ou la secrétaire, la RH, etc., une personne qui recherche un document dans une entreprise met 17 minutes.
0: Oui, c'est pas étonnant. En papier.
3: En papier.
0: Alors, maintenant, ça a dû se réduire avec la numérisation.
3: Avec la numérisation.
0: Et maintenant, on a même l'IA qui arrive par-dessus pour accélérer les choses et analyser des documents.
3: En fait, oui, les logiciels de dématérialisation pour les entreprises sont un peu leur Google d'entreprise, en fait. On va aller rechercher le document par une information.

0: informations qu'on connaît sur le document. Et on gère aussi les bulletins de les bulletins de paye des salariés à travers les coffres-forts numériques. Et aujourd'hui, c'est un vrai atout pour, je pense, un salarié, parce qu'on va pouvoir tout stocker dessus, autant ses bulletins de salaire que son EDF, que une facture qui nous arrive. Enfin, c'est vraiment aujourd'hui un outil dans l'administratif, autant du chef d'entreprise que du salarié.
1: Et puis, on va être soumis aussi, pour ceux qui n'ont pas fait encore la bascule, à dématérialiser la facturation. Et voilà. Donc, c'est vrai que c'est devenu une tendance. Maintenant, je mets juste un point aussi d'alerte sur être très vigilant au niveau de tout ce qui va être des sauvegardes de sécurité.
2: C'est pour ça qu'effectivement, quand on les met dans le cloud, comme
1: vois,
2: on dit.
1: Mais bon. Il faut voir où le cloud est domicilié. On est dans
2: c'est toujours pareil. Voilà. Là, on dérive sur un autre sujet.
1: Finalement, être bien accompagné par des experts pour faire,
3: Justement, on parle du cloud. Quels sont les meilleurs outils ou logiciels peut-être pour simplifier la gestion administrative d'une entreprise ou même personnelle?
2: Ah oui, ça existe peut-être, ça.
3: Un petit coaching peut-être?
1: J'ai pas l'expertise, on va dire, dans ce domaine. Je fais appel à des partenaires experts là-dedans. J'ai envie de dire qu'il y a plein de choses qui contribuent. Il y a les usages aussi, enfin les domaines dans lesquels les entreprises sont. Je suppose que on n'utilise pas la même chose pour un avocat ou un notaire que pour un métier, dans le bâtiment ou quoi. Et parce qu'il y a des obligations juridiques et de confidentialité qui sont tout autres. J'ai travaillé dans le système financier, donc dans la banque, on avait des systèmes de sécurité à part entière, vous voyez. Donc là, maintenant, j'ai envie de dire, quand il y a un doute, renseignez-vous auprès des experts pour qu'ils puissent vous guider vers les meilleurs usages, à la fois en termes, certes, juridiques, de sécurité, et puis j'ai envie de dire d'efficacité, d'optimisation de votre métier. Hein.
2: Pour être un petit peu complet sur cette partie entreprise, avoir une entreprise, c'est bien, mais souvent, il faut la développer. Et pour la développer, il faut souvent s'entourer de collaborateurs. Là, certains patrons, on l'a dit, s'arrêtent là parce que c'est le calvaire administratif qui revient en force, hein, clairement, la paperasse. Quelles sont les étapes légales faciles à suivre en fait pour embaucher un nouvel employé en France? Comment on peut faire ça simplement? C'est possible aujourd'hui ou pas?
4: Alors,
2: Pascal, ou
4: moi, je vais être très bref parce que généralement, c'est quelque chose que nous on voit peu. En tout cas, on fait pas de droit social, donc c'est plus avec le comptable. Je pense que ça se fait parce que c'est de la vie quotidienne et il y a des déclarations à
2: on
4: faire à l'URSSAF.
2: Comptable.
4: Donc, je vais plutôt laisser Pascal. Sera plus compétente que moi.
3: Oui. Alors, à ce niveau-là, je pense que dans l'embauche, les formalités, c'est ce qu'il y a le plus simple. Entre la procédure de recrutement, la formation, garder quelqu'un dans son entreprise, je pense que là, honnêtement...
2: Là, on parle d'entreprise, mais je crois qu'aussi pour les associations, il existe des choses simplifiées, des guichets associatifs
3: qui font
2: tout. C'est simple,
3: il y a une déclaration préalable qui permet de faire toutes les formalités à tous les organismes.
2: Ah oui.
3: Après, voilà, c'est honnêtement...
2: Là, c'est plus comme il y a 30 ans où,
3: honnêtement,
1: en termes de collaborateurs, de salariés, je pense que la problématique n'est
2: facile,
1: pas au niveau administratif.
3: Non, là, je pense que c'est
1: au niveau humain. Moi, je vois... mon expertise est là-dedans et quand
2: donc
1: je
2: c'est un
1: coach...
2: vieux cliché, ça veut dire que c'est très compliqué d'embaucher,
3: non,
2: la paperasse.
3: C'est coûteux. Oui. Moi, je vais
2: on
3: pas
2: a eu
3: mentir.
2: Des auditeurs qui nous ont dit ça.
1: Mais en même temps, si on recrute un bon salarié, on a retour sur investissement, je vais dire. Mais la problématique, elle est plus humaine à ce niveau-là. Et il faut faire des bons recrutements. Des bonnes intégrations, des bons coachings d'intégration, etc.
2: Là, on est loin de l'IA. On parle du côté humain.
3: Mais c'est clair.
1: Je pense qu'une
3: erreur de recrutement, c'est ce qui coûte le plus cher à l'heure actuelle.
1: Mes coachés, mes dirigeants, ils lésinent pas sur l'accompagnement coaching que je peux apporter sur à la fois le recrutement, l'intégration, etc., le profilage, quoi.
4: C'est l'humain et le légal, en fait, sur une embauche, parce que c'est compliqué, parce que un salaire est chargé de charges sociales, et ça, c'est quelque chose que le salarié voit pas forcément. Enfin, faut apprendre à lire un bulletin de paye et...
2: Alors, ils ont été simplifiés, ces dernières années, Rappelez-vous, à l'époque, c'était encore pire. Maintenant, c'est plus clair.
4: Mais généralement, j'ai pas de proportion, mais la grande partie regarde le net payé.
2: Oui, les gens regardent, voire même ne regardent pas leur bulletin de paye.
3: La plupart des salariés n'ont pas conscience du risque pris par un dirigeant à le recruter. Alors évidemment, il y a un risque qui est motivé par un projet entrepreneurial, par une envie de développement, mais le risque, il est...
2: C'est un pari sur l'avenir à chaque fois, parce que
3: financier.
2: Financier.
3: Donc c'est vraiment deux univers qui s'entrechoquent. Le salarié n'a pas conscience de toute la prise de risque et de la responsabilité du dirigeant, tout comme le dirigeant parfois n'a pas conscience de tout le besoin humain qu'a le salarié. Donc voilà, après c'est le métier du coach d'accompagner et de
2: donc
3: de
2: on
3: faire
2: est loin développer. De la paperasse, c'est pas la paperasse qui est plus complexe, clairement sur l'embauche.
0: Non, parce que on a quand même Sonia qui nous demande quels sont les documents types à remplir pour une embauche.
3: La déclaration préalable à l'embauche. Voilà, c'est le premier document. Franchement, voilà, après tout se ventile et puis selon
4: le contrat de travail.
3: Voilà. T'envoies les documents.
0: Alors, il n'est pas obligatoire, mais fortement conseillé.
4: C'est oui.
0: Très fortement conseillé, mais il n'est pas obligatoire.
4: Le principe en droit français, très rapidement, c'est le consensualisme. En fait, c'est-à-dire c'est l'accord oral. C'est on tape dans la main et c'est bon. Et
2: dans l'absolu, le contrat de travail n'est pas obligatoire.
4: Dans l'absolu,
2: il y a des règles qui s'appliquent par défaut si on n'en fait pas.
4: Le principe, c'est le consensualisme, et l'exception, c'est le contrat doit être fait par écrit. Mais même si le principe, c'est que le consensualisme et que le contrat peut être fait à l'oral, en fait, le contrat écrit reste un moyen de preuve de sur quoi est-ce qu'on était d'accord. Je t'ai embauché, mais à tel taux horaire, pour tant d'heures, à tel poste, etc. Et se taper dans la main pour dire tu travailles avec moi, on peut le faire, mais tout ne sera pas clair sur les congés payés, les RTT, etc. Et donc en fait, le contractualiser, ça permet de définir la limite du contrat de travail.
3: Moi, j'aime bien dire une petite phrase, il vaut mieux se définir que se défendre. Et sur les petites clauses particulières, c'est tellement mieux quand c'est dit.
2: Pour clore justement cette partie emploi, avant de passer sur la fracture numérique, puisque l'émission défile, juste quels sont, en quelques mots, les efforts qui sont déployés pour améliorer toute cette compréhension et cette accessibilité des informations qui sont fournies par l'URSSAF. On a dit qu'il y avait ces moyens de communication, voilà, aujourd'hui.
3: Notre accessibilité, on y travaille énormément. Autant au téléphone c'est très facile. C'est l'année dernière 90% de taux d'abouti. On essaye de faire encore mieux cette année, puis surtout de faire de la qualité. C'est pas tant de décrocher, mais c'est de donner les bonnes réponses au téléphone.
2: On l'a dit, il y a des indicateurs maintenant qui surveillent tout ça.
3: On essaye aussi de simplifier nos courriers pour les rendre beaucoup plus compréhensibles et plus lisibles, et de sortir de ce carcan administratif où on ne comprend pas toujours
0: ce jargon.
3: Donc on y travaille fortement. Et puis voilà, tout ce qu'on j'ai déjà dit, les accompagnements à la première embauche, à la création, la possibilité de déclencher soi-même une demande de contrôle pour avoir des conseils. Voilà, c'est toutes ces choses-là qui nous permettent d'accompagner les entreprises et les travailleurs indépendants.
1: Peut-être aussi toute la part éducative, en fait, avec des tutos, des apprentissages.
3: On y vient, on est sur YouTube avec quelqu'un. Voilà,
2: on y vient.
0: L'URSSAF sur TikTok.
2: Ouais,
3: je le note.
0: Mais c'est une réalité parce que cette fracture qui se fait avec les jeunes aujourd'hui, on aurait moins peur parce qu'on se dit, c'est des gens normaux, en fait. Non, mais c'est vrai, ils ont
2: Pascal est très sympa.
0: Mais les réseaux sociaux aujourd'hui ont un impact tellement fort sur la population que de voir l'URSSAF, enfin, on voit aujourd'hui la gendarmerie nationale, la police nationale sur les réseaux déconner. Donc, on arrive à dédramatiser à la base métier d'uniforme, de mesure, etc.
2: Mais j'espère que là, on a dédramatisé sur l'URSSAF ce soir.
0: Ouais, carrément. Mais l'URSSAF sur les réseaux.
2: Sur la dernière partie.
0: Ce serait génial.
2: Et la fracture numérique.
4: Un petit point juste technique. Pour comment est-ce qu'on fait pour améliorer ça? Il y a aussi beaucoup d'informations mises en ligne par l'État et les services publics. Je pense notamment au BOFIP, qui est le bulletin officiel des finances publiques, et le BOSC, qui est le bulletin officiel de la sécurité sociale, qui en fait sont les doctrines de ces deux grandes maisons, le fisc et la sécurité sociale, qui expliquent, il y a toute une arborescence, les règles, les exceptions, ce qui est admis, qui explique que c'est pas juste le texte de loi, c'est des cas concrets. Et ça permet de savoir dans quel cas on est et dans quel cas on n'est pas. Et c'est pas si technique que ça si on sait un peu où chercher.
2: C'est quand même plus simple qu'avant, quand même. Allez, on se retrouve dans quelques secondes sur votre radio.
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0: Et oui, pour conclure cette émission, nous recevons un conseiller numérique afin de vous aider à mieux gérer la fracture numérique. Alors nous allons tenter d'en savoir un peu plus avec lui en plateau.
2: Effectivement, on a donc Laurent, qu'on a déjà un petit peu entendu dans l'émission, qui va nous faire un petit focus sur cette partie fracture numérique. Donc tout d'abord, est-ce que tu peux nous expliquer qu'est-ce que la Maison de l'Emploi et en quoi ça consiste ton travail en tant que conseiller numérique, un peu plus détaillé?
6: Alors, la Maison de l'Emploi, c'est une association qui est vraiment focalisé sur l'emploi, sur l'accompagnement de la création d'entreprise, sur l'aide aux personnes qui peuvent être en difficulté. Avec, elle comprend aussi le PLI, elle comprend le service dans lequel je travaille, c'est le service direct emploi qui est dédié au RSA, au coaching intensif du RSA, qui a été mis en place en avril par le département pour gérer les nouveautés qui sont en train de se passer là sur le RSA, pour que ça soit actif et que ce ne soit plus de l'argent qui soit donné aux bénéficiaires sans contrepartie. Donc le département du Var et sur la région toulonnaise où on est un pilote a décidé de faire du coaching intensif sur 4 mois et d'inclure dans ce coaching le conseiller numérique qui est en place par le conseiller numérique France Service, hein, c'est un service de l'État qui a été mis depuis quelques années, où on est 4000 conseillers numériques déployés sur le territoire français pour aider justement les personnes en difficulté pour avoir accès à leurs droits, se réconcilier avec le numérique ou découvrir le numérique en parlant pour les plus jeunes ou les plus âgés qui en sont loin. Et donc c'est mis en place à travers des associations, à travers des maisons France Service, à travers à travers les mairies qui peuvent embaucher aussi des conseillers numériques au CCAS ou ouvrir des maisons numériques, hein, des EPN, voilà. Donc le but c'est d'aider les gens. Sur le numérique. Alors dans le numérique, on comprend toute la panoplie, hein, du smartphone, tablette, les Chromebooks actuellement aussi, ah oui. qui sont pas mal.
2: Tout ce qui concerne le numérique.
6: Voilà, et les PC. Donc tout ce qui nous donne accès au numérique et pas uniquement pour tout ce qui est dématérialisation, pour tout ce qui est administratif, mais aussi pour ce qui est ludique.
0: Quelles sont les démarches à suivre en tant que citoyen pour avoir accès à tout ça?
6: Il suffit juste de se renseigner auprès du CCAS localement ou auprès de sa mairie, savoir où il y a un conseiller numérique à porter. Donc les
2: partout en France, hein, il y en a en général, c'est ça.
6: Il y en a de partout.
2: Écoute un peu partout en France.
6: À Toulon, il y a 2 maisons France Service sur Toulon, une qui est du côté de la Beaucaire, une qui est du côté de l'autre côté, donc de Toulon.
2: Mais c'est un service qu'on retrouve partout en France. Hein. Parce qu'on nous écoute un peu partout ce soir en France.
6: On en retrouve partout en France. Il y a des services qui sont aussi délocalisés avec des bus pour
2: qui viennent voir carrément les gens.
6: Dans des petits villages où ils n'ont pas de maison France Service. Il y a des services de bus qui se mettent en place. On trouve beaucoup de conseillers numériques aussi dans les médiathèques. Beaucoup dans les médiathèques. Qui sont là en plus en partie ludique, mais qui sont là aussi en disponibilité pour aider les gens. Et puis des associations qui disent, tiens, je vais monter une association pour aider les gens au local. Je demande un conseiller numérique et l'État le finance. C'est l'État qui finance le conseiller numérique, qui aide l'association, qui paye pratiquement le salaire du conseiller numérique à l'association pour une durée déterminée de 2 ou 3 ans actuellement. Voilà.
0: On parle de fracture numérique, mais comment tu le définirais et quelles sont les principales raisons de cette fracture du numérique dans notre société actuelle?
6: Alors, il y a plusieurs raisons. Il y a les gens qui sont loin de ça parce qu'ils n'en ont pas besoin au départ.
0: On va peut-être commencer par qu'est-ce que c'est? Parce que peut-être que certains ne savent pas ce qu'est la fracture numérique.
6: La fracture numérique en soi, c'est quelqu'un qui ne sait pas se servir du numérique, qui ne peut pas s'en servir.
2: Et dans notre monde d'aujourd'hui, c'est sûr que ça devient de plus en plus complexe. Hein. On l'a vu et on l'entend, l'administration numérise de plus en plus.
6: Il y a de véritables dichotomies actuellement là-dedans, où on demande à faire des choses uniquement sur Internet à des gens qui n'ont pas d'accès à Internet.
2: Et on va s'orienter de plus en plus vers cela, hein, de toute façon, c'est certain.
6: Oui, tout à fait. C'est la dématérialisation est lancée, hein, est bien lancée. Heureusement, il y a tout un tissu associatif qui se met derrière pour essayer d'aider les gens, hein, parce qu'ils aient, voilà, il y a une grande solidarité en France, et heureusement, il y a beaucoup de gens qui désirent aider les autres, qui aiment aider les gens, et c'est très très bien, et c'est pour ça d'ailleurs que je suis devenu conseiller numérique.
2: Alors on l'a dit tout à l'heure, on entendait Laurent que ça peut être aussi des gens qui sont capés, je dirais, qui ont beaucoup de diplômes, etc. Donc est-ce qu'il y a un profil type, un portrait robot, parce qu'on aurait tendance à se dire la fracture numérique, c'est les anciens, ceux qui sont pas proches des ordinateurs, etc. Mais ça a pas l'air d'être vraiment le cas.
6: Alors oui, effectivement, il y a le profil type, c'est les gens qui ne s'y sont pas intéressés jusqu'à présent, qui n'ont pas eu besoin, qui sont pas nés dedans, comme beaucoup d'anciens. Mais je parle d'anciens, c'est vraiment anciens, c'est-à-dire les personnes âgées qui sont en EHPAD. Voilà, parce que beaucoup de retraités que je côtoie autour de moi, ça peut être mon père ou ses amis, se mettent quand même dessus, s'intéressent à ça. Donc c'est vraiment une notion d'intérêt ou de besoin. Y a des gens que je reçois qui sont en fracture, qui sont pas âgés, qui jusqu'à présent, eux, ils travaillaient dehors, ils s'occupaient du jardin, ça ne les intéressait pas, ils n'en avaient pas besoin de l'ordinateur, donc ils n'avaient pas d'ordinateur à la maison. Donc du coup, ils se retrouvent maintenant à avoir besoin d'utiliser un outil informatique pour faire leur déclaration, pour vérifier ou pour faire des demandes, et ils en sont vraiment loin, et ils sont vraiment paumés, et c'est ces gens-là qui sont le plus en difficulté, parce qu'après, socialement, on pourrait dire bon, les gens qui n'ont pas les moyens de s'en acheter, ça arrive aussi, mais bon, on arrive maintenant à trouver vraiment des outils numériques pas chers.
2: La plupart des gens aujourd'hui ont très souvent au moins un smartphone, en fait, quand même.
6: C'est ça.
2: C'est le point d'entrée en numérique aujourd'hui.
6: À mon niveau, je m'oriente beaucoup vers l'utilisation du smartphone.
2: Alors, c'est pas hyper pratique en termes de taille, mais au moins les gens ont un accès et quelque chose.
6: Alors, en termes de taille, suivant ce qu'on veut faire, si on veut créer son CV à partir d'un smartphone, c'est pas terrible.
0: Mais après, l'avantage, c'est qu'on l'a dans la poche aussi, qu'il est tout le temps là.
6: Oui, et après, il y a des applications qui sont très bien faites. Il y a un gros effort au niveau de l'État, au niveau de certains. J'ai pas encore eu l'occasion de voir celle de l'URSSAF, ça sera à voir. Mais je parle de celle de Pôle emploi que je côtoie tous les jours parce que je forme beaucoup de gens. C'est une de mes premières étapes dans mon accompagnement, c'est de faire leur réinscription sur France Travail. Et les deux applications France Travail sont super bien faites. Et une fois qu'on a fait l'inscription, toute la partie à remplir qui est assez complexe, hein, à remplir toutes les données, c'est ça qui est le plus dur pour les gens, en fait, c'est de remplir toutes les données que demande le numérique actuellement pour que derrière, après, ça soit efficace et facile. Mais avant, il y a toute cette partie-là où il faut qu'ils rentrent tout leur diplôme, leur expérience, leurs compétences, leur savoir-faire, leur savoir-être. Ils doivent tout rentrer dans la base de données de France Travail. Et après, par contre, ça devient super facile. Avec deux doigts sur le téléphone, on fait tout ce qu'il y a à faire pour trouver du boulot, trouver des entreprises. Après, il y a des outils qui sont magnifiques et super bien faits. Mais la première partie qui est la plus dure, et c'est ce qui fait en général le plus peur aux gens, même ceux qui ont des diplômes, ceux qui ont la phobie administrative, c'est de remplir ces données-là.
2: En tout cas, on voit quand même que depuis quelques années, parce qu'on arrive, on a encore quelques minutes, on arrive bientôt au terme de cette émission, on a l'impression quand même qu'à écouter cette émission, ça a quand même un peu évolué l'administratif en France. Quels sont par exemple les principaux obstacles administratifs que les citoyens peuvent rencontrer et pour lesquels ils sollicitent ton aide, Laurent? Autre que finalement, France Travail, une inscription à France Travail.
0: Alors, on a peut-être les étrangers aussi qui arrivent dans un monde, complètement digital.
2: Oui,
0: comprennent
2: peut-être même pas la langue en plus.
6: C'est là que je parlais justement de dichotomie, c'est que pour qu'un étranger fasse une demande d'asile, ça se fait uniquement sur Internet.
2: D'accord.
0: Par exemple de l'Inde où il n'y a pas du tout Internet, ça doit être très compliqué.
6: Et c'est là que heureusement on a tout le tissu associatif qui se met en place et qui aide ces gens-là. Il y a énormément de bien qui est fait à ce niveau-là. Ça manque un petit peu d'ampleur, mais ça se fait. Donc ça se trouve pas très loin. En général, on trouve toujours des associations ou des mairies via les CCAS qui propose des accès à Internet gratuits, avec des ordinateurs à disposition, mmh. et surtout une personne à côté pour aider les gens à s'en servir. Ouais. Oui. Voilà.
0: Aujourd'hui, pour toi, quels sont les défis, les obstacles majeurs pour surmonter et peut-être même éradiquer la fracture numérique ?
6: Alors, honnêtement, je pense les prix de l'équipement, on arrive à trouver si on se laisse pas avoir par la grosse folie commerciale où ils mettent en avant actuellement des téléphones à 1 700 €. On se dit mais où va-t-on quand on va dans les magasins, malheureusement c'est ceux qui mettent en premier, hein, il faut pour chercher celui qui a 100 €, il faut aller chercher vraiment le bas, caché derrière. Ça, on arrive à trouver. Je pense actuellement, un des trucs les plus durs, c'est d'avoir un accès à Internet facilement, gratuitement. Voilà, il y a des gens qui arrivent, qui n'ont pas d'accès à Internet, donc ils viennent profiter du Wi-Fi quand ils sont avec moi.
2: Oui, ils n'ont peut-être pas les moyens d'avoir un mobile avec les accès qui vont bien, 4G, 5G, tout ça. Donc oui.
6: Après, ça devient de la débrouille, mais c'est pareil. Il faut savoir se connecter.
2: Donc ça, c'est un obstacle aujourd'hui.
3: Après, il y a peut-être une méconnaissance aussi de la mise à disposition de certaines choses de services publics, par exemple dans les médiathèques. Je vois.
0: Oui, il y a de plus en plus d'institutions qui ont des wifi aussi accessibles. Hein.
6: Voilà. Oui.
0: Même des villes, hein, il me semble,
2: qui mettent des bornes partout.
0: Oui. Les bus.
6: Dans les bus. Ouais. Il y a les prises pour se brancher. Il y a le wifi.
3: Vigilant sur la sécurité, quoi.
6: Tout à fait. Mais ça aussi, c'est une des choses qui manque beaucoup. C'est l'éducation, j'aime pas ce mot-là, mais c'est apprendre aux gens à aller sur Internet en sécurité et avec confiance et à pouvoir gérer ça avec leurs enfants. Donc, ça prend aussi. Le conseiller numérique peut aussi intervenir dans tout ce qui est harcèlement, les réseaux sociaux, apprendre aux jeunes à gérer ça.
2: Il y a encore pas mal de défis. On arrive au terme de cette émission. Et après, il y a une petite suite, hein, parce qu'on reste avec vous.
0: Oui, on avait Sabrina Pidolo, qui est chef d'entreprise et fondatrice d'Optimo Coaching, ainsi que coach professionnel. Merci. Est-ce que tu as un petit mot pour conclure cette émission, un mot à retenir ?
3: Oui, que la confiance passe par l'action. Donc, actionnez-vous, parlez.
2: Action,
3: un mot.
2: Sabrina. Juste après, il faut qu'on en parle la suite. Action pour Sabrina, ok. On avait Myriam Bachno qui est en phobie administrative et peut-être en réconciliation administrative, je sais pas. Un mot pour clôturer cette émission ?
0: Réconciliation.
2: D'accord, réconciliation, ok.
0: On avait Pascal Gambé qui est adjointe au directeur des travailleurs indépendants de l'URSSAF. Un petit mot ?
2: Changement, ok, on retient pour tout de suite après. Et Benjamin Guillon qui est avocat contentieux et fiscaliste à Marseille. Un mot, Benjamin.
4: Contrôle.
2: Contrôle. Ok, et donc Laurent, un mot pour clôturer. Donc on avait Laurent Bricou qui est...
0: conseiller numérique à la Maison de l'Emploi.
6: Ouais. N'ayez pas peur de demander de l'aide, c'est vraiment
2: aide,
6: ça.
2: Peut-être
6: aide. Oui,
2: on peut dire aide.
6: De l'aide.
2: Ok. Oui. Et voilà, merci à toutes et à tous de nous avoir suivis. On va se retrouver dans quelques secondes pour la suite, hein. Faut qu'on en parle.
0: Puis on se retrouve tout le mois, tout le temps sur le www.fautquonenparle.fr pour réécouter les émissions ou pour suivre toutes nos actus.
2: Exactement. Pour nous, on se donne rendez-vous une prochaine enquête, hein. Bientôt, le mois prochain.
0: À bientôt.
2: À bientôt.
0: Bye bye bye. 88.9
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